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Amour, fou, avatar de la passion amoureuse, de forme érotico-sublimée et dont l'issue est le plus souvent fatale, magnifiquement illustré par Jean-Luc Godard, cinéaste bien que suisse, dans son chef-d'œuvre Pierrot le Fou, 1965, couleur 1h55. Un analyste affûté situerait l'amour fou quelque part à mi-chemin entre la cristallisation stendhalienne et le rut des grands cervidés que l'on peut observer les soirs d'automne à Chambord, perché sur un mirador ad hoc, à condition d'être bien couvert, sinon on se gèle les couilles. On ne confondra pas l'amour fou avec l'amour mou, dont je ne donnerai pas d'exemple pour éviter les pièges désolants de l'obscénité, et encore moins avec l'amour pou. Dans ce dernier cas, il s'agit de petites bêtes pleines de pattes qui ne s'en finissent pas de se monter dessus. Et ça fornique, c'est dire si l'on est loin de l'univers de Tristan et Iseut.

Je suis très content d'avoir écouté cette belle musique. Ça chauffe, ça fait bang, bang, bang, bang. Il y a de la rythmique, il y a tout. Et personne n'a tapé dans les mains. Vous êtes un peu endormi ce soir, vous devriez y aller là.

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Nous avons pleuré ensemble ce jour de septembre où nous nous sommes quittés. C'est qu'on savait que l'infinie tendresse, la mémoire et le téléphone mobile sont peu de choses contre la distance, que tout allait changer. Il est parti. C'est qu'il se lève à l'aube. Ouais, faut bien s'arracher. D'abord, il y a l'âge libre avant la vie domestique, qu'on attend tous comme une sentence absurde et nécessaire. Et puis, ces chimères à fuir, qu'on croit laisser aux portes des avions long courrier.

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Des lendemains de ces soirs grisés, il me souvient surtout l'odeur amère du tabac froid, la torpeur qu'engendrait le shit qu'on fume, l'impuissance et l'orgueil. 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

que lorsque je l'ai connu, 8 ans plus tôt. C'est qu'il n'y a pas d'âge pour avoir de vieux démons. Les siens lui parlaient, je crois, de filiation et d'arbres généalogiques. À celui-là aussi, on coupe les branches qui font ombrage et les feuilles meurent à l'automne. Alors, j'ai compris ce silence et je l'ai partagé. Je me suis aussi dit que j'étais moi-même sans doute moins fougueux, moins dispendieux qu'en notre prime adolescence. Lors, on découvrait comme tout le monde le péril de toute véritable entreprise de séduction et la saveur des lèvres maladroites et conquises. On apprenait aussi par cœur les mystères âpres et charnus du con féminin qu'on touche d'abord avec les doigts. Et surtout, surtout, l'insolent et naïf sentiment de liberté, les poumons amples, quand on prend la route du voyage pour la première fois.

0: bon, quand on regarde un peu la bourse aujourd'hui, on peut se dire quand même, ça avance.
1: Oui, on avance, c'est une évidence. Mais n'oublions pas qu'il y a des pour et des contre.
0: Et puis qu'il n'y a peut-être pas assez d'essence.
1: Pour faire la route dans l'autre sens.

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2: Merci d'être fidèle à Radio France Internationale. Il est 6h du matin ici à Paris. Et c'est l'heure d'un journal international présenté par Jeanne Bartoli. Bonjour Jeanne.
3: Mais bonjour Vincent et bonjour à tous. Dans ce journal, la fête du sacrifice, l'Aïd el-Kébir ou la Tabaski, célébrée par les musulmans à travers le monde aujourd'hui. Reportage RFI en Égypte où l'achat d'un mouton est devenu beaucoup trop cher pour de nombreux habitants cette année. À suivre aussi la riposte qui continue de s'organiser face à l'épidémie d'Ebola. Paulina Zidi a suivi les équipes de l'Institut de Recherche Biomédicale dont le laboratoire principal se trouve à Kinshasa. En Iran, la connexion à Internet partiellement rétablie après une coupure quasi totale depuis 88 jours. Être russe en exil et y critiquer la politique de son pays pourra bientôt coûter la saisie de ses biens. On en parle avec Anissa Al-Jabri. Et puis, il n'est pas encore candidat à la présidentielle en France, mais le député européen Place Publique, Raphaël Glucksmann, multiplie les initiatives. Un livre, un meeting à venir et un passage hier soir aux 20h de TF1. Les musulmans du monde entier célèbrent donc aujourd'hui l'Aïd el-Kébir, la Tabaski, comme on l'appelle en Afrique de l'Ouest, 70 jours après la fin du Ramadan. Selon la tradition musulmane, l'Aïd el-Adha commémore le sacrifice qu'avait failli accomplir Abraham en immolant son fils avant que l'ange Gabriel ne lui propose in extremis de tuer un mouton à sa place. Direction ce matin l'Égypte où cette année l'inflation contraint de nombreux fidèles à devoir justement se passer de ce sacrifice rituel. Car l'achat d'une bête est hors de leurs moyens. Reportage au Caire, Justine Babin.
4: La foule n'était pas nombreuse cette année au marché au bétail du quartier populaire de Saïda Zeynab. La viande est devenue depuis plusieurs années un luxe pour les Égyptiens, y compris lors de l'Aïd al-Adha, soit la fête du sacrifice en arabe. Du fait de la hausse des coûts de la nourriture pour animaux importés, les prix de la viande de bœuf ont augmenté de 20% cette année, selon plusieurs vendeurs, dont Garfar, venu du sud de l'Égypte.
5: Les bêtes pèsent jusqu'à 750 kilos et le prix commence à 210 livres égyptiennes le kilo. Mais le marché est plutôt calme cette année. Beaucoup de clients sont obligés de se mettre à 3 ou 4 pour pouvoir acheter une bête.
4: Ceux qui ne parviennent pas à acheter un animal entier reportent leur choix sur de simples pièces de viande du boucher, voire des parties moins nobles. Dans une rue adjacente, Ingi revend des pieds, des têtes et autres abats de moutons. Elle espère pouvoir leur trouver acheteur plus facilement.
6: Il n'y a pas beaucoup de clients, regardez la rue. Ce n'est pas le souk auquel nous sommes habitués. Les gens n'ont pas d'argent et la vie coûte cher. Ils n'ont pas les moyens d'acheter de la viande, donc ils se contentent d'acheter des tripes.
4: Malgré les hausses des prix décrites par les vendeurs, l'inflation générale dans les villes a, selon les autorités égyptiennes, légèrement ralenti en avril, atteignant 15% sur un an. Justine Babin, Le Caire, RFI.
3: Le célèbre pour la troisième année consécutive l'Aïd al-Adha, sans grande fête familiale ni sacrifice rituel. Les habitants de Gaza qui vivent encore malgré la trêve entre le Hamas et Israël sous la menace de bombardement. Hier, Israël a annoncé avoir visé le nouveau chef de la branche armée du Hamas, Mohamed Odeh, qui avait été nommé récemment à ce poste après une frappe ayant tué son prédécesseur. Les bombardements israéliens d'hier ont fait 3 morts, dont une femme et au moins 20 blessés selon la défense civile de l'enclave. En Iran, c'est une décision annoncée par le président Massoud Pezeshkian. La connexion à Internet partiellement restaurée après une coupure quasi totale depuis 88 jours. Le gouvernement qui avait coupé l'accès de la population au réseau mondial a annoncé, je cite, que la première étape vers un accès libre et régulé au cyberespace avait été franchie. Mais d'après l'organisation NetBlocks basée à Londres, s'il y a bien un net regain de connectivité, il faudra encore un peu de temps pour une restauration complète du réseau. Abla Jounaidi.
7: Isolés du monde par le régime, des Iraniens ont semble-t-il pu consulter des sites étrangers, envoyer des messages à des proches pour la première fois depuis au moins 3 mois. Basée à Londres, l'organisation NetBlocks surveille les coupures Internet dans le monde entier. Son directeur Alp Tucker confirme avoir détecté un retour à un niveau d'accès aux alentours de 80% des niveaux habituels, mais pas encore un retour à la situation d'avant les manifestations réprimées de janvier dernier.
8: Si vous vous souvenez, entre les coupures de janvier et février, il y a eu une période où la connexion Internet était disponible, mais fortement ralentie, la rendant presque inutilisable pour de nombreux utilisateurs. Nous analysons les connexions connexion afin de déterminer s'il s'agit d'un rétablissement complet ou quasi complet. Pour le moment, elle semble s'être améliorée. Malgré cela, des problèmes persistent, notamment avec les applications de messagerie. Nous constatons une instabilité avec WhatsApp. Par conséquent, certaines familles risquent de ne pas pouvoir contacter leurs proches. La situation reste instable.
7: Les autorités évoquent un rétablissement qui sera progressivement mis en œuvre par les opérateurs de réseaux mobiles du pays. Mais même avec le retour des connexions, c'est un réseau soumis à la censure qui reviendra en vigueur, obligeant par exemple toujours les Iraniens à utiliser un VPN pour naviguer.
3: Abla Junaidi. Et puis l'Iran toujours qui a déclaré que les États-Unis avaient violé le cessez-le-feu en vigueur depuis près de 7 semaines après les frappes effectuées lundi soir par l'armée américaine à proximité du détroit d'Ormuz et qualifié de frappe défensive par Washington. Et puis toujours au Moyen-Orient, l'armée israélienne a de son côté pilonné une nouvelle fois le Liban avec au moins 120 frappes aériennes recensées hier selon des sources sécuritaires libanaises qui font état d'au moins 31 morts dans ces bombardements. La communauté internationale mobilisée face à la progression de l'épidémie d'Ebola en RDC et en Ouganda, des cargaisons d'aide internationale commencent à arriver à Bunia, épicentre de l'épidémie dans la province de l'Ituri en RDC. Selon un dernier bilan, plus de 930 cas suspects ont été recensés pour 220 décès probablement dus à la maladie. La riposte est en cours de déploiement en première ligne, notamment l'Institut de recherche biomédicale dont le laboratoire principal se trouve à Kinshasa. Reportage de Pauline Azidi.
9: Tout ça, ça va partir à Bunia. C'est constitué des réactifs, des consommables, des équipements de séquençage. Donc il y a tout l'essentiel que nous avons rassemblé.
10: Adrienne Amoury dirige le laboratoire de séquençage de l'INRB ici à Kinshasa. Elle nous reçoit dans les cartons avant son départ ce mercredi. C'est ici que le 14 mai, un échantillon s'est révélé positif au virus Bundibugyo.
9: On s'est dit on est mal barré parce qu'il n'y a pas de traitement, il n'y a pas de vaccin. Donc ça veut dire que les équipes doivent être très réactives en termes de diagnostic et aussi en termes des prises en charge. L'idéal, c'est de se rapprocher de l'épicentre de l'épidémie. Comme ça, le diagnostic, il est fait plus ou moins à temps réel. Toutes les 2 heures, on peut rendre les résultats et ça facilite l'équipe de prise en charge et de surveillance.
10: Le laboratoire vit au rythme de l'urgence.
9: Au-delà du fait qu'il y a des échantillons de façon routinière que nous utilisons, il y a maintenant les alertes suspicion MVE qui arrivent. Et étant une maladie très dangereuse, tous les échantillons suspects MVE qui arrivent, peu importe l'heure, doivent être techniqués le même jour et les résultats partagés. Juste pour être sûr qu'il n'y a pas de nouvelles introductions dans une des provinces, même ici à Kinshasa. Donc on est vraiment en mode alerte.
10: Et en plus des détections, les équipes continuent la recherche. Il faut mieux comprendre ce virus pour mieux le prévenir. Pauline Azidi, Kinshasa, RFI.
3: Et puis on apprend ce matin qu'une ressortissante ougandaise a été placée en quarantaine à Bangalore, en Inde, pour une contamination présumée au virus Ebola. C'est ce que déclare une source au ministère indien de la Santé. S'il était confirmé, il s'agirait de la première infection au virus Ebola en Inde depuis 2014 et la dernière flambée épidémique au Sénégal. L'ex-premier ministre Ousmane Sonko, limogé vendredi, élu hier à la tête de l'Assemblée nationale, malgré ses divergences avec le président Bassirou Diomaye Faye, issu du même parti, le PASTEF. Ousmane Sonko, immédiatement investi, s'est voulu rassurant hier vis-à-vis de l'exécutif sur le fait qu'il n'abuserait pas de sa capacité de blocage de l'action gouvernementale en tant que chef de l'Assemblée nationale, donc, et du pouvoir législatif. Une bonne nouvelle à présent, la déforestation en Amazonie brésilienne a atteint l'an dernier son plus bas niveau depuis 2019 et la surface déboisée dans tout le pays est passée pour la première fois sous le million d'hectares. C'est un rapport publié hier qui le révèle. Ces données sont recueillies par le réseau de surveillance de référence MAP Biomasse et qui sont une bonne nouvelle aussi politique pour le président de gauche Luiz Inácio Lula da Silva qui briguera un nouveau mandat en octobre prochain. En parlant du climat et du réchauffement climatique que ressentent particulièrement ces derniers jours, une partie des Européens, le Royaume-Uni notamment, a battu hier un nouveau record de la journée la plus chaude jamais enregistrée au mois de mai avec une température ayant atteint 35,1 degrés à Londres au quatrième jour donc d'une vague de chaleur exceptionnelle qui touche également la France ou encore l'Espagne. Être russe en exil et y critiquer la politique de son pays, voilà qui pourrait bientôt coûter la saisie de ses biens. Hier, la Douma, le Parlement russe, a en effet adopté définitivement une loi permettant de saisir leurs biens, et ce, s'ils ont commis une infraction contre les intérêts de la Russie à l'étranger. À Moscou, les précisions d'Anis Al-Jabri.
11: La liste des infractions est longue. Elle inclut certaines déjà bien connues et régulièrement appliquées en Russie, comme la violation des règles du statut d'agent de l'étranger, l'assimilation des décisions de l'Union soviétique à celle de l'Allemagne nazie, le discrédit de l'armée et la participation à une organisation indésirable. Indésirable, c'est un label de plus en plus attribué à des médias exilés et aux organisations d'opposants au pouvoir. Autre motif possible, abus de la liberté d'information. Les contours de cette dernière infraction sont flous et à ce stade, elle n'a pas encore été relevée dans des cas connus. Les biens des Russes émigrés pourront en tout cas être confisqués très tôt dans la procédure, plus exactement dès l'étape du procès verbal. Cette loi a été poussée depuis 2023 par le président de la Douma, Vyacheslav Volodin, jugeait alors, je cite, « les scélérats qui se sont enfuis à l'étranger et qui de là-bas appellent au terrorisme, à l'extrémisme, justifient le nazisme, insultent nos soldats et officiers, doivent comprendre qu'ils devront répondre de leurs actes ». Fin de citation. Anis El-Jabri, Moscou, RFI.
3: En bref, en Corée du Sud, les salariés du géant des puces Samsung Electronics ont largement approuvé ces dernières heures un accord prévoyant pour certains d'entre eux une colossale prime annuelle liée au profit de l'intelligence artificielle. Accord in extremis pour éviter une grève générale de 18 jours. Quelque 78 000 employés sur 125 000 au total dans le pays devraient recevoir l'équivalent de 290 000 euros chacun en moyenne sur la base d'un bénéfice d'exploitation attendu par le marché à 220 000 milliards de dollars. Direction à présent la Turquie où la police est de nouveau intervenue hier pour disperser par la force un rassemblement du CHP, principal parti d'opposition qui appelait ses partisans à manifester à Izmir. Trois jours après l'invalidation de son élection à la tête du CHP, Özgür Özel continue de dénoncer un coup d'état judiciaire et le bras de fer s'est engagé avec le président Erdogan. Écoutez à ce sujet Jean Marcoux, professeur émérite à l'université Grenoble-Alpes.
12: C'est, je crois, un gouvernement qui est quand même un peu dans la fuite en avant et qui, malgré ce regain d'autoritarisme, eh bien, risque d'accroître les oppositions contre lui. Parce que cette opposition n'est pas seulement celle du parti, mais on voit que la plupart des partis politiques turcs, là, ont condamné en fait ce qu'il s'est passé, que les syndicats protestent également, qu'il y a des mouvements de protestation dans la rue. Donc tout ça a donné aussi un coup de fouet à la protestation, à la manifestation en Turquie.
3: Et le professeur Jean Marcoux, joint par Daniel Valot. L'actualité politique en France, à présent, il n'est pas officiellement candidat à la présidentielle de 2027, mais il accélère le tempo. Il publie cette semaine un nouveau livre, « Nous avons encore envie », coup d'envoi par Raphaël Glucksmann, d'une offensive médiatique qui aura pour point d'orgue un meeting à Aubervilliers pour le député européen Place Publique. Ce sera le 13 juin. L'eurodéputé qui se donne 3 mois pour dire s'il se lancera dans la course à l'Elysée ou non. Écoutez, il était hier l'invité du 20h de TF1.
13: Je ne serai pas un candidat de plus sur l'espace de la gauche démocratique. Vous avez noté qu'il y en a déjà trop. Je me donne 3 mois pour sillonner le pays et proposer ce nouveau contrat patriotique. 3 mois pour réunir ma famille politique. Et à la fin, nous aurons une seule candidature parce que notre responsabilité est immense. J'ai l'intime conviction que notre espace social-démocrate est le seul qui peut vaincre l'extrême droite en 2027. Pourquoi ? Parce que Jean-Luc Mélenchon perdrait au deuxième tour face à Bardella dans les grandes largeurs et parce que les Françaises et les Français ne voteront pas pour un Premier ministre d'Emmanuel Macron qui est comptable de son bilan. Donc notre responsabilité est immense et la mienne en particulier parce que j'ai fait le seul score à 2 chiffres de ces 10 dernières années pour la social-démocratie à une élection nationale. Et je suis comptable de l'espoir que j'ai levé, de ces 14% que nous avons fait en 2024.
3: Raphaël Glucksmann, hier aux 20h de TF1, enfin du football. Après 14 saisons, plus de 500 matchs, Alexia Putellas a officialisé hier son départ du FC Barcelone, avec qui elle a notamment remporté 4 Ligues des Champions. L'Espagnol, double ballon d'or, a annoncé son départ dans une vidéo publiée sur ses réseaux sociaux.
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3: Si 6h14 à l'écoute de la Radio du Monde. Merci de vous réveiller avec RFI. Dans les 15 prochaines minutes, on vous emmène à la rencontre d'une communauté religieuse qui ne cesse de grandir en Espagne. Les évangéliques, portés notamment par l'immigration latino-américaine. Nous appellerons aussi Séoul, le pays divisé au sujet d'une campagne publicitaire polémique de Starbucks qui fait référence à la dictature militaire dans le pays. Elle s'est imposée comme l'un des visages du cinéma français. Ayez Aïdara, la récente maîtresse de cérémonie au Festival de Cannes, qui est au micro d'Elisabeth Le Quéret. Et puis, comme tous les jours, le Conseil Santé, ce sera avec Caroline Paris. Églises évangéliques en plein essor en Espagne. Un temple ouvre presque tous les 4 jours dans le pays. En 10 ans, cette communauté religieuse a augmenté de 30% selon la Fédération des entités religieuses évangéliques d'Espagne, qui chiffre à 1,5 million le nombre de fidèles, désormais troisième religion du pays après les catholiques et les musulmans. Elle doit beaucoup à l'immigration latino-américaine. Reportage à Madrid, Diane Cambon.
14: Dans le temple, un ancien local reconverti en église, la prière a commencé par des chants animés. Sur des écrans, la centaine de fidèles présents ce mardi soir peuvent suivre les paroles. Certains sont debout, les mains tendues, et se balancent au rythme de la musique jouée en direct. D'autres s'agenouillent, la tête posée sur la chaise. Marcelo est l'ancien pasteur de ce temple. En 1983, lorsqu'il a fondé l'église des cieux ouverts, il n'était qu'une vingtaine.
15: Aujourd'hui, nous sommes près de 400. Il est évident que cet essor provient du nombre croissant de migrants qui ont débarqué des pays latino-américains ces dernières années. Beaucoup d'entre eux étaient des chrétiens dans leur pays d'origine. Et lorsqu'ils arrivent ici, ils cherchent un endroit pour se rassembler. Et quand ils arrivent ici, ils cherchent un
14: lieu où se congréger. Delphine, la soixantaine, fait partie de ces 500 000 Vénézuéliens qui ont débarqué au cours des 5 dernières années en Espagne. Cet ancien maître d'école ne manque pas une cérémonie.
16: Il y a un véritable accueil pour tous ceux qui débarquent de l'aéroport à Madrid. L'église mène une politique d'œuvre sociale. Cela consiste à donner des paniers repas, mais aussi à aider les personnes à trouver un logement. Car ici en Espagne, c'est très cher de se loger. Et donc il y a des frères qui louent une chambre, voire même des appartements. L'église accompagne et elle aide avec la parole de Jésus. Elle peut aussi proposer des emplois aux personnes récemment arrivées.
14: D'autres raisons expliquent cet engouement pour l'église évangélique qui peut surprendre dans un pays aussi catholique que l'Espagne.
16: Peut-être que les catholiques sont déçus par leur église qui est plus rigide que l'église évangélique. La nôtre promeut plus de liberté et de flexibilité. Nous n'avons pas une hiérarchie ecclésiastique rigide qui est comme un frein pour les fidèles catholiques. Il n'y a pas cette hiérarchie d'évêques, de cardinaux. Ici, nos pasteurs sont plus accessibles aux croyants. La communauté est plus ouverte et c'est pour cela que les gens viennent nous voir.
14: Parmi ces fidèles, certains rêvent d'assister au Festival de l'Espoir, ce macro-show organisé fin mai au Palais des Congrès de Madrid, en présence du célèbre prédicateur américain Franklin Graham, lequel a prié à maintes reprises dans le bureau ovale de Donald Trump. Près de 15 000 évangélistes vont s'y rassembler, faisant encore un peu plus de Madrid la capitale de cette minorité religieuse la plus dynamique du pays. Diane Cambon, Madrid, RFI.
3: Nous appelons Séoul à présent, la Corée du Sud, où l'enseigne de café Starbucks est dans la tourmente en cause une campagne publicitaire au nom controversé faisant référence à un massacre de civils pendant le mouvement pour la démocratisation du pays dans les années 80. Or, le PDG du groupe, propriétaire de Starbucks en Corée, est un soutien connu de l'extrême droite sud-coréenne. Alors, certains sud-coréens boycottent depuis l'enseigne Starbucks, d'autres affirment leur soutien à la chaîne, le tout à l'approche d'élections municipales le 3 juin prochain. Bonjour, Célio Fioretti.
17: Bonjour, Jeanne.
3: En direct avec nous de Séoul ce matin. Alors, Célio, tout a commencé donc avec cette campagne publicitaire.
17: Oui, effectivement, il y a une semaine, Starbucks Corée faisait la promotion de son Tank Day, jour du tank, pour mettre en avant ses thermos en métal, accompagné du slogan « Tac, un coup sur la table ». Pour le spectateur non averti, rien de choquant, mais le jour choisi pour le Tank Day n'est pas anodin. le 18 mai, jour de commémoration du massacre de près de 2000 civils par l'armée du régime militaire sud-coréen à Gwangju en 1980, où des tanks avaient justement été utilisés. Le slogan, lui, fait directement référence à la mort d'un étudiant d'un coup sur la table par la police du même régime militaire dans les années 80, des références de l'extrême droite qui se moquent de la mémoire des victimes que les Sud-Coréens ont vite repéré et dénoncé, entraînant cette immense polémique.
3: Et une semaine après le début de cette polémique, c'est lieu, le PDG du groupe propriétaire de Starbucks s'est excusé hier.
17: Effectivement, Chung Myung-jin, le PDG de l'immense conglomérat Shinsegae, s'est excusé une semaine après avoir licencié le PDG de Starbucks Corée. Il avait déjà promis de mettre en place des cours d'histoire pour ses employés afin que cela ne se reproduise pas. Mais malgré ses excuses, Chung Myung-jin ne paraît pas si étranger à ces polémiques. Soutien reconnu de l'extrême droite coréenne, ses posts sur les réseaux sociaux font fréquemment référence aux dictatures militaires qu'a connues la Corée. Et la polémique actuelle autour de la promotion de Starbucks a mis en lumière une autre campagne tendancieuse en 2024, mettant en avant des sirènes le jour de la commémoration du naufrage du ferry Sewol ayant tué plus de 300 personnes, dont une grande partie de lycéens.
3: Et les secousses de cette polémique, y compris politique, n'en finissent pas.
17: En effet, depuis une semaine, une partie des Coréens ont décidé de boycotter Starbucks, casser ou revendre leurs mugs à l'effigie du café et demandent le remboursement de leurs soldes de carte de fidélité. Une polémique qui devrait coûter cher à Starbucks, près de 250 millions d'euros pour le remboursement des cartes de fidélité seulement. Le gouvernement actuel a également annoncé ne plus acheter de boissons à l'antenne américaine. Mais de l'autre côté, certains politiques conservateurs soutiennent la chaîne de café et défendent les idées de son patron. De quoi donc renforcer la division entre les partis à quelques jours des élections municipales du 3 juin.
3: Merci beaucoup, Célio Fioretti, en direct avec nous ce matin de Séoul. Et place à présent à l'invitée culture d'RFI, l'actrice française Eye Haidara, la maîtresse de cérémonie du dernier festival de Cannes. Elle s'est imposée comme l'une des figures montantes du cinéma français. Dans le film Mata de Rachel Lang, qui sort cette semaine en France, elle joue une agente du renseignement qui vacille entre devoir loyauté, mais aussi perte de repère. Eye Haidara est au micro d'Elisabeth Le Quéry.
18: Capitaine, votre condition physique vous éloigne de l'action. Vous êtes versé aux effectifs de la DGSI.
19: Est-ce qu'Antoine a subi le même sort que les autres ?
20: Eye Haidara, bonjour.
19: Bonjour.
20: Dans Mata, vous êtes une agente de la DGSE dont le compagnon disparaît lors d'une opération au Niger. À votre retour en France, le doute s'installe. Vous commencez à penser que vos supérieurs vous ont peut-être caché des informations. Comment on se met dans la peau de Mata ?
19: On se met dans cette histoire... avec une trace de blessure, de doute, de néant de réponse. On pense à tout ça, à être une personne privée de vérité et une personne dans le manque. Voilà, c'est toutes ces choses-là en fait, qui construisent ce personnage, l'endroit où se trouve ce personnage.
20: Comment Rachel Lang vous a aidé ? Je crois qu'elle vous a fait faire un stage d'immersion.
19: On a fait effectivement une immersion... de 3 jours, on était sans identité, sans argent, sans téléphone, et des missions qui nous arrivaient. Et il fallait être réactif, il fallait savoir patienter, il fallait savoir être dans l'observation beaucoup. On a traversé tout ça, et je crois qu'on en a gardé vraiment des traces dans le corps. Et c'est ça qu'elle voulait, Rachel, c'est qu'on se mette à l'endroit de tension où peuvent être ces agents-là, quand ils sont en mission.
20: Là, c'est très flatteur parce qu'elle a écrit vraiment le rôle pour vous.
19: Elle me l'a dit après le tournage.
20: Comment on se sent quand on reçoit un rôle pareil ? C'est quand même très particulier. On est excité, j'imagine. On a un peu peur aussi.
19: C'est un peu tout ça, oui, bien sûr. On est flatté déjà parce que quand on reçoit un scénario et qu'en plus il est bon et qu'on a pensé à nous, oui.
20: Vous avez une préparation physique avant ?
19: Bah déjà, il y a eu la préparation avec ce stage. Ensuite, il y a eu la préparation, effectivement, de tout ce qui était un peu plus physique, les cascades. Il y avait la moto. Moi, je ne faisais pas de moto. Ouais, j'ai travaillé, je me suis préparé un petit peu en amont.
18: La recherche de votre camarade ne vous concerne pas. Ne prenez pas le risque de désobéir.
21: Un des journalistes avait une fille, Jeanne. Elle veut connaître la vérité.
20: Eye Haidara, comment vous le voyez, ce personnage de Mata ? C'est quelqu'un qui est traversé par une ligne de loyauté très forte. Mm-hmm. Elle est proche de vous ?
19: Je dirais Ouais, je crois que c'est quelque chose que dans ma famille, on nous enseigne très vite. Ça fait partie de mes piliers, dans mes fondamentaux de mon équilibre. Donc, à cet endroit-là, oui, on se ressemble.
0: Et le sens du secret ?
19: Le sens du secret, alors, j'ai le sens du secret, mais je ne pense pas au même endroit que Matin. Je ne sais pas si je peux vivre aussi facilement, et puis d'ailleurs, elle n'y arrive pas non plus, avec le poids du secret.
0: Aujourd'hui, on dit que vous êtes une actrice incontournable. Ça vous fait quoi ?
19: Moi, je suis quelqu'un qui doute énormément, donc quand on entend ces trucs-là comme ça, on fait « Ah bon ? Ok, je prends, mais j'oublie. » Mais je ne sais pas comment y réagir. Ça me touche beaucoup, bien sûr, mais c'est très joyeux et en même temps, ça peut faire peur. J'ai pas le mot.
0: Eya Edara, merci beaucoup.
19: Avec plaisir.
3: L'entretien signé Elisabeth Le Carré que vous retrouvez dès à présent sur RFI.fr et les applications d'RFI. Allez, tout de suite, place au Conseil Santé. Caroline Paré nous parle ce matin de la santé des reins.
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22: Docteur Isabelle Tostivin, bonjour.
23: Bonjour.
22: Vous êtes néphrologue préventive à l'hôpital de la Pitié-Salpêtrière à PHP à Paris. Si l'on veut se préserver d'un risque de maladie rénale, quel est le ou les examens recommandés et même indispensables pour surveiller leur état?
23: Le rein, il est très silencieux et pourtant vital. Donc le premier conseil, c'est de dépister les maladies rénales, surtout des personnes qui ont un risque rénal augmenté. Ce tout au petit organe qui tient dans la main, on voit, en pratique, il est très sensible aux mêmes facteurs de risque qu'on connaît tous, des facteurs de risque cardiovasculaires. Donc si on est diabétique, en surpoids, qu'on fume, qu'on est hypertendu, qu'on a du cholestérol, qu'on est sédentaire, eh bien on doit mesurer une fois par an sa créatininémie, c'est-à-dire que c'est un dosage sanguin, et ne pas oublier, puisque dorénavant c'est obligatoire, de savoir si le rein souffre en pleurant des larmes d'albumine dans les urines. Ça s'appelle le RAC, ratio albuminurie créatininurie, à faire pareil une fois par an. Ça, c'est pour les personnes qui sont exposées au risque rénal.
22: Et ça veut dire que quand on est exposé, peut-être encore plus, l'hygiène de vie, l'alimentation, l'activité physique, on fait très attention.
23: Bravo Caroline. En fait, la composition corporelle, hein, le rein, il est très sensible à la sédentarité, au surpoids, au fait qu'on soit déshydraté chronique. Hein. On vit en apnée et on vit en déshydratation chronique. On dort très peu, or le rein, il fonctionne très très bien allongé, beaucoup mieux que debout. Et enfin, si on ne bouge pas du tout, hein, quand on passe 4 heures, 5 heures, 6 heures, 8 heures sur une chaise, même si ce n'est pas d'affilée, le rein, avec la plicature de l'aorte et des deux artéries iliaques, n'aime pas du tout ça. Donc en pratique, bougeons, hydratons-nous, partageons nos repas, rions, soyons heureux parce que le rein adore.
22: D'accord, merci beaucoup docteur Isabelle Tostivin. 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
3: Et à tout à l'heure, c'était Caroline Paré. Allez, place à la musique sur la radio du monde avec Amoul Solo de Cher Ibra Femme, ancien membre du légendaire orchestre Baobab du Sénégal. C'est en playlist ce mois-ci sur RFI.

Amoul Solo, cher Ibra Fam, le choix de nos programmateurs en playlist ce mois-ci sur RFI. Vous restez avec nous sur la Radio du Monde. Une courte pause, 30 secondes, et puis ce sera le retour de l'info africaine avec Nemo Ampi.

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1: Et maintenant, je crois que nous allons pouvoir vous quitter, auditeurs amis, en vous souhaitant une excellente journée à tous.
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2: 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Géraldine Georges, 45 ans, 1m65, 65 kg, a disparu depuis mardi 28 avril. Lors de sa disparition, Géraldine était vêtue d'une veste blanche, pull marron, pantalon vert, chaussures basses type running, avec sac à dos marron clair. Sa voiture a été retrouvée au lieu-dit La Boutière, sur la commune de Laval en Belledonne. Il est possible qu'elle ait quitté le site à bord d'un autre véhicule. Si vous l'avez prise en stop ou si vous l'avez vue, merci de communiquer toute information au numéro 06 28 21 01 35 08 28 21 01 35.

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3: Si vous aimez l'art un petit peu loufoque, alors n'attendez plus, foncez visiter l'exposition Saugrenue Coq-Cigrue par l'artiste Kata, plasticienne. L'univers de Kata est peuplé de créatures loufoques et saugrenues nommées Coq-Cigrue. Ces sculptures en céramique proposent un moment de suspension pour contempler l'absurdité et la beauté de notre cohabitation avec les autres espèces. Cette exposition est à découvrir à la médiathèque Gilbert Dallet à Crolles du 20 mai jusqu'au 27 juin 2026 en entrée libre pour tous les publics. Saugrenue et Coq-Cigrue par l'artiste Kata.
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1: Les 10 jours de rêve battent leur plein à Pontcharra, les amis. Un festival écologique, social et solidaire pour vivre votre révolution écologique, sociale et solidaire et pour construire ensemble une ville plus vivante. Ça se passe du 20 au 30 mai à Pontcharra. 10 jours, plus d'une trentaine d'animations. On est donc en plein dedans. On approche même un peu de la fin, là, d'ailleurs, des 10 jours. Mais vous êtes encore tous les bienvenus. Alors aujourd'hui, on va découvrir la suite du programme avec Fabienne Beau. Bonjour Fabienne.
2: Bonjour.
1: Merci beaucoup d'être avec nous aujourd'hui. Fabienne, vous êtes une des créatrices d'une association qui prend place à Pontcharra qui s'appelle le Jardin des Mille Plantes. Est-ce que vous pouvez nous présenter un petit peu ce lieu ?
2: Oui, alors ce lieu, il se trouve à Pontcharra, donc rue Jean Pellerin. Le lieu, c'est une terre agricole dans la zone de captage qui fait à peu près 5000 mètres carrés. Et l'idée de ce lieu, c'est de créer du lien à travers la terre. Au départ, nous étions deux. Et Lucille, qui connaissait les plantes médicinales et aromatiques, a lancé l'idée d'un conservatoire de plantes aromatiques et médicinales en vue de faire, de transmettre un petit peu l'herboristerie familiale, apprendre aux gens à connaître les plantes que nos grands-mères avaient tous dans leur jardin et avec lesquelles elles pouvaient se faire un baume ou une huile l'utiliser à des fins, pour se soigner. Alors, je dis des petits mots, hein, mais c'est toujours intéressant de garder ce savoir ancestral. Donc, on a créé d'abord dans ce jardin cette partie conservatoire qui nous sert aussi de lieu, mais aussi c'est grâce aux plantes qu'il y a qu'on va pouvoir faire des ateliers durant l'année. J'en reparlerai peut-être un petit peu plus tard, mais ce soir à la médiathèque à 18h, je présente le vinaigre des quatre voleurs. Donc c'est pareil, c'est un vinaigre avec des plantes il y a toute une histoire, toute une légende qui dit que quatre voleurs ont réussi à détrousser des cadavres de personnes qui avaient attrapé la peste en passant à travers. Donc voilà, c'est retrouver un petit peu ce savoir. Après, ce jardin se construit, donc même s'il y a ça qui est établi, le reste du jardin se construit avec les membres de l'association, avec les projets qui peuvent naître chaque année. Certains vont parler d'un projet qui leur tient à cœur. Mmh. Donc on a eu l'idée, il y a un petit potager collectif parce que il y a une sensibilité de l'idée de garder de la graine. La graine qu'on peut tous ressemer dans nos jardins. Donc notre idée, nous, dans notre potager, c'est surtout de récupérer de la graine et de l'offrir au printemps prochain. Donc l'hiver, quand on n'est pas au jardin, on se réunit chez l'une ou chez l'autre et on met en sachet ces graines. Donc il y a un petit potager. Il y a aussi, maintenant, depuis 2 ans, on a fait un petit bosquet. On s'est sensibilisé, à se dire, ça serait bien qu'on mette des arbres, qu'on mette de l'ombre. Donc, il y a un bosquet. Il y a la dernière structure, c'est une spirale avec des pierres qui va accueillir des plantes tinctoriales.

0: spéciale, donc pour pouvoir faire des ateliers peut-être d'ici 2 ans, mais dans ce sens de teindre des tissus, de garder des choses qu'on connaissait avant et qu'on a tendance à perdre aujourd'hui. Il y a aussi une cabane en osier vivant, ça intéresse toujours les enfants, qu'on retrèche chaque année, hein, qui est présente, qui tient bien et qui est belle. C'est garder de l'osier qu'on peut. Alors l'idée des cabanes en osier comme ça, c'est que chaque année il y a des rameaux, on peut couper ces rameaux et avec ces rameaux, faire un panier. Alors nous on l'utilise pas dans ce but-là. Mais voilà, il y a une cabane en osier. Il y a bien sûr beaucoup de plantes vivaces.
1: C'est quoi les plantes vivaces ?
0: Il y a aussi une tisane.
1: Pardon, Fabienne.
0: Une tisane qu'on vend au moment de Noël.
1: Fabienne ?
0: Oui ?
1: Oui, je voulais juste vous arrêter sur les plantes vivaces. Vous avez parlé de ça, qu'est-ce que c'est ?
0: Alors, les plantes vivaces, ce sont des plantes qui vont vivre d'année en année. Elles n'ont pas besoin d'être semées. Les plantes annuelles, on les perd, on les ressème l'année d'après. Alors que les vivaces, c'est tout l'étain, la sarriette, la lavande, les licrises. Donc, on a toute une partie de plantes vivaces qu'on entretient. Et l'hiver, en plus de d'autres plantes qu'on va semer, comme du calendula, des fleurs, ou qu'on va ramasser du sureau, on va faire une tisane hivernale. Donc on a aussi ce plaisir de fabriquer nos tisanes. Qu'est-ce qu'il y a d'autre dans le jardin ?
1: Ça fait déjà...
0: Après, j'ai fait un petit peu le tour.
1: Ouais, mais c'est parfait. Ça nous donne un bon tour d'horizon de ce qui s'y passe. Et puis, on comprend en fait que c'est un projet qui évolue, un lieu qui change d'année en année. Et ça fait depuis 2019, si je ne me trompe pas, que vous êtes là-dessus. Voilà. D'ailleurs, en ce moment, donc, l'activité, j'imagine, qui bat son plein un petit peu, c'est le printemps, le moment de forte activité au Jardin des Mille Plantes ou pas tant ?
0: Oui, le printemps et l'automne. On a la période de l'été, on a une surveillance de l'arrosage, mais quand on est dans des périodes, même des journées comme aujourd'hui caniculaires, on ne va plus vraiment être. On ne va pas rester longtemps au jardin. Mais sinon, tous les mardis, on a ce qu'on appelle le petit déjeuner au jardin, le mardi matin. Donc, les horaires changent en fonction de la météo. Mais puis souvent, on reste à midi, on mange ensemble. Donc ça, c'est la journée où chaque semaine, où on va entretenir le jardin. Et puis après, on a des chantiers participatifs où justement, quand on a eu à créer des nouvelles structures... Ah oui, j'ai pas parlé, il y a ce qu'on appelle une roue de médecine, c'est un parterre de fleurs qui s'inspire de la roue de médecine amérindienne. Donc il y a 4 secteurs avec 4 couleurs différentes, donc on y a mis des plantes qu'on nous a données. Donc on a l'air, le feu, la terre, l'eau, donc si c'est l'air, les plantes sont blanches. Donc ces structures-là, quand on les crée, il y a un autre parterre de fleurs qu'on appelle soleil de fleurs avec des buts de permaculture. Il n'y a pas très longtemps que ça a été fait. On fait des demi-journées ou des journées où on invite du monde à venir. Des fois, ils viennent que pour une journée, pour apprendre une technique. Et puis, on crée une nouvelle structure. Ça, c'est en plus des mardis au jardin où il y a plus de l'entretien. L'idée, c'est surtout c'est de créer du lien. On peut très bien ne pas être jardinier, on peut très bien ne rien connaître, on peut très bien même ne pas avoir la santé qui permet aussi de se mettre à quatre pattes et de désherber. Mais de venir, on peut prendre une chaise, rester avec nous, prendre du temps, d'échanger. L'idée, c'est de sur le terrain, de préserver la vie, mais la vie au sens large, c'est-à-dire aussi notre vie humaine, l'être humain, il a besoin de relations, de bienveillance dans un monde qui peut être un peu chaotique. C'est un lieu pour ça aussi.
1: Un sanctuaire donc pour tous les amoureux des plantes, de la botanique, l'herboristerie. Et puis voilà, un beau lieu pour faire du lien à travers la terre, comme vous le dites, Fabienne. Donc si les gens ils souhaitent peut-être vous rencontrer, participer à des prochains chantiers, tout ça, il y a ces rendez-vous le mardi. Il y a des journées portes ouvertes aussi, comme aujourd'hui, je crois, si je ne me trompe pas, Fabienne.
0: Oui, c'est ça. On était ouvert toute la matinée. Après, on a. Alors cette année, on l'a fait pas, mais c'est vrai qu'il y a l'ouverture des jardins, la fameuse journée nationale où on est ouvert. Après, voilà, c'est prendre contact avec le jardin et de savoir quand est-ce qu'on fait quelque chose, quand on essaye de. C'est vrai que la communication, c'est peut-être pas notre point fort d'être connu.
1: Est-ce que vous avez un site internet?
0: Voilà, c'est l'occasion là aujourd'hui.
1: Ouais. Est-ce que vous avez un site internet, des réseaux pour vous retrouver, quelque chose pour se référer, des contacts?
0: Non. Alors il y a un compte Facebook, le Jardin des 1000 plantes, que je vais reprendre là, qui a été un peu en stand-by, c'est vrai, mais où on annonce les choses vraiment quand on a un atelier, quand on a un chantier, quand on a quelque chose de particulier, il est annoncé sur le Facebook, donc le Jardin des 1000 plantes, donc 1000 sans F, hein, si on veut le trouver, voilà, le Jardin des 1000 plantes. Donc là, on peut avoir des informations. Sinon, si on adhère au Jardin des 1000 plantes, alors l'adhésion est 10 euros pour l'année. Il y a des mails qui sont envoyés régulièrement sur les programmes au trimestre. Nous, on a un groupe WhatsApp où tous les gens qui sont intéressés par le jardin, moi, je les inscris. Et même s'ils viennent, même s'ils ne savent pas s'ils vont y venir, mais qu'ils ont envie de savoir, parce que je fais des petits reportages chaque semaine, ben, au moins, ils ont une vue de ce qui se passe au jardin. Mmh. Donc, je les inscris sur un groupe WhatsApp. Donc, voilà, c'est un peu nos moyens de communication.
1: Très bien.
0: Et puis, des fois, c'est annoncé, justement, par vous ou par le journal.
1: Tout à fait. Et je le rappelle, vous êtes situé à Pontcharra. Et vous êtes donc, c'est ça, et le Jardin des 1000 plantes est aussi donc partenaire cette année, une fois de plus, des 10 jours de rêve à Pontcharra. C'est 10 jours donc pendant lesquels se déroulent des multitudes d'animations. Vous en avez parlé un petit peu tout à l'heure. Ce soir, justement, vous allez donner une conférence comptée à la médiathèque Jean Pellerin à Pontcharra. Est-ce que vous pouvez nous préciser un peu de quoi il s'agit? Quand est-ce que ça va avoir lieu? Est-ce que c'est gratuit?
0: Alors c'est gratuit bien sûr. Alors ça se passe à la médiathèque de Pontcharra à 18h. L'idée donc l'histoire des quatre voleurs va être contée et après à partir de ce conte, je vais présenter cette fameuse recette du vinaigre des quatre voleurs en présentant les propriétés de chaque plante. Et puis, à la fin, on va le préparer. C'est-à-dire que j'ai cueilli les plantes qui étaient nécessaires, je les ai fait sécher, et je vais présenter comment on peut faire un vinaigre aromatisé avec ces plantes et aussi les propriétés de ce vinaigre et comment on peut faire d'autres préparations, justement, à base de vinaigre. Donc voilà, donc il y a à la fois un conte, à la fois des petites explications qui vont pas être très longues parce qu'on veut que ça reste... quelque chose de, je dirais, il ne faut pas que ça soit rébarbatif, où je vais parler rapidement de certaines propriétés de certaines plantes hein, dans cette préparation du vinaigre, et puis on va le faire ensemble, quoi. Et ça devrait paraître, voilà, je pense que l'atelier devrait durer une heure et demie, et ça se passe donc à la médiathèque de Pontcharra.
1: C'est ça, dès 18h et jusqu'à 19h30, et c'est gratuit et tout public. Donc foncez-y les amis. Est-ce qu'on a le droit de savoir juste, peut-être nous à la radio, quelles sont les quatre plantes que vous allez utiliser?
0: Il n'y a pas quatre plantes, il y a plus de plantes que quatre plantes. Et puis justement, ça reste un secret. Donc c'est là où c'est intéressant de venir, c'est de découvrir.
1: Très bien. C'est honnête, très bien. Eh bien, voilà le vinaigre, l'histoire du vinaigre des quatre voleurs pour savoir tous les secrets. Rendez-vous 18h, voilà. Médiathèque Jean Pellerin à Pontcharra avec le Jardin des 1000 plantes et donc Fabienne Beau. Il ne nous reste pas beaucoup de temps, Fabienne. Est-ce que peut-être rapidement, vous pouvez nous parler des événements de demain pour les 10 jours de rêve? Je crois qu'il y a pas mal de choses à prévoir le mercredi 27 mai.
0: Voilà, le mercredi 27 à 9h, c'est à la découverte des arbres du bord du Bréda. Donc le départ se fera place Bayard ainsi que le retour. Donc il est par contre, faut prévoir de s'y inscrire. C'est voilà. Autant moi, pour ce soir, il n'y a pas besoin d'inscription, mais là, pour cette animation, il y a besoin d'aller s'y inscrire. Après, il y a aussi à 9h, hein, il y a aussi autre chose qui se passe en parallèle, c'est un atelier de linogravure à la médiathèque Jean Pellerin, en sachant que là aussi, là, il n'y a pas besoin d'inscription. On peut y aller sans y être inscrit. À 14h, il y a un escape game, donc au local du Secours catholique, et là par contre l'inscription est obligatoire. Et à 18h30, il y a un jeu fresque de la biodiversité à la salle Rovazanda. Et là aussi, l'inscription est obligatoire. Voilà, je pense que de toute façon, il y a la possibilité aux gens de retrouver le programme des 10 jours de rêve, ne serait-ce qu'en recherchant sur Google. Hein, tout le programme est présent.
1: Tout à fait. 10joursderêve.org voilà. Pour retrouver le site internet avec la programmation. Et là, il nous reste 3-4 jours pour profiter encore des 10 jours de rêve. Donc les amis, si vous n'avez pas encore fait votre révolution sociale et solidaire et écologique, et ben voilà, foncez-y. 10joursderêve.org pour retrouver tout ça. Merci beaucoup Fabienne Beau. Je rappelle que vous êtes une des créatrices du Jardin des 1000 plantes, donc partenaire de cet événement. Je ne sais pas si vous souhaitiez rajouter une dernière chose ou on a fait le tour aujourd'hui, Fabienne.
0: Comment ? J'ai pas entendu.
1: Pardon, est-ce que vous souhaitiez rajouter une dernière chose avant qu'on se quitte ?
0: Non. J'invite tout le monde à venir découvrir notre joli jardin. Voilà.
1: Magnifique, le jardin des 1000 plantes. Merci, on aura l'occasion, j'espère, d'en reparler de toute façon pour des prochains événements au jardin des 1000 plantes. Merci Fabienne, et puis à bientôt.
0: À bientôt, merci à vous, au revoir.
1: Merci, au revoir.

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1: C'est le début de notre tour du monde de l'actualité. RFI Matin avec vous jusqu'à 10h. On va pas mal parler aujourd'hui de l'Ukraine sous la menace d'attaques russes renforcées. Moscou a même appelé les ressortissants étrangers et représentants diplomatiques à quitter Kiev. Alors qu'en pensent les principaux concernés? Eh bien, on pose la question ce matin à l'ambassadeur de France en Ukraine, Gaël Vessière, et notre grand invité international. Bonjour Martin Guez.
3: Bonjour Andréane Mélard, bonjour à toutes et à tous.
1: Au programme aussi, Martin, cette ovni climatique, phénomène bien réel qui fait suffoquer l'Europe.
3: De l'Espagne à l'Irlande, en passant par la France et par l'Angleterre, les températures explosent tous les records, entre 10 et 15 degrés au-dessus des normales de saison. La France a hier vécu son jour de mai le plus chaud de son histoire. Rebelote aujourd'hui et demain où la barre des 40 degrés sera frôlée sur le vieux continent. Ousmane Sonko n'aura pas perdu de temps, évincé par son ancien allié Bassirou Diomaye Faye. Le désormais ex-premier ministre sénégalais retrouve déjà un poste. Ousmane Sonko élu hier à la tête de l'Assemblée nationale. Le voilà numéro 2 de l'État et nouvel opposant de choix de l'exécutif au Sénégal. C'est aujourd'hui l'Aïd el-Kébir, aussi appelée la Tabaski, la fête du sacrifice pour les fidèles musulmans qui font face à des pénuries de moutons. Et puis enfin, Jordan Bardella se verrait bien président. D'abord de son parti, le Rassemblement national. Pour la présidence de la République, il faudra patienter. Sa formation désignera son candidat en octobre prochain.
1: C'est un véritable dôme de chaleur qui s'abat sur l'Europe.
3: Le ciel pèse comme un couvercle. Jamais la France n'avait connu un jour de mai aussi chaud. La journée d'hier a battu tous les records. Celle de demain s'annonce pire encore, avec des pointes à 39 degrés annoncées. Températures qui n'ont rien d'exceptionnel dans certaines régions du monde, mais qui le sont pour le vieux continent. 13 départements français sont en vigilance orange canicule et au moins 7 personnes sont mortes directement ou indirectement des suites de cette vague de chaleur qui touche tout le continent, avec des températures supérieures de 10 à 15 degrés des normales de saison. En Angleterre, l'Agence nationale de météorologie a décrété l'état de canicule dans 8 comtés. Le gouvernement britannique tire la sonnette d'alarme et prévient. Les foyers anglais vont devoir s'adapter. Illustration à Londres avec notre correspondante Sarah Menaï.
4: Mettez de la crème solaire et buvez beaucoup d'eau, car les températures devraient atteindre 30 degrés dans les prochains jours.
5: Tirer les rideaux, planter des arbres et ouvrir les fenêtres la nuit ne sera bientôt plus suffisant. Au Royaume-Uni, le comité sur le changement climatique, qui publie régulièrement des rapports sur l'adaptation aux effets du réchauffement, tire la sonnette d'alarme. Le pays a été conçu pour un climat qui n'existe plus. L'augmentation des températures et les bouleversements qu'elles provoquent posent d'importants défis structurels, comme l'explique Emma Pinchbeck, CEO de ce comité.
6: Si l'on prend l'exemple des ouvrages de protection contre les inondations, eh bien nous constatons que les barrières anti-inondations sur la Tamise n'ont pas été conçues pour résister suffisamment aux effets du changement climatique auquel nous sommes aujourd'hui confrontés. Il va donc falloir investir dans la modernisation des ouvrages existants.
5: Infrastructure de premier plan à souffrir de la chaleur, le métro londonien, dont le sol argileux et les tunnels étroits et profonds datant pour certains de l'époque victorienne, ne peuvent pas accueillir de système de climatisation. D'ici 2050, au Royaume-Uni, les vagues de chaleur devraient dépasser les 40 degrés dans toutes les régions du pays. Elles seront aussi plus longues et pourraient, selon les autorités britanniques, entraîner 10 000 décès supplémentaires par an. Sarah Menei, Londres, RFI.
3: Le Royaume-Uni, où 4 adolescents sont morts noyés alors qu'ils tentaient de se rafraîchir. Un sexagénaire est également décédé en tentant de sauver l'un de ses proches de la noyade sur une plage de Cornouailles. Une vague de chaleur qui touche aussi l'Irlande, l'Italie ou encore l'Espagne.
1: Pas de coup de chaud pour Ousmane Sonko, largement élu à la tête de l'Assemblée nationale au Sénégal.
3: 132 voix sur 165 possibles. Le désormais ex-premier ministre, largement soutenu par son parti, le PASTEF. Le voilà deuxième personnage le plus important de l'État au Sénégal, même si l'opposition avait boycotté cette élection au perchoir, estimant qu'Ousmane Sonko avait perdu son mandat de député et qu'il ne pouvait pas le retrouver ainsi. Toujours est-il que l'échiquier politique sénégalais se recompose avec Amadou Alaminou Mohamed Lo, désormais Premier ministre et nouveau bras droit du président Bassirou Diomaye Faye, et Ousmane Sonko désormais donc président de l'Assemblée nationale, ce qui ne manque pas de faire réagir dans les travées de l'institution. Léa Lisa Vesteroff.
7: Les députés du PASTEF majoritaire exultent. Voir Ousmane Sonko, tête de liste législative de novembre 2024, élu à la tête de l'Assemblée nationale, est légitime pour Young Guardian et l'URF Fisk.
8: On est 130 dans le groupe parlementaire PASTEF et il y a 2 voix qui se sont augmentées sur les 130. On a voulu pratiquement installer notre président de parti en tant que président de l'Assemblée nationale. Ça a été fait.
7: Après les tensions à la tête de l'État entre le président et son premier ministre ces derniers mois, Marie Rosfaille, porte-parole du PASTEF, veut croire qu'aujourd'hui, la configuration est idéale pour que le parti au pouvoir réalise ses promesses.
9: Pas de façon sorcière. Il ne s'agit pas de forcer le président de la République dans ses retranchements. Nous avons l'opportunité de tester notre régime semi-parlementaire. Chaque pouvoir, si les personnes l'exercent comme il se doit, c'est le Sénégal qui gagnera.
7: Reste que la trentaine de députés de l'opposition a boycotté l'élection contestant la légalité du retour d'Ousmane Sonko à sa place de député. Abdoumbo, député de la première coalition de l'opposition Takoualou.
10: Ce qui se passe à l'Assemblée nationale est un scandale. On ne peut pas comprendre qu'on puisse installer un autre député et envisager de l'élire comme président de l'Assemblée nationale.
7: L'opposition qui a demandé au président Bassirou Diomaye Faye de saisir le Conseil constitutionnel pour qu'il tranche cette question, sans succès pour le moment. Léa Lisa Westerhoff, Dakar, RFI.
1: Et sur le sujet, vous retrouvez notre revue de presse à 6h44, heure de Dakar, le Sénégal, où c'est aujourd'hui la Tabaski.
3: Nom donné à l'Aïd el-Kébir en Afrique de l'Ouest, la grande fête du calendrier musulman. Mais y aura-t-il assez de moutons pour tout le monde? Les prix des bétails se sont envolés en Côte d'Ivoire, par exemple, car le Burkina Faso et le Niger ont suspendu leurs exportations. C'est la crise aussi pour les exportateurs de bétail dans la Corne de l'Afrique, notamment à cause de la guerre au Moyen-Orient qui a fortement perturbé la situation. Explication avec Clotilde Hazard.
11: Il y a trois semaines, un navire parti du Somaliland avec 4000 animaux à bord a été détruit par une attaque iranienne avant de couler. Depuis, les exportations vers les pays du Golfe sont quasiment à l'arrêt. Seule l'Arabie Saoudite reste accessible en contournant Hormuz. Ridouane Ibrahim exporte du bétail chez Cabio Tiré au Somaliland. Cette année, il ne pourra envoyer que la moitié des bêtes qu'il exporte habituellement.
12: Presque aucun navire n'est disposé à emprunter cette route. Nous avons envoyé très peu de cargaisons au Bahreïn, au Qatar et aux Émirats Arabes Unis ces dernières semaines. Nous expédions presque tout vers l'Arabie Saoudite. On se retrouve avec un marché saturé, car tout le monde ici vend vers un seul pays.
11: La période du Hajj et de l'Aïd el-Kébir ou Tabaski représente l'essentiel du chiffre d'affaires annuel des exportateurs de bétail de la région somalienne. Les conséquences économiques sont importantes. 70% de la population y vit de l'élevage. Le bétail est un pilier de l'économie en Somalie. Il représente trois quarts des exportations du pays.
3: Le détroit d'Ormuz toujours bloqué par l'Iran. Cela dure depuis le 1er mars. L'Iran, par ailleurs, où l'accès à Internet était partiellement rétabli après une coupure quasi totale de près de trois mois. Téhéran qui a également accusé les États-Unis d'avoir violé le cessez-le-feu en vigueur après des frappes américaines cette nuit dans le sud du pays.
1: Une trêve bafouée en Iran comme au Liban.
3: Où l'armée israélienne a mené de nouvelles frappes dans le sud du pays. Au moins 31 morts. Selon le ministère de la Santé libanais, Israël a appelé à l'évacuation d'une quarantaine de villages et divisé des infrastructures du Hezbollah, et ce malgré le cessez-le-feu en vigueur depuis mi-avril. L'armée de l'État hébreu a également annoncé étendre ses opérations terrestres au-delà de la fameuse ligne jaune de démarcation située au sud du fleuve Litani, ligne qu'elle a pourtant elle-même établie dans le sud du Liban, à une dizaine de kilomètres de la frontière. Nous serons à Beyrouth dans le prochain journal. Rendez-vous à 6h, temps universel, avec Jeanne Bartoli. L'armée israélienne qui continue également de bombarder Gaza, au moins 7 morts dont 2 frappes distinctes hier dans l'enclave, l'une près de Khan Younes dans le sud, l'autre près de Deir Bala dans le centre du territoire. Israël qui assure avoir visé le nouveau chef de la branche armée du Hamas, Mohamed Odeh. C'est ce qu'indique un communiqué conjoint du Premier ministre Benjamin Netanyahou et du ministre de la Défense Israël Katz. Un cessez-le-feu est pourtant en vigueur depuis le 10 octobre 2025. Depuis, plus de 900 Palestiniens ont été tués. L'armée israélienne fait l'état de 5 morts dans ses rangs sur la même période. Israël et le Hamas qui s'accusent depuis mutuellement de violation de l'accord de trêve. Une guerre sans fin, Guilhem Delteille.
13: Ce mardi, à deux reprises au moins, Israël a bombardé la bande de Gaza. Une voiture dans le sud de l'enclave palestinienne, selon l'armée israélienne, c'est un membre du Hamas qualifié de terroriste qui était visé, et une zone résidentielle dans le centre du territoire. Un témoin confiait à l'agence France Presse que des habitants y étaient en train de lancer des pierres et des bâtons sur des hommes armés qui venaient d'entrer dans ce quartier lorsqu'ils ont été touchés par un tir de drone. Les hommes armés sont soupçonnés d'appartenir à des groupes qu'Israël soutient pour concurrencer l'autorité du mouvement islamiste Hamas. Selon les autorités sanitaires de Gaza, un appartement avait également été bombardé dans la nuit de samedi à dimanche. Un couple et un enfant âgés d'un an avaient alors été tués dans leur sommeil. Le cessez-le-feu signé le 10 octobre dernier n'a pas mis totalement fin aux opérations militaires. Israël revendique le droit d'intervenir pour garantir sa sécurité, visant des hommes accusés d'appartenir à des groupes armés et détruisant des infrastructures considérées comme terroristes. Plus de 900 Palestiniens et 5 soldats israéliens ont été tués depuis le cessez-le-feu.
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1: À Kiev, Il est 8h10, une cinquantaine d'États dénoncent les menaces de Moscou.
3: Alors que la Russie a appelé les diplomates et ressortissants étrangers vivant à Kiev à quitter immédiatement la capitale ukrainienne. Moscou qui a mené des frappes d'ampleur à Kiev ce week-end, y compris sur les quartiers diplomatiques. Les dirigeants européens ont d'ailleurs convoqué hier les représentants russes après cette escalade inacceptable selon une porte-parole de l'Union européenne. L'Allemagne, l'un des principaux alliés de Kiev, a par exemple convoqué l'ambassadeur russe et assuré qu'elle ne se laisserait pas intimider et qu'elle continuera à soutenir l'Ukraine de toutes ses forces. À Kiev, la population est, elle, épuisée par 4 ans de guerre, comme nous le dit Sarah Davis du Comité international de la Croix-Rouge en Ukraine.
14: C'est une situation très difficile pour les habitants de Kiev. On voit des parents qui doivent parfois sortir leurs enfants du lit au milieu de la nuit pour les habiller et les emmener en bas, dans les abris souterrains. Ils doivent essayer de faire en sorte qu'il reste des enfants, alors que certaines nuits, on entend des explosions très très fortes. On entend aussi le bruit des alertes aériennes et les sirènes retentir. Vous savez, il y a aussi des personnes qui ont peut-être un handicap, des personnes âgées qui ont du mal à se rendre aux abris. Cela ajoute une source de stress supplémentaire à la vie de tous ceux qui sont ici. Et malheureusement, cela dure depuis plus de 4 ans maintenant. Il y a donc un stress accumulé et un traumatisme énorme qui en découle. Je ne pense pas qu'on puisse dire qu'on s'habitue à vivre ainsi, mais malheureusement, les gens n'ont vraiment pas d'autre choix que de continuer et d'essayer de mener leur vie quotidienne alors que ces attaques se produisent régulièrement.
3: Des propos recueillis pour RFI par Sofia Katsenskova. On reparle de la guerre en Ukraine dans un peu plus d'une heure avec Gaël Vessière, ambassadeur de France à Kiev. Il sera l'invité d'Arnaud Pontus.
1: Une bonne nouvelle pour l'Amazonie.
3: Où la déforestation ralentit, Andréane. Elle atteint son plus bas niveau depuis 2019. L'an dernier, la surface déboisée est passée sous le million d'hectares. Là, une bonne nouvelle aussi pour le président brésilien Lula qui vise une réélection en octobre prochain et qui a fait de la préservation de l'Amazonie son cheval de bataille.
1: Et puis enfin en France, Jordan Bardella se voit bien président du Rassemblement National.
3: Seul poste pour lequel il est pour l'instant candidat, poste que le député européen de 30 ans occupe d'ailleurs déjà depuis 2022. Une candidature officialisée hier et qui en appelle d'autres avant le congrès du parti en octobre qui devrait désigner le poulain de la formation d'extrême droite pour la présidentielle, Raphaël Del Volpe.
15: Conformément au statut du parti, cette candidature doit encore être parrainée par 20% des membres du Conseil national et tout aussi conformément au même statut, elle ne nécessite pas le feu vert de Marine Le Pen, rappelle un proche de celle, toujours officiellement candidat date à la présidentielle. Néanmoins pour lui, destinataire du mail, l'accord de Marine Le Pen donné en amont relève de l'évidence, surtout dans ce parti où les élections internes sont rarement serrées. Mais depuis 2022 et l'émergence du ticket Le Pen-Bardella, la présidence n'est cependant plus occupée par la candidate à l'Élysée. Est-ce une façon d'afficher que le scénario Le Pen 2027 est toujours privilégié ? Beaucoup d'élus RN le martèlent toujours avant le jugement d'appel le 7 juillet prochain. En tout cas, sans rivaux sérieux pour diriger le parti, Jordan Bardella a toutes les chances d'être reconduit. Réponse les 24 et 25 octobre prochains à Orléans pour un congrès où il s'agira aussi d'officialiser le ou la candidate à la présidentielle.
3: Jordan Bardella qui prend les matchs les uns après les autres. RFI, les 7h13 ici à Paris. Vous retrouvez André de Mellard pour RFI Matin.
1: Merci beaucoup Martin Guèze. RFI Matin, c'est jusqu'à 10h au programme Ebola qui sévit toujours en République démocratique du Congo. La riposte, elle, est en place et ça passe par les laboratoires et par l'implication de la communauté internationale. Rendez-vous dans le prochain journal et dans Appel sur l'actualité. Toute l'équipe attend votre regard sur la riposte sanitaire en cours. Rendez-vous 10h10, heure de Paris, au cœur aussi de cette matinée. Le Sénégal et cette cohabitation qui s'annonce au sommet de l'État. Avec l'élection hier d'Ousmane Sonko à la tête de l'Assemblée nationale, pas de vendetta a assuré l'ex-premier ministre. Analyse à suivre dans une demi-heure de l'enseignant Mamadou Lamine Sarr. Autre invité ce matin sur notre antenne, l'ambassadeur de France en Ukraine, Gaël Vessière. Il répond à vos questions ce matin, Arnaud Pontus.
16: Oui, on le retrouvera en ligne de Kiev, la capitale ukrainienne frappée à nouveau le week-end dernier par les forces russes. Frappe massive de drones et de missiles, des dégâts dans tous les quartiers et au moins 3 morts et près de 100 blessés. La Russie ne compte pas en seulement rester là, puisqu'elle a adressé un appel en forme de menace lundi. Elle conseille aux étrangers et aux diplomates de quitter la capitale ukrainienne avant de nouvelles frappes. L'ambassadeur de France en Ukraine nous dira pourquoi il refuse de céder à la menace, comment il vit ces moments de tension, quel sens il donne à cette escalade. Gaël Vessière est avec nous tout à l'heure.
1: Pour un entretien donc à 6h30, temps universel, la guerre en Ukraine et ses menaces russes, c'est aussi au cœur de la fabrique du monde tout à l'heure, juste avant 8h. Et puis évidemment, au programme ce matin, la Tabaski, la situation au Moyen-Orient. On appelle Beyrouth à 8h alors qu'Israël a annoncé hier en plein cessez-le-feu l'intensification de ses opérations contre le Hezbollah. Vous avez une partie du programme, on commence.
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1: En France, avec ce fléau de santé publique majeur chez les jeunes, le protoxyde d'azote, ce gaz normalement utilisé en cuisine, mais dont l'usage est détourné pour obtenir un effet euphorisant. Or, le projet de loi Riposte prévoit d'en interdire la consommation. Il a été largement adopté hier au Sénat, car l'usage détourné donc de protoxyde d'azote présente de réels dangers sur la santé, sans oublier les conséquences environnementales dont on parle moins. Car une fois utilisé, les cartouches de gaz sont abandonnées. Que deviennent-elles ensuite? Eh bien, pour le savoir, Sylvie Coffi s'est rendue à l'usine Icéane, à Issy-les-Moulineaux, dans le sud de Paris, pour cette usine d'incinération qui collecte et traite 530 000 tonnes d'ordures ménagères par an. Ces bouteilles de protoxyde d'azote sont un véritable casse-tête. Reportage.
17: Abandonnées dans les caniveaux, jetées au coin des rues, des bouteilles de protoxyde d'azote, mélangées aux ordures ménagères non recyclables, atterrissent aussi dans les poubelles de ville. Et les voilà embarqués dans les camions bennes, direction l'une des usines incinération aux portes de Paris. Sofiane et l'Andalousie de l'Agence métropolitaine des déchets ménagers.
18: Là, nous sommes sur le quai d'arrivée des camions bennes. Donc les camions arrivent après leur tournée et c'est là où ils déchargent le résultat de la collecte du jour. C'est aussi là où on peut récupérer éventuellement des bouteilles de protoxyde d'azote. Alors, dans quel cas on peut les récupérer? Ça reste assez exceptionnel. C'est les opérateurs en charge du ramassage des déchets, s'ils envoient dans les caniveaux. Parfois, certains pensent à les mettre avec eux dans la cabine, ce qui est extrêmement dangereux pour eux.
17: Le risque est permanent pour les agents qui collectent ces ordures ménagères. Car certaines de ces bouteilles sont encore gorgées de gaz, elles passent incognito. Et c'est bien là tout le problème.
18: Le risque, c'est qu'une fois que la bouteille de protoxyde d'azote est mise dans la fosse, elle va forcément finir dans le four chaudière. Et là, elle peut exploser. Et quand elle explose, elle va endommager ou elle risque d'endommager le four chaudière.
17: Mais n'allons pas trop vite. Changement d'ambiance. Derrière la vitre blindée, un technicien télécommande avec beaucoup de précision une pince géante. L'outil déplace et brasse en permanence des montagnes de déchets.
18: C'est une salle des commandes. C'est le cœur névralgique du fonctionnement de l'usine. Et donc, en fait, on voit les déchets qui tombent et ensuite, il alimente les fours chaudières. On est obligé d'avoir deux lignes de four. Si une ligne est à l'arrêt pour une bouteille de protoxyde d'azote par hasard qui a explosé et qui a endommagé le four, il faut toujours que l'usine fonctionne parce que l'usine fonctionne 24 heures sur 24, 7 jours sur 7. Déjà, elle sert à alimenter en électricité et en chaleur, comme je vous l'ai dit, le réseau parisien de chauffage urbain, sauf quand il y a une bouteille qui casse le four.
17: Et au sein de ces incinérateurs, il y a une explosion toutes les 2 heures.
18: Là, nous sommes au pied du four. Je vais ouvrir la petite manivelle, là, et vous allez voir la combustion. Vous allez vous pencher un petit peu, vous verrez du coup la flamme et la combustion du four à l'intérieur. On a déjà une lucarne pour voir la flamme. Vous avez entendu l'explosion? Là, il y a eu un boom. C'est une bouteille de protoxyde qui a explosé à l'intérieur du four. On va peut-être y aller aussi.
17: Après cette mini-explosion sans danger, il est temps de s'éloigner. Sur l'année 2025, le coût global est estimé à près de 15 millions d'euros en cas d'arrêt des machines, un montant supporté par les contribuables.
1: Voilà, ces tonnes de cartouches vides de protoxyde d'azote qui ont bien sûr une empreinte environnementale. Écoutez à ce propos Jackie Bonnemain, porte-parole de l'association de protection de l'environnement Robin des Bois.
19: D'abord, c'est un risque climatique. Il ne faut pas oublier que le protoxyde d'azote a un pouvoir de réchauffement global 300 fois supérieur à celui du CO2. Donc, c'est un puissant gaz à effet de serre. Ça, c'est l'aspect dominant, universel, inquiétant du protoxyde d'azote. Ces dizaines de milliers de bouteilles consommées chaque année en France restent dans les rues, dans les champs, dans les fossés, dans les forêts. Ça poserait à la longue des problèmes environnementaux tôt parce que les coques en aluminium, les coques en acier seraient percées par les animaux sauvages, corrompues, corrodées par les intempéries. Il y a aussi des risques chez les agriculteurs parce que finalement il y a pas mal de gens qui balancent leurs bouteilles pas complètement vides en lisière de champs et si elles sont écrasées par des engins agricoles, il peut y avoir des effets projectiles sur les engins agricoles et un début d'incendie. Les grosses cartouches qui contiennent environ un litre de gaz doivent résister à des pressions importantes, ne sont donc absolument pas biodégradables.
1: Le porte-parole de l'association Romain Desbois, un dossier signé Sylvie Coffi, RFI à la passe, il est 22h20.
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1: On est en Bolivie à présent, deuxième producteur mondial de quinoa derrière le Pérou, cette petite graine qui s'est répandue à travers le monde et qui se trouve aujourd'hui dans nombre d'assiettes. Pourtant, le secteur va mal, trop de producteurs, prix non stabilisés, changement climatique, les agriculteurs déchantent. Pour la Bolivie, c'est la désillusion. Écoutez, c'est un extrait de notre grand reportage du jour sur RFI.
20: On dirait que votre récolte est bien avancée.
21: Ah oui, ça avance. On vient juste de terminer la récolte. Il reste le séchage et le tri. C'est pas terrible cette année. Il y a eu de la production, mais pas tant que ça. Le gel nous a tous pas mal affectés, nous les producteurs de ce secteur. Sur 100%, je dirais qu'on pourrait récolter environ 60% d'après mes calculs.
20: Edgar est un producteur plutôt chanceux. Il possède autour de 20 hectares. Ce n'est pas énorme, mais ça lui permet de vivre décemment. À quelques kilomètres de là, Clito Mamani, lui, n'a pas cette chance.
22: Je cultive du quinoa, mais j'ai aussi d'autres petits boulots, comme le transport, par exemple. Parfois, le quinoa suffit à subvenir à nos besoins pendant toute l'année. Mais d'autres années, le gel peut tout détruire, alors nous devons trouver un autre moyen de gagner notre vie. Peut-être aller travailler dans d'autres régions, comme Oruro, Santa Cruz ou Cochabamba.
20: Cette migration temporaire est de plus en plus courante avec le dérèglement climatique qui fragilise les récoltes. Cette année, en plus des gelées, la pluie s'invite pendant la moisson, un phénomène plutôt nouveau qui préoccupe Cléto.
22: La pluie nous pose quelques problèmes parce que le quinoa s'humidifie, et risque de s'abîmer, de pourrir, de noircir.
20: Plus tard dans la journée, nous rencontrons un autre producteur, Orispo Choquet. Il a 64 ans, possède 100 hectares et il nous raconte comment la production de quinoa a évolué ces dernières décennies.
23: Quand j'étais jeune, le quinoa, eh bien, il n'y avait pas autant de parasites. Les précipitations étaient meilleures et la production était bonne. Aujourd'hui, certains producteurs utilisent beaucoup de pesticides. Ça n'existait pas à cette époque-là.
1: Grand reportage d'RFI en Bolivie, à écouter intégralement ce soir 19h10 heure de Paris. 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C'est un commerce illégal considéré comme le quatrième le plus lucratif au monde. Il est très facile en ligne d'acheter un animal sauvage, macaque, tigre ou perroquet, un business prospère qui a de lourdes conséquences sur les animaux, les humains et plus largement toute la biodiversité. Pourquoi cela? C'est notre question d'environnement ce matin. Bonjour Jeanne Richard.
24: Bonjour.
1: Alors d'abord Jeanne, vous nous dites que le commerce des animaux sauvages prolifère notamment via les réseaux sociaux.
24: Oui, et pas la peine d'aller sur le Darknet. Selon une étude récente aux États-Unis, en seulement 6 semaines, plus de 1600 primates ont été identifiés en vente sur Facebook, Instagram, TikTok et YouTube, principalement des macaques, des capucins, des whistis et même des chimpanzés. Le problème, c'est que presque les trois quarts des primates sont menacés. Certains sont en danger d'extinction. Leur vente est donc illégale ou alors réglementée. Dans leurs petites annonces, les vendeurs présentent donc souvent la transaction comme une opération de sauvetage, une couverture pour contourner les algorithmes de restriction des plateformes, tout en permettant une bonne visibilité.
1: Et ces animaux, Jeanne, sont vendus en fait comme animal de compagnie, exhibés ensuite sur les réseaux sociaux.
24: On a tous déjà vu sur nos fils Insta ou TikTok choquent des vidéos de panthères qui ronronnent dans un salon ou de perroquets qui dansent en rythme. Des vidéos mignonnes qui banalisent le fait de détenir des animaux sauvages et qui donnent envie d'en acheter. La demande augmente et c'est une cause majeure de la disparition des espèces, explique Mia Tchernoïvitch du Fonds international pour la protection des animaux.
0: Des perroquets, des gris de Gabon par exemple, malheureusement, qui a bien payé le prix d'être vu comme un animal mignon, proche de nous, etc. En fait, on constate une décimation de leur population à l'état sauvage. En 50 ans, il y a eu dans certaines régions où les populations ont chuté de 90%.
24: Et bien sûr, le braconnage et le commerce illégal sont souvent liés au crime organisé.
4: Le problème aussi, Jeanne, c'est que ce sont des animaux sauvages. Ils ne sont pas faits pour vivre à nos côtés.
24: Il est impossible d'en prendre soin correctement. Même avec la meilleure intention du monde, détenir ces animaux, c'est ni plus ni moins que de la maltraitance. Et puis très vite, souvent, les propriétaires se rendent compte que c'est pas si simple d'avoir chez soi ces animaux-là. Ils les relâchent ou alors ils s'enfuient et finissent par envahir le milieu naturel. En France, un exemple bien connu, c'est celui de petites tortues d'eau douce. Elles mangent de tout et déciment les populations locales d'algues, de poissons ou d'amphibiens. Il y a le risque de transmission de maladies aussi. 70% des maladies infectieuses émergentes viennent de la faune sauvage. Ebola, grippe aviaire, Covid. Imaginez le résultat si ça avait été à la mode d'avoir chez soi un rat pygmé de rizière à longue queue, ce rongeur mignon qui est le principal réservoir d'antivirus. Alors pour éviter tout cela, une recommandation.
0: Chacun a son rôle à jouer. Il ne faut surtout pas liker, partager tout contenu où on voit des animaux sauvages dans un milieu domestique, parce que tout ça, ça joue dans la visibilité, la viralité de contenu. Il faut complètement désengager de ce contenu et surtout signaler ce contenu auprès des plateformes et des autorités.
24: Mia Tchernoïvitch qui appelle aussi les États-Unis à renforcer les lois sur la vente et la possession d'animaux sauvages, souvent peu claires ou lacunaires.
4: Jeanne Richard pour la question d'environnement, 7h26 à Paris. Avant le retour de l'info africaine, on fait notre petit passage quotidien sur la playlist RFI. Le choix du jour de nos programmateurs, c'est la française Ireke. Le titre, tout est bizarre.

0: formation française Ireke, duo d'artistes à retrouver sur notre playlist du mois. Le titre Tout est bizarre. La playlist disponible sur toutes les plateformes d'écoute. Vous restez bien avec nous. Dans une minute, le journal. Belle journée. Bon réveil sur RFI.
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5: Et maintenant, je crois que nous allons pouvoir vous quitter, auditeurs amis, en vous souhaitant une excellente journée à tous.
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6: 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Géraldine Georges, 45 ans, 1m65, 65 kg, a disparu depuis mardi 28 avril. Lors de sa disparition, Géraldine était vêtue d'une veste blanche, pull marron, pantalon vert, chaussures basses type running avec sac à dos marron clair. Sa voiture a été retrouvée au lieu-dit La Boutière sur la commune de Laval en Belledonne. Il est possible qu'elle ait quitté le site à bord d'un autre véhicule. Si vous l'avez prise en stop ou si vous l'avez vue, merci de communiquer toute information au numéro 06 28 21 01 35 08 28 21 01 35.

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2: 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Le festival s'ouvrira ce vendredi 29 mai à l'Espace Aragon avec un concert d'Ottilie B, jongleuse de mots et performeuse vocale. Elle revisite son répertoire où la voix redevient un instrument à part entière. Convoquant ses anciens titres, elle propose une création qui laisse la place à la voix, à la vitalité rythmique, à la richesse des timbres et des textures acoustiques. Ce concert inaugural est à retrouver ce vendredi 29 mai de 20h à 22h à l'Espace Aragon de Villers-Bonneau dans le cadre du festival Jazz à Barreau.
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3: Le festival Jazz à Barreau revient pour sa 9e édition du 29 mai au 7 juin. Et pour débuter cet événement en grande pompe, ne manquez pas le 29 mai à l'Espace Aragon le concert Ottilie B en boucle. Ottilie B est une artiste inclassable, tête chercheuse mêlant trance, électro, chansons françaises et musique du monde. Elle reviendra pour l'occasion sur son répertoire pour une relecture originale avec une esthétique world plus affirmée. Une célébration qui mettra en vibration vos cordes sensibles. Sur scène, elle sera accompagnée de choristes, bassistes, percussionnistes, guitaristes, soufflants, en tout genre. Et ça se passe bien sûr le 29 mai du côté de l'Espace Aragon à Villers-Bonneau dans le cadre du festival de jazz à Barreau.
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2: 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De 10h30 à 17h, venez vibrer au rythme des acrobaties, de la musique et des couleurs. Au programme, un spectacle de BMX, une initiation au longboard, une déambulation, un concert apéro avec les Little Mother Funker et des animations familiales en tout genre. Une bonne occasion pour venir avec vos équipements sportifs comme vos vélos, trottinettes et autres skateboards et rollers. La fête du parc est donc à retrouver ce samedi 30 mai de 10h30 à 17h au parc du Granier à Chapareillan.
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0: 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Les amis, ce week-end, pour profiter d'une belle journée, pour rencontrer une multitude d'associations, participer à des ateliers, contes, judo, jeux, ateliers créatifs, danse, spectacle, concerts et bien d'autres choses encore, eh bien, rendez-vous samedi 30 mai, Place de la Liberté à Saint-Martin-d'Hères pour la 3e édition de Place à la Fête. L'objectif est simple, faire vivre la Place de la Liberté en proposant une offre culturelle et ludique accessible à tous et toutes. Alors aujourd'hui, pour présenter un petit peu plus en détail cet événement, nous avons le plaisir d'accueillir Amandine Rouchon. Bonjour Amandine.
1: Oui, bonjour.
0: Et merci beaucoup
1: merci
0: d'être...
1: Merci de me recevoir.
0: Bah, avec plaisir, Amandine. Merci à vous surtout d'être avec nous aujourd'hui pour parler donc de cette 3e édition de Place à la Fête. Est-ce que, pour commencer, est-ce que vous pouvez simplement vous présenter un petit peu, nous raconter à quel niveau vous êtes dans cette organisation?
1: Oui, alors moi, j'interviens en tant que bénévole dans cet événement. Qui est organisé par 4 associations du quartier. Et mon intervention, elle est sur la préparation des repas pour les artistes, sur l'animation d'un atelier créatif pour des enfants samedi après-midi, et puis sur la partie communication, la présentation de l'événement dans des radios, et puis la distribution des affiches un peu partout dans le quartier.
0: Ok, on va reparler plus en détail du programme, un peu de la journée, mais avant ça, est-ce que vous pouvez nous raconter peut-être pourquoi a été créé cet événement? Je ne sais pas si vous étiez là depuis le début.
1: Alors en effet, je n'ai pas vraiment l'information. Ce que je sais, c'est que c'est un événement qui a été créé par trois associations du quartier de Saint-Martin-d'Hères et la Maison des quartiers. Et donc c'est vraiment, je pense, une initiative d'adultes, de citoyens du quartier qui avaient envie de créer un événement festif sur la place de la Liberté à Saint-Martin-d'Hères, qui est une place qui est très agréable. Donc en effet, je pense que c'est un lieu qui donne vraiment envie de passer un bon moment tous ensemble, quoi.
0: Et ça fait 3 ans que ça dure, donc c'est la 3e édition cette année. Donc a priori, le fait que ça continue nous indique que les 2 précédentes éditions étaient un succès, Amandine.
1: Oui, en effet. De ce que j'ai cru comprendre, les 2 précédentes éditions ont rassemblé presque 700 personnes. Donc il y avait beaucoup de monde. Moi, j'étais présente pour assister à l'événement à la 2e édition. Et c'était... on profite de l'été, on profite des spectacles qui sont vraiment super chouettes. Et du coup, en effet, il y a vraiment beaucoup de monde, quoi.
0: Avant qu'on détaille un peu juste les différents ateliers, spectacles qui vont se dérouler, c'est une après-midi, même une soirée, qui s'adresse à qui finalement? Qui est-ce que vous attendez qui vienne pour cette fête?
1: C'est essentiellement pour les familles, parce qu'il y a beaucoup d'ateliers qui sont à destination des enfants, donc du judo, du cirque, des jeux de société, j'en oublie beaucoup, mais voilà, c'est plein d'activités qui sont à destination des enfants. Et du coup, également pour les familles, parce que les spectacles qui sont présentés touchent et les enfants et les adultes, quoi.
0: Alors vous avez cité quelques ateliers déjà qui vont avoir lieu. Je crois que la journée elle est découpée un peu en 3 parties, c'est bien ça Amandine? L'après-midi avec les ateliers d'initiation, puis les spectacles en début de soirée, puis les concerts pour

0: finir la soirée.
1: Oui, voilà. L'après-midi, c'est vraiment festif, avec pas forcément beaucoup de spectacles, mais plus des ateliers. Et notamment, j'ai pas parlé de la Maison de l'Abeille, qui est une association qui présente une miellerie qui est présente dans le quartier, et qui a beaucoup de
0: choses à partager.
1: Oui, tout à fait, des outils pédagogiques pour présenter les abeilles. Donc l'après-midi, en effet, c'est des ateliers, et puis le soir, c'est des spectacles. Et donc c'est plutôt en deux temps plus qu'en trois temps.
0: Ok, très bien. Est-ce qu'il y a beaucoup d'associations donc, qui sont partenaires de cet événement, qui vont venir animer un peu tout au long de la journée? Là, vous parliez de la miellerie. Est-ce qu'il y en a d'autres un peu que vous pouvez citer? Je crois qu'il y en a des nouvelles même qui se rajoutent à la fête cette année.
1: Oui, tout à fait. Alors, il y a une association du quartier qui s'appelle Caligrain de Folie qui vient présenter des activités d'écriture. Surtout autour de la calligraphie latine. Il y a l'association La Ligue pour la protection des oiseaux qui est très connue, qui va venir présenter toutes les actions qu'elle fait sur la découverte des oiseaux. Il y a une association d'histoire contée également. Alors, en effet, il y a énormément d'associations qui viennent. J'ai parlé de la Maison des Abeilles.
0: Je crois qu'il y a Big Band Bowlers aussi, pour plus les jeux de ballon. Tout plein d'associations. Après, vous pouvez, bien sûr, les amis, retrouver tout ça sur le programme de Place à la Fête. Donc, c'est ce samedi 30 mai, Place de la Liberté, à Saint-Martin-d'Hères, de 15h à 23h, pour rappel. Est-ce que, Amandine, vous avez un endroit où se référer, des réseaux sociaux ou un site internet, quelque chose pour retrouver toutes les infos de la journée?
1: Alors, on a une page Facebook que vous pouvez retrouver sur la page de la Maison des Quartiers de Romain Rolland. En tapant Maison des Quartiers Romain Rolland, vous trouverez toutes les informations sur l'événement.
0: Magnifique. D'ailleurs, est-ce que j'aime bien savoir, mais je ne sais pas si vous avez l'info, mais est-ce que vous savez qui était Romain Rolland?
1: Et non, je n'ai pas l'info.
0: Ok, bon, c'est pas grave, on cherchera de notre côté. Mais en tout cas, merci Amandine pour toutes ces infos, déjà sur la Place à la Fête, donc la troisième édition de cette fête, samedi 30 mai. Vous pouvez aller sur le Facebook, les amis, pour retrouver toutes les infos. Et puis voilà, c'est un événement donc ouvert à tous, famille, petits, grands, foncez, même tout seul, c'est l'occasion de faire des rencontres. Je ne sais pas si vous souhaitiez rajouter une dernière chose, Amandine, ou tout est dit.
1: Eh ben je voulais juste rajouter qu'il y aura un concert à 20h sur d'un groupe grenoblois qui s'appelle Fox à Guinche, qui ressemble un peu à la rue qui est à nous, qui est trop trop chouette. Voilà, donc ça fait vraiment envie d'y aller. Voilà,
0: trop bien. Magnifique, pour finir la journée en beauté après avoir été initié à toutes sortes de choses, judo, danse, tout plein de choses à découvrir. C'est beau, c'est une belle fête donc ce samedi 30 mai. Et puis bien sûr, il y aura la buvette et la restauration sur place comme il se doit. Merci beaucoup Amandine, à bientôt et bonne fête.
1: Merci beaucoup de nous avoir reçus.
0: Avec plaisir, à bientôt, bon week-end.

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1: L'heure du journal. Bonjour Jeanne Bartoli.
3: Bonjour Andréane et bonjour à tous.
1: Nous serons au Liban où l'armée israélienne a mené hier de violents bombardements contre le sud du Liban et la plaine de la Béka.
3: Et ça semble confirmer l'extension de l'opération israélienne sur le territoire libanais alors qu'une trêve est censée être toujours en cours entre le Hezbollah et Israël. On va faire le point dans un instant en direct de Beyrouth. À la une aussi des cargaisons d'aide internationale qui commencent à arriver à Bounia, épicentre de l'épidémie d'Ebola en RDC. Un reportage aussi en Ukraine où la culture est aussi victime de la guerre, vous l'entendrez. L'Europe qui suffoque en cette fin de mois de mai, 35 degrés hier à Londres, du jamais vu. Un ovni climatique, nous dira même Simon Rosé. Et puis du cinéma avec le nouveau film de Rachel Lang, ça s'appelle Mata, avec en tête d'affiche Eye Haïdara, l'actrice française qui campe une agente des services secrets français.
1: Le Liban sous un déluge de feu hier.
3: Au moins 120 frappes aériennes menées par l'armée israélienne hier. Ce sont des sources sécuritaires libanaises qui l'affirment. Elles ont visé le sud et l'est du pays, faisant au moins 31 morts. L'armée israélienne a donc mis en œuvre les menaces du Premier ministre Benjamin Netanyahou d'intensifier les opérations militaires au Liban. Paul Khalife, vous êtes en direct avec nous ce matin de Beyrouth. Bonjour.
4: Bonjour Jeanne, bonjour tout le monde.
3: L'armée israélienne qui a lancé hier des appels à évacuer au moins 50 villes et villages du sud et de l'est du Liban, dont Nabatieh, et elle a intensifié donc, Paul, ses opérations terrestres, en particulier autour de Zaoutar el-Sharqiyeh au nord du fleuve Litani.
4: Oui, Zaoutar el-Sharqiyeh est une localité clé sur la route de Nabatieh, à 22 km de la frontière. Elle se trouve en dehors de la zone tampon de facto établie par les Israéliens au Liban Sud. Les soldats israéliens se sont heurtés à une forte résistance de combattants du Hezbollah déployés dans la région. Des combats rapprochés ont duré des heures, accompagnés de barrages d'artillerie et de frappes aériennes. L'armée israélienne n'est toujours pas parvenue à prendre Zaoutar el-Sharqiyeh, qui ouvrirait la voie vers Nabatieh, la deuxième plus grande ville du Liban Sud et l'un des principaux fiefs du Hezbollah. Le parti chiite déploie dans les collines et les vallées des rampes de tirs de roquettes et des systèmes de lancement d'engins aériens, notamment ces fameux drones à fibre optique appelés FPV, qui donnent du fil à retordre à l'armée israélienne.
3: Paul, l'armée israélienne qui a également intensifié ses frappes au sud de la plaine de la Béka. Pourquoi cette région est-elle particulièrement visée ?
4: Oui, les bombardements aériens israéliens se sont concentrés sur des localités autour du lac Qaraoun, le plus grand du Liban, et sur une route menant au barrage le plus important du pays. C'est une région clé par où passent les lignes de ravitaillement qui relient les fiefs du Hezbollah du nord de la plaine orientale de la Béka au sud du Liban. L'Office des eaux du Litani, qui gère le barrage, a demandé aux autorités d'interdire la circulation sur les routes longeant l'ouvrage hydraulique et d'empêcher l'accès du public aux installations et sites touristiques dans la région du lac.
3: Paul Khalife, merci en direct avec nous ce matin de Beyrouth. Et la journée d'hier, veille de l'Aïd el-Kébir ou Aïd al-Adha, la grande fête religieuse musulmane qui a été vécue également sous les bombes israéliennes pour les Gazaouis, malgré la trêve entre le Hamas et Israël. Israël qui confirme ce matin avoir tué dans ses bombardements le nouveau chef de la branche armée du Hamas, Mohamed Odeh. Les bombardements menés hier qui ont fait 7 morts dans l'enclave palestinienne selon la défense civile.
1: La communauté internationale mobilisée face à la progression de l'épidémie d'Ebola en RDC et en Ouganda.
3: Des cargaisons d'aide internationale commencent à arriver à Bounia, épicentre de l'épidémie dans la province de l'Ituri en RDC. Selon un dernier bilan, plus de 930 cas suspects ont été recensés pour 220 décès probablement dus à la maladie. Les envois de cargaisons humanitaires se poursuivent, donc une très grosse livraison doit ainsi quitter la Belgique dans les prochains jours. Elena Loison a rencontré à Bruxelles les équipes de Médecins Sans Frontières, reportage.
5: Dans ce grand hangar en périphérie de Bruxelles, Ahmed s'active pour remplir des cartons. Il prépare des masques de protection en plastique pour les médecins qui traiteront les malades.
6: Aujourd'hui, on a trop de commandes, on fait des heures supplémentaires parce qu'on a des urgences maintenant.
5: Damien Dubois, le coordinateur de l'approvisionnement à MSF Belgique, espère permettre le suivi de plus de 300 malades.
7: Donc actuellement, on est en train d'emballer tout ce qui est médicaments, des gants, des masques, des combinaisons, des cagoules. Pour le reste, on peut avoir des kits, on peut avoir des médicaments.
5: près de 70 tonnes, plus de 5000 cartons. Une opération majeure pour MSF à la hauteur de l'urgence sanitaire. La cargaison doit arriver en Ouganda vendredi, puis à Bunia samedi, après acheminement en camion, avec l'espoir de réussir à contenir au maximum la propagation de l'épidémie. Hélène Loison, Bruxelles, RFI.
3: Et à noter que le Canada et les Bahamas ont annoncé hier qu'ils interdiraient temporairement l'entrée sur leur territoire aux résidents de la RDC, de l'Ouganda et du Soudan du Sud en raison de l'épidémie d'Ebola en cours.
1: En Ukraine, la ville de Tchernihiv frappée par une attaque russe ce matin.
3: Et selon le chef de l'administration militaire de la ville citée par le journal Le Kyiv Post, au moins 15 explosions ont été signalées. On n'en connaît pas encore le bilan de ces frappes qui interviennent en tout cas après les attaques sans précédent de la Russie contre Kiev ce week-end et les appels à l'évacuation des étrangers et des personnels diplomatiques de la capitale ukrainienne lancés par la Russie. La guerre d'invasion russe en Ukraine qui a aussi détruit des œuvres culturelles ukrainiennes. 40% de la collection du musée de Tchernobyl a par exemple été perdue. Hier, Lucas Lazo, notre correspondant, a pu visiter le musée national d'art ukrainien ouvert en 1904. Il a subi, vous allez l'entendre, d'énormes dégâts. Reportage.
8: Vidées de leurs visiteurs, les salles d'exposition sont jonchées d'éclats de verre et de poussière. Le personnel du musée est à pied d'œuvre pour déblayer les débris et colmater les brèches.
9: Toutes les fenêtres du musée sont brisées, une partie du plafond aussi. Pourtant, même pendant la Seconde Guerre mondiale ou la Révolution de la Dignité, il avait tenu debout.
8: Victoria Voloshina est responsable de la communication. La veille du bombardement, le musée inaugurait une nouvelle exposition.
9: C'était une exposition autour de la guérison par le son et par l'image. Pour les personnes qui souffrent aujourd'hui de difficultés psychologiques ou émotionnelles liées à la guerre, certaines parties de l'exposition ont été abîmées.
8: Après une première évaluation des dégâts, le musée estime ne pas pouvoir rouvrir ses portes avant l'hiver prochain. Une fermeture d'autant plus douloureuse que l'art ukrainien est devenu, après l'invasion russe, un repère essentiel.
9: Je pense que même après le début de la guerre, tous les Ukrainiens ne comprenaient pas encore à quel point il est important de préserver ce qui est ukrainien en nous, de promouvoir l'identité ukrainienne dans le monde et même auprès de nous-mêmes.
8: Les œuvres les plus précieuses, comme les polychromes byzantins du XIIe siècle, avaient heureusement été mises à l'abri dans un lieu tenu secret. À Kiev, Lucas Lazo, RFI.
3: Et on va reparler de l'Ukraine et des menaces des nouvelles frappes russes d'ampleur sur Kiev avec l'invité de la matinale, Andréane.
1: Oui, l'ambassadeur de France en Ukraine, Gaël Vessia, répond ce matin aux questions d'Arnaud Pontus. Rendez-vous 6h20, temps universel. À présent, Jeanne, ça concerne la déforestation en Amazonie brésilienne.
3: Elle a atteint l'an dernier son plus bas niveau depuis 2019. La surface boisée dans tout le pays est passée pour la première fois sous le million d'hectares selon un rapport publié hier. Et l'enjeu est évidemment de taille. La couverture végétale est essentielle pour absorber le dioxyde de carbone et freiner le réchauffement climatique. Réchauffement climatique que ressent particulièrement ces derniers jours une partie des Européens. Le Royaume-Uni a battu hier un nouveau record de la journée la plus chaude jamais enregistrée au mois de mai, température ayant atteint 35,1 degrés à Londres, au quatrième jour maintenant d'une vague de chaleur exceptionnelle qui touche également la France, 38 à 39 degrés attendus aujourd'hui dans certaines régions et c'est totalement inédit pour un mois de mai, Simon Rosé.
10: C'est ce que les climatologues appellent un ovni climatique, un événement qui n'a quasiment aucune chance de se produire en temps normal, mais voilà, le normal a changé. Une vague de chaleur si intense, si précoce et si longue en Europe de l'Ouest aurait été impossible dans un climat qui n'aurait pas été réchauffé par les activités humaines et l'utilisation des énergies fossiles. Tout inédit cet événement soit-il, il est entré dans le domaine du possible sur un continent au climat habituellement tempéré qui n'est pas préparé à de tels phénomènes. On sort de la zone de confort thermique de la région, la végétation n'est par exemple pas du tout adaptée et des écosystèmes entiers soumis à une violence thermique totalement hors saison. Il y a des conséquences sanitaires également, en mai beaucoup plus de personnes travaillent, notamment à l'extérieur qu'en juillet ou en août, sans parler des écoles ou des maisons de retraite. Cet événement montre une nouvelle fois que les sociétés européennes ne l'avaient pas anticipé, ne s'y étaient pas préparées, malgré les alertes des scientifiques, alertes répétées depuis des années.
3: Et le Premier ministre français Sébastien Lecornu présidera demain une réunion interministérielle sur la canicule pour faire le point sur la préparation des services de l'État. En plus bref, toujours en France, dernière journée aujourd'hui du procès en appel sur les soupçons de financement libyen de la campagne présidentielle. présidentielle de Nicolas Sarkozy. Les plaidoiries des avocats de l'ancien chef de l'État sont attendues. Nicolas Sarkozy continue de clamer son innocence. Le parquet général a réclamé 7 ans de prison.
1: Malgré l'inflation et la crise énergétique mondiale.
3: Aux États-Unis, Donald Trump confirme son emprise malgré la crise en cours avec la guerre au Moyen-Orient. Son emprise sur les électeurs républicains à qui il demande tout bonnement de voter pour de nouveaux candidats, des candidats qui lui sont loyaux. C'est ce que montre l'élection à la primaire organisée au Texas pour un siège de sénateur. C'était cette nuit. Le procureur général du Texas, Ken Paxton, un fidèle MAGA, a largement battu le sénateur républicain sortant en place depuis 4 mandats aux États-Unis. Karine Auton.
11: C'est une petite primaire républicaine d'apparence locale, mais elle symbolise des enjeux nationaux. Elle démontre comment le président Donald Trump lâche peu à peu les républicains traditionnels qui l'ont amené au pouvoir, mais qui ont eu tendance à se rebeller dernièrement, notamment sur le financement de l'ICE ou l'engagement pour la guerre en Iran. Ken Paxton a remporté l'élection hier grâce à une popularité boostée par un adoubement du président MAGA et malgré les scandales qui ont émaillé sa carrière il y a 2 ans. Il a ainsi déraciné le sénateur vétéran John Cornyn, très apprécié du parti républicain, mais qui, selon les plus conservateurs, avait aussi plus de chances de battre le candidat démocrate en novembre prochain. Donald Trump, lui, croit en sa recette, dont il a usé en Louisiane récemment, où il a pu évincer un autre sénateur républicain. Et ses victoires successives pourraient en tout cas donner des ailes à Donald Trump, qui va y voir des signes de bon augure pour les élections de mi-mandat dans moins de 6 mois. Karine Auton, New York RFI.
1: Enfin du cinéma, Jeanne, jusqu'où peut aller le sacrifice ?
3: La question est au cœur du nouveau film de Rachel Lang, Mata, incarné par Eye Haidara à l'écran, agente des services secrets français, un thriller d'espionnage que nous présente ce matin Elisabeth Le Quéré.
12: Nous sommes allés faire cette visite, j'ai insisté pour qu'on y aille.
13: Agente de la DGSE, Mata est blessée lors d'une opération clandestine au Niger, tandis que son compagnon est capturé, rapatrié. Elle reprend du service à la sécurité intérieure du territoire quand une mission de contre-espionnage dans les Alpes fait ressurgir les fantômes du passé.
12: Antoine a subi le même sort que les autres.
13: Rachel Lang filme le doute, le cloisonnement, la paranoïa. Ex-officier de réserve, la réalisatrice connaît les arcanes du renseignement qu'elle aborde sans fétichisme ni esbrouffe.
12: T'as appris à tirer avec quoi ?
14: Les 4 comédiens qui appartiennent à un service de renseignement dans le film, pour qu'ils comprennent qu'est-ce que c'est, ont été formés par un officier de la DGSE qui, pendant 3 jours et 3 nuits, les a fait vivre dans un Paris qui n'est pas notre Paris, qui est donc sans carte d'identité, sans argent, avec beaucoup de missions et très peu de sommeil. Et du coup, ça a été un facilitateur.
13: Mata est moins un film d'espionnage qu'un portrait d'engagement, celui d'une femme dont la loyauté vacille quand elle comprend que le mensonge lui aussi peut servir la patrie. Et au fond, la question demeure, jusqu'où peut-on obéir sans trahir ?
3: Elisabeth Le Quéré.
1: Et Jeanne Bartoli pour le journal. Merci à vous. 8h13 à Paris à suivre notre grand invité international, l'ambassadeur de France en Ukraine, Gaël Vessière, en ligne de Kiev avec Arnaud Pontus à 8h20. C'est le journal des sports. Olivier Prou, avant de parler foot et tennis, d'abord un résultat en basket NBA aux États-Unis.
15: Avec la finale de la conférence à l'Ouest, dans laquelle OKC, tenant du titre, a pris l'avantage cette nuit. Victoire 127-114 pour le Thunder, qui mène désormais 3-2 dans la série face aux Spurs de San Antonio, d'un Wembanyama discret dans ce match avec 20 points. Un succès au Texas demain jeudi et la finale serait dans la poche pour Oklahoma City.
1: La suite, c'est donc du football avec une finale européenne ce soir.
15: Le Crystal Palace de l'Ivoirien Ivan Guessant, du Sénégalais Ismaïla Assar ou encore du Français Jean-Philippe Mateta face au Rayo Vallecano de Paté 6 en finale de la Conference League, la petite Coupe d'Europe qui aura un vainqueur inédit. Les clubs anglais et espagnols s'affrontent à Leipzig en Allemagne et ils n'ont encore jamais remporté de compétition continentale. Mais les Londoniens ont 2 bottes secrètes. Ismaïla Assar, on en parlait, meilleur buteur de la compétition, 9 buts. Et Oliver Glasner, l'entraîneur autrichien spécialiste des coupes, vainqueur de la Ligue Europa, finaliste de la Coupe d'Allemagne avec Francfort, vainqueur de la Coupe d'Angleterre avec Crystal Palace la saison passée, il se verrait bien soulever un nouveau trophée.
16: Pour n'importe quel entraîneur, jouer deux finales de Coupe d'Europe avec deux clubs différents, c'est évidemment incroyable. J'ajoute les finales de Coupe nationale. Ce sont de grands moments à titre personnel. J'aimerais tellement conclure avec ce groupe, avec ces joueurs qui ont travaillé si dur ces deux dernières années. Et puis on doit quelque chose à nos supporters. Pouvoir les remercier avec ce titre, ce serait immense pour moi.
15: Crystal Palace, Rayo Vallecano, 19h, temps universel.
1: Foot encore, Olivier, mais en France, avec le barrage d'accession ou de maintien en Ligue 1.
15: Match aller hier d'un ennui profond, 0-0 entre Saint-Etienne à domicile, 3e de Ligue 2 qui veut retrouver l'élite, et Nice qui voudrait y rester. Tout reste à faire au retour vendredi sur la Côte d'Azur, le défenseur stéphanois Julien Le Cardinal.
17: On n'a pas encaissé de but, on a été solide, je trouve qu'on a répondu présent, donc non, pas décevant, on y croit. Vendredi, on va aller pour aller chercher cette place en Ligue 1, on va essayer de tout faire pour l'avoir, et voilà, avec détermination et comme ce soir, et beaucoup d'intensité.
1: Enfin du tennis, comme promis, Roland Garros, c'est fini pour Loïse Boisson.
15: La Française demi-finaliste l'an passé, avant d'enchaîner avec des blessures pendant 10 mois, pas de chance. Elle a été sortie dès le premier tour par la Russe Kalinskaya. Forcément, beaucoup de regrets au micro d'Esteban Mirales.
18: Je sais que j'arrive à Roland avec très très peu de rythme à cause de toutes ces blessures, donc juste, il est là le regret. Tout d'abord, je me suis raccroché tous ces mois à la passion du tennis. En fait, c'est ce que j'aime faire, donc je fais tout pour revenir sur un court. Après, ça suffit pas toujours, dans le sens où j'aurais aimé que ça se passe pas comme ça. Mais c'est la seule chose qui me raccroche aujourd'hui, en fait, de revenir sur le court. C'est juste le fait que j'aime jouer au tennis. Et j'y joue pas assez souvent à mon goût tous les ans, quoi.
15: Loïse Boisson qui sera 148e mondial au prochain classement, 100 places perdues ce mercredi, début du deuxième tour.
1: Et on vous raconte ça bien sûr sur RFI. Merci à vous Olivier Pron, tout de suite, aujourd'hui l'économie.
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1: Avec Stéphane Geneste, comme tous les jours. Bonjour Stéphane.
19: Bonjour Andréane.
1: On parle de l'Inde aujourd'hui. Delcy Rodriguez, la présidente vénézuélienne par intérim, doit s'y rendre pour des raisons diplomatiques, bien sûr, mais aussi économiques et surtout énergétiques. New Delhi, en fait, repense tout son approvisionnement en pétrole depuis le début de la paralysie du détroit d'Ormuz. Et pour ça, Caracas semble être un partenaire intéressant.
19: Oui, pour comprendre, rappelons que l'Inde importe environ 85% du pétrole qu'elle consomme, autrement dit, pratiquement l'intégralité de son pétrole. Et historiquement, la moitié de ce pétrole vient du Golfe, qu'il s'agisse de l'Arabie Saoudite, de l'Irak, des Émirats Arabes Unis ou du Koweït. Cette matière première passe par un point névralgique, le détroit d'Ormuz. Mais voilà, son blocage limite l'approvisionnement indien et ce ralentissement logistique a des impacts énormes sur l'activité économique du pays. L'idée est ainsi d'en limiter les effets négatifs.
1: Car on l'a compris, c'est une question de sécurité nationale.
19: Exactement, puisque lorsqu'un pays dépend autant de l'extérieur, le sujet c'est de savoir si le pétrole va arriver et à quel prix. Et pour éviter de subir la situation, la stratégie de New Delhi est simple, la diversification. Acheter du pétrole un peu partout et à tout le monde, on l'a vu après l'invasion de l'Ukraine avec l'achat en quantité de pétrole russe, alors que l'Europe ne commerçait plus avec Moscou. Le brut russe était ainsi décoté, donc vendu moins cher, il était plus rentable de se fournir de ce côté. Mais aujourd'hui, la crise montre les limites de cette stratégie. Si le pétrole russe reste en effet essentiel, il ne suffit plus, il faut un second pilier.
1: Et c'est là que le Venezuela entre en jeu.
19: Voilà, pour preuve, en mai, le Venezuela est devenu le troisième fournisseur de brut de l'Inde, derrière la Russie et les Émirats Arabes Unis. Et on le sait, le pays détient les plus grandes réserves de pétrole au monde. Longtemps marginalisé par les sanctions américaines, il revient au centre du marché mondial. Cela s'explique par le prix compétitif de son pétrole. Il est lourd, moins valorisé, donc moins cher. Et pour l'Inde, c'est intéressant car il correspond parfaitement aux besoins industriels du pays. Ses raffineries sont en effet capables de traiter ce type d'hydrocarbures avec une certaine efficacité.
1: Donc Stéphane, l'idée pour Caracas, c'est de vendre encore plus de son pétrole à New Delhi, car le marché indien est important. C'est finalement gagnant-gagnant.
19: Oui, c'est vrai, Andréane, on peut le voir comme ça. La demande énergétique indienne explose, la population du pays augmente, sa classe moyenne consomme davantage, l'industrialisation s'accélère encore. C'est finalement purement pragmatique pour les deux parties. Mais attention, en achetant plus à d'autres, ça ne veut pas dire que l'Inde tourne le dos au Golfe ou à la Russie. New Delhi, en fait, réduit les risques. Et ce qui est intéressant, c'est que c'est le secrétaire d'État américain qui a fait savoir que Delcy Rodriguez viendrait en Inde dans les tout prochains jours. Ce qu'il faut ainsi comprendre, c'est que Washington suit tout cela de très près. car les États-Unis cherchent eux aussi à redessiner les flux énergétiques mondiaux avec cette idée, moins de pétrole russe, moins de pétrole iranien, davantage de pétrole américain. Donc si New Delhi achète plus de pétrole vénézuélien, c'est en quelque sorte mission réussie pour Washington.
1: Stéphane Genest pour aujourd'hui l'économie à Paris, il est 8h20, place à notre invité. Avec nous ce matin, Gaël Vessière, l'ambassadeur de France en Ukraine, en ligne de Kiev avec Arnaud Pontus.
20: Bonjour Gaël Vessière.
21: Bonjour Arnaud.
20: Merci d'être en ligne de Kiev avec nous ce matin. Après des frappes massives menées sur l'Ukraine le week-end dernier, la Russie a appelé lundi les ressortissants étrangers, y compris les personnels des ambassades, à quitter la capitale avant de nouveaux bombardements. Est-ce que vous vous sentez en danger ce matin ?
21: Écoutez, la question se pose pas vraiment comme ça, parce qu'on est un peu habitué finalement aux menaces russes. Mais surtout, c'est assez... Moi, je me sens assez scandalisé en réalité, parce que ce que font les Russes, c'est de dire qu'ils vont... de menaces pour nous faire partir, mais en réalité ils ont des obligations internationales qui sont dans la guerre, de protéger les civils, parce qu'il n'y a pas que les diplomates, il y a les civils, de protéger les civils ukrainiens et de protéger les diplomates et les étrangers. Donc en réalité, annoncer à l'avance qu'ils vont ne pas suivre leurs propres obligations internationales, c'est d'un cynisme particulièrement choquant.
20: C'est inédit. Ce genre de menace directe
21: Il l'avait déjà fait avant les cérémonies du 9 mai sur la Place Rouge à Moscou. Donc c'est pas totalement inédit, mais dans la période récente, en tout cas pour moi, ça l'est relativement, oui. Alors après, ceci, c'est pas la première fois qu'il y a des menaces au sens large. Et donc en réalité, on n'est pas totalement ni surpris, ni... C'était quelque chose qui est relativement, disons, dans la grammaire que la Russie utilise, et surtout vis-à-vis de l'Ukraine et des civils ukrainiens.
20: Gaël Vessière, vous parlez de menaces. Est-ce que vous diriez que ça peut être aussi qualifié d'avertissement, de tentative d'intimidation? Quel est le terme qui colle le mieux et le plus à cet appel russe?
21: Écoutez, je ne sais pas, parce que c'est l'avenir qui le dira. Pour l'instant, nous restons sereins. Naturellement, l'ambassade... est ici, à Kiev, elle fonctionne tout à fait normalement. Nous avons preuve d'une vigilance un peu particulière, bien sûr, dans cette période un peu compliquée. C'est la même chose pour nos partenaires, d'ailleurs. Et nous continuons à travailler, parce que je crois que la meilleure réponse, en fait, en réalité, c'est ça, c'est de continuer à travailler, de continuer à faire ce pourquoi nous sommes là. Il y avait hier un sommet des régions, il y avait beaucoup de régions françaises qui étaient représentées à ce sommet. La région Île-de-France est venue avec des bus, par exemple, pour... Bernora de Kiev. Voilà, c'est ça qui compte. Et c'est ça qui est important, c'est de pouvoir continuer à travailler, à faire ce pourquoi nous sommes là, à soutenir l'Ukraine, et avec calme, naturellement, avec vigilance.
20: Vous continuez à travailler, vous le dites, l'hypothèse de fermer les services de l'ambassade est totalement exclue.
21: Absolument, absolument. Donc, on s'adapterait si la situation sécuritaire changeait. Mais vous savez, de façon générale, on ferme très rarement nos ambassades, et puis on le fait uniquement sur ordre, évidemment, de nos autorités. C'est une décision extrêmement centralisée, comme partout. Et c'est d'ailleurs très bien, mais ce n'est pas à l'ordre du jour.
20: Faudrait que la décision soit prise à Paris. Il n'est pas question de répondre à une menace directe venant de la Russie, d'un pays agresseur.
21: Évidemment, ce serait un geste politique qui aurait des conséquences politiques, naturellement. Et encore une fois, ce serait le contraire de ce que nous faisons, parce que nous sommes là pour renforcer la coopération entre la France et l'Ukraine, pour soutenir l'Ukraine, et pour, au contraire, marquer notre présence.
20: Est-ce que vous ressentez une menace directe ? Est-ce que vous prenez cette menace au sérieux ?
21: Écoutez, nous sommes vigilants, naturellement. Après, mettez-vous à ma place. Moi, ça fait bientôt 3 ans que je suis en Ukraine. L'année dernière, il y a eu 361 nuits de frappe sur 365 sur l'Ukraine. Donc vous voyez, voilà.
20: Oui. Ça, c'est votre quotidien. Vous me dites que c'est quasi votre quotidien.
21: C'est mon quotidien, c'est le quotidien des gens qui vivent ici, mais surtout c'est le quotidien des civils ukrainiens qui sont malheureusement des cibles de cette guerre et qui n'en finissent plus d'en payer le prix à cause des attaques russes. Dans la nuit de samedi à dimanche dernier, il y a eu encore au moins 4 personnes de tuées. Et 10 jours avant, il y en avait eu au moins 24. Et donc chaque fois, ces scènes choquantes se répètent. Mais rien de tout cela n'est normal. Et en réalité, la plupart de ces frappes, si elles visent des civils, constituent des crimes de guerre, évidemment.
20: Vigilance, ça veut dire, vous l'évoquiez, des précautions particulières en termes de sécurité dans vos déplacements, dans l'accueil au niveau de l'ambassade. Qu'est-ce que ça signifie ?
21: Vigilant, ça veut dire qu'il y a un certain nombre de signaux faibles avant des frappes russes d'ampleur. Donc on est évidemment vigilant par rapport à ces signaux qui sont de nature évidemment militaire. Vigilant, ça veut dire qu'on se tient prêt à envoyer des informations à la communauté française à tout moment si c'est nécessaire. Et vigilant, ça veut dire que on est mentalement prêt à réagir. On sait ce qu'on touche. Chacun doit savoir ce qu'il a à faire au cas où. Voilà. Après, l'objectif, c'est, la réalité, c'est que nous continuons à travailler comme à l'habitude. Et on ne limite pas ni nos déplacements, ni nos activités. Parce que, au fond, ce serait d'une certaine façon donner raison à ces menaces qui sont choquantes en elles-mêmes et auxquelles la meilleure réponse, encore une fois, c'est l'action.
20: Oui, l'action, le travail. Au-delà de la vigilance et des risques du moment, comment vous interprétez cet appel ? Comment il s'intègre, d'après vous, dans la stratégie russe ?
21: C'est un peu difficile pour moi d'essayer de comprendre ce qu'il y a dans la tête des autorités russes. Une chose est claire, c'est que manifestement, le défilé du 9 mai n'a pas été un immense succès. Ils étaient manifestement très, très inquiets qu'il puisse y avoir des frappes ukrainiennes. Il n'y en a pas eu. Les Ukrainiens ont fait preuve de retenue. Mais tout ça avait certainement pour eux un parfum d'humiliation. Ça, c'est le premier point. Et puis, par ailleurs, sur le terrain, pour l'instant, la vérité, c'est que l'armée ukrainienne progresse plutôt. Elle réussit à mettre hors de combat plus de Russes qu'avant. Elle avance, en tout cas elle arrive à bloquer efficacement les attaques russes et parfois à contre-attaquer de façon importante. Et donc globalement, le contexte n'est pas très bon pour la Russie. Donc oui. une grande frappe comme celle que nous avons eue dans la nuit de samedi à dimanche ou des menaces de frappe, c'est une façon de rappeler la puissance russe et les capacités technologiques russes qui sont réelles. Mais tout ça pourquoi ? Dans la nuit de samedi à dimanche, il y a eu une frappe extraordinairement vaste, plus de 600 vecteurs, plus de 90 missiles. Mais pour quels résultats militaires ? On peine à le voir.
20: Vous diriez que ces frappes, ces menaces, visent à, d'une certaine manière, cacher les difficultés de l'armée russe sur le terrain, sur le front que vous évoquiez il y a un instant ?
21: En tout cas, ça a plus l'air de ressortir de la grammaire politique ou de l'objectif politique que militaire. Alors, en tout cas, pour l'instant, c'est ce qu'on constate.
20: Dans ce contexte, on constate que, évidemment, il n'y a plus de médiation, des négociations qui sont au point mort, et ça depuis le début de la guerre au Moyen-Orient. On entend parler de la nomination d'un envoyé spécial européen pour des pourparlers russo-ukrainiens. Vous avez un avis là-dessus ?
21: Écoutez-moi, vous savez, je suis sur le terrain, donc je n'ai pas d'avis à avoir là-dessus. Ce qui compte, c'est qu'il puisse y avoir une négociation, des efforts de négociation qui fonctionnent. C'est vrai que depuis plusieurs mois, on a l'impression que le processus qui avait été mis en place par les Américains fonctionne assez peu. On voit bien pourquoi, d'ailleurs, parce qu'il y a une autre crise, une autre guerre, et que, au fond, ça a fait passer un peu en deuxième plan l'Ukraine, qui mériterait certainement d'ailleurs de faire l'objet de plus d'efforts diplomatiques. Bon, la question, c'est comment être utile à la paix, quel est le bon format. Vous savez, ceci, le principal problème pour l'instant, à mon avis, c'est pas la question du format. Le principal problème pour l'instant, c'est qu'à chaque occasion, le régime de M. Poutine choisit la guerre. Et les frappes de samedi à dimanche, dans la nuit de samedi à dimanche, c'est justement ça, c'est le choix de la guerre. C'est pas le choix de la négociation. Donc, en fait, c'est évidemment très utile de se poser la question comme diplomate de quel est le meilleur format pour négocier. Mais d'abord, il faut qu'il y ait une volonté politique de négocier de la part des deux parties. Pour l'instant, c'est très clair qu'il n'y a pas de volonté du camp russe à ce stade. Et évidemment, on ne peut que le regretter. Et ça doit plutôt nous amener, d'ailleurs, à réfléchir à comment mettre une pression supplémentaire sur la Russie.
20: Merci à vous, Gaël Vessière, d'avoir été en ligne avec nous ce matin sur RFI.
21: Je vous remercie. Au revoir.
1: L'ambassadeur de France en Ukraine, Gaël Vessière, entretien avec Arnaud Pontus. RFI Matin, ça continue dans un quart d'heure. La revue de presse africaine, juste après le journal. Restez avec nous.
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24: Et maintenant, je crois que nous allons pouvoir vous quitter, auditeurs amis, en vous souhaitant une excellente journée à tous.
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25: Avis de recherche. Géraldine Georges, 45 ans, 1m65, 65 kg, a disparu depuis mardi 28 avril. Lors de sa disparition, Géraldine était vêtue d'une veste blanche, pull marron, pantalon vert, chaussures basses type running avec sac à dos marron clair. Sa voiture a été retrouvée au lieu-dit La Boutière sur la commune de Laval en Belledonne. Il est possible qu'elle ait quitté le site à bord d'un autre véhicule. Si vous l'avez prise en stop ou si vous l'avez vue, merci de communiquer toute information au numéro 06 28 21 01 35 08 28 21 01 35.

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1: Que dire des chefs-d'œuvre éphémères que des mains font naître au bord des rivières, quand elles assurent, sans lien sutural, l'équilibre de masse minérale. Faits d'anciens feux, de restes millénaires, ces fragments peuvent d'un seul souffle d'air défaire une patience qui n'a d'égal que ses forces à l'épure idéale. Sur un angle à la surface effilée, pressentir le point d'appui et l'ancrage d'une pierre qu'on pourrait croire ailée. Ces bâtis semblent mirage, tant l'équilibre des poids est gracile, un souffle d'air peut en rompre le fil.

Vous venez d'entendre Morning Dew du groupe d'indie pop belge Woman, extrait de leur nouvel album About Honey, paru chez Capitaine Records le 8 mai et distribué par Modulor.

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0: Eh bien le bonjour à tous et à toutes et bienvenue dans la télé au placard, l'émission de Grésy Vaudan Actu. J'espère que vous êtes tous et toutes en très très grande forme en ce mercredi 27 mai. Ultra brûlant. Et on va essayer de vous amener un peu de fraîcheur aujourd'hui dans la télé au placard pour vous apporter des informations des plus délicieuses sur le Grésy Vaudan, mais également les alentours. Et c'est parti.
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0: Et ben voilà, si jamais vous doutiez, nous on a une réponse. Qu'est-ce qu'une bonne radio ? Ben c'est Radio Grésy Vaudan, donc restez avec nous au moins pendant une heure dans la télé au placard. Je le rappelle, hein, la télé au placard, c'est tous les jours du lundi au vendredi de 11h à midi et en rediffusion de 17h à 18h. Et c'est notre équipe bien sûr qui anime, mais c'est surtout vous qui donnez le contenu qui fait vivre cette émission. Et pour cela, un grand merci à tous ceux et toutes celles qui viennent participer à cette émission. Et aujourd'hui, comme d'habitude, nous avons un très beau programme à vous proposer. En ce moment, il fait chaud, il fait beau, vous le savez, on est en plein dans la belle période des festivals. Et aujourd'hui, nous allons mettre un coup de projecteur sur le Festirock en Belledonne. Il va avoir lieu du 12 au 13 juin aux Adrets. C'est toujours gratuit et cette année en plus, ils fêtent leurs 20 ans. Alors autant vous dire qu'il va y avoir une très belle programmation comme chaque année. Mais cette fois, je pense qu'il y aura quelques surprises et nous aurons deux bénévoles avec nous pour nous dévoiler quelques petits secrets de la programmation et surtout vous convaincre de venir aux Adrets le 12 et 13 juin. En deuxième partie d'émission, nous allons vous parler d'une exposition dans un lieu unique. Il s'agit du château de la Verrie à Bernin et vous allez pouvoir découvrir une artiste, Mylène Besson. Et là pour le coup, c'est une artiste chambérienne qui vous invite à découvrir son univers. Il va y avoir plus d'une soixantaine de travaux sur papier que vous pourrez découvrir. Et je crois que cette exposition, elle mérite tout son intérêt et c'est pour cette raison que nous avons invité Gilles Fournéris qui est donc commissaire de l'exposition, mais également Pascale Pellegrini, première adjointe en charge de la culture à la commune de Bernin. Et ils vont pouvoir nous détailler un tout petit peu qui est cet artiste et pourquoi vous devez absolument découvrir cette exposition. Et enfin, comme chaque jour depuis déjà une semaine, nous allons faire un petit point d'actualité sur ce qu'il se passe aux 10 jours de rêve à Pontcharrat. Vous le savez, les 10 jours de rêve, c'est un événement qui a lieu sur 10 jours, qui est porté par le Secours catholique. Et nous allons nous intéresser à ce qui va se passer demain, jeudi 28 mai. Il y a de nombreuses choses qui sont bien souvent essentiellement gratuites. Alors voilà, restez avec nous et vous allez voir qu'il y a, il y en a pour tous les goûts et c'est ça qui compte. Venez vivre votre révolution écologique et solidaire. C'est à 10 jours de rêve à Pontcharrat que ça se passe. Et cette émission, puisqu'on va vous parler du Festirock, nous avons eu à cœur de faire une programmation 100% sur les artistes qui sont programmés. Et nous allons commencer avec des petits chouchous qu'on aime beaucoup à la radio. Il s'agit de Foxaginch. Donc ce sont des artistes, c'est un groupe qui existe depuis au moins 17 ans, j'ai pu voir. Et ils sont programmés le vendredi 12 juin sur la scène du Festirock aux Adrets. Et voilà, si vous avez un peu envie de danser, de vous défouler un petit peu, je ne peux que vous encourager à garer votre voiture sur le côté, sur un parking. Arrêtez de bricoler ou de faire le ménage, peu importe ce que vous êtes en train de faire. Et je vous propose d'écouter Foxaginch, Energy Folk. Bonne émission.

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1: Évidemment qu'il n'y aura jamais de pub chez nous. Vous nous prenez pour qui? Voilà, vous venez de découvrir un premier titre de Foxa Ginch, un artiste, donc qui sont programmés le vendredi 12 juin au Festirock. Et oui, les amis, il fait beau, il fait chaud. Et on est en plein dans la belle période des festivals. Alors, cette année, comme chaque année, le Grésivaudan, la vallée du Grésivaudan, vibre vraiment avec l'énergie des festivals. Il y en a pour tous les goûts. Il y a du théâtre, du jazz, du blues, de la littérature, du cirque. Alors autant vous dire que si vous agitez un arbre prêche de chez vous, il y a au moins 2-3 festivaliers qui vont tomber tellement il y a de choses à vous proposer. Et aujourd'hui, pour bien commencer cette télé au placard, je vous propose de mettre un coup de projecteur sur un festival qu'on aime beaucoup chez nous. Il s'agit du Festirock en Belledonne, qui est à découvrir du 12 au 13 juin aux Adrets. C'est gratuit et cette année, ils fêtent leurs 20 ans. Et j'ai la chance d'avoir avec moi Sarah et Aurélien qui sont bénévoles au sein du festival, et ils vont pouvoir nous dévoiler quelques petits secrets de la programmation. Aurélien, Sarah, est-ce que vous m'entendez bien?
2: Oui, bonjour.
1: Super, bonjour Aurélien, bonjour Sarah, merci beaucoup d'être avec nous. Ça y est, c'est les 20 ans du festival. Alors j'espère que vous avez vu les choses en grand pour cette année.
2: Ah oui, vas-y Sarah.
3: Oui, on a vraiment bien choisi les groupes, comme c'est les 20 ans, vraiment la fête. Il y a notamment un groupe qui va donc se présenter pour lequel c'est aussi les 20 ans. Donc Foxaguinche, ils vont aussi fêter leurs 20 ans en même temps que nous. Donc on a prévu une belle programmation pour cette année.
1: Ah bah ouais, c'est ce que j'ai pu observer donc il y a 2 jours pendant le festival. Votre promesse depuis des années, c'est vraiment de proposer de la diversité. Il y a peut-être le mot rock dans Festirock, mais vous ne vous arrêtez pas à ce genre, loin de là. On va s'intéresser effectivement de plus près à ce qui va se passer le 12 juin. Alors je m'excuse d'avance si je prononce mal les noms des groupes, mais j'ai pu voir qu'il y avait Signer Giz, qui est plutôt de la funk. On a également Borderline, qui là sera du new rock lyonnais. Smiou, qui là, ça ressemble un peu à du métal, j'ai l'impression, sauf erreur de ma part. Comment ?
2: C'est vraiment du métal même.
1: C'est carrément du métal, et ben voilà, mon flair ne m'a pas trompé. Et bien sûr, Foxa Ginch, donc là, vous me dites qu'ils fêtent leurs 20 ans, alors quelle association vous allez faire avec tout ça ?
2: L'association que le Festirock est un groupe fête ses 20 ans, et que du coup, un peu le côté, toutes les musiques, un peu dans toutes les tendances, le côté plutôt groove, plutôt des fois plutôt rock, des fois plutôt psyché, c'est un peu tout ça qui se mélange.
1: Il va y avoir un interplateau intéressant parce qu'il va y avoir la playlist des 20 ans, donc vous allez revenir aussi en arrière sur les plus gros moments du Festirock.
3: Oui, c'est ça. Et puis la soirée, c'est de monter avec un début de soirée qui va être un peu plus calme pour se mettre en jambes, et puis une fin de soirée qui va être beaucoup plus dynamique.
1: Très festive, ça s'annonce très très énergétique, on va dire. Le 13 juin, il y a quelque chose qui m'a beaucoup intéressée, c'est les électrons Fritz. À 17h, c'est du rock qui s'adresse aux enfants. C'est votre ambition, c'est de commencer dès le plus jeune âge à initier les enfants à cet amour pour la musique et les festivités.
2: Tout à fait, c'est donc du coup du rock, mais au lieu d'être des choses énervées un peu contre la société, là, c'est plutôt des choses un peu sympathiques, enfantines, pédagogiques, marrantes. Du coup, c'est un public le samedi après-midi très jeune avec les gens de l'école. Donc, du coup, il y a tous les publics, les parents, les enfants.
3: Et avec des thématiques qui s'adressent vraiment aux enfants par rapport à leur vécu, à ce qu'ils peuvent vivre à l'école, etc., quoi.
1: Voilà, donc ce sera les électrons Fritz. Et pour avoir écouté quelques extraits, je peux vous dire que ça vaut vraiment le coup et ça va régaler les adultes aussi, j'ai aucun doute là-dessus. J'ai vu aussi le psychédélique, Orchestar Project. Alors là, je pense que c'est la grosse surprise de votre programmation, non ?
2: Ah, c'est une belle surprise. Dans la tendance musicale, c'est le groupe le psyché, world music, vraiment planant, un peu électro. Donc là, c'est vraiment, on va être sous les étoiles et puis l'esprit va voyager loin. Et moi, c'est vraiment un peu l'inverse de la veille où ça va être plus torsion des cervicales, rock, métal. Là, on va plutôt planer haut dans les sphères.
1: C'est ce que j'allais vous demander. Il y a 2 soirées différentes, donc il y a quand même une ADN, un mood différent entre ces 2 soirées.
2: Oui, le premier est plus un grosso modo groove rock jusqu'au métal. Et le samedi, c'est plutôt quand même plutôt psychédélique.
1: On mettra un extrait hein, de le Psychedelic Orchestar Project quand on aura terminé cette interview. Rendez-nous nos dimanches, c'est le petit coup de cœur de ce que j'ai pu découvrir en m'intéressant à votre programmation. Mais il y aura également 105 de groove. Et là, pour le coup, on va beaucoup danser aussi.
2: Ah ouais, 105 de groove, c'est le groupe le plus, comme son indique, groove du samedi. Donc très hip-hop, jazz, afrobeat, cuivré, très rythmé. Ça chante, ça danse, ça bouge.
1: Ça va bouger. Voilà, donc deux belles soirées avec de la musique dans toute sa diversité. C'est gratuit et ouvert à tous et toutes, donc ne manquez pas l'occasion de venir. Beldon Musique, c'est le nom de votre association. Vous allez fêter vos 20 ans. Quand vous regardez un petit peu en arrière, Sarah et Aurélien, quelle évolution vous avez pu observer au sein de votre association ?
3: Alors au début, du coup, c'était un groupement de passionnés de musique, des Balkans Beldon qui se sont réunis. Et au début, c'était vraiment une programmation très rock. Et donc, il y a 6 ans, il y a eu un peu une passation à du coup l'association Beldon Reason, où il y a plus une diversité en fait de goûts musicaux. Et du coup, on garde l'ADN rock, mais avec quand même plus de diversité, avec du coup un petit peu de folk, un petit peu de métal. Un petit peu de psychédélique cette année, donc un peu plus de diversité pour s'ouvrir un petit peu les horizons. Mais ça se passe toujours dans une super ambiance, de travailler ensemble pour faire ce projet et d'animer un petit peu, d'avoir un lieu de rencontre sur les balcons, quoi.
1: Il faut combien de bénévoles pour faire tourner une association de ce type ?
3: Donc à l'année, on est entre 15 et 20 bénévoles à bosser un petit peu toute l'année, donc sur la communication, sur
1: la programmation, sur j'imagine.
3: La programmation, évidemment, sur le côté financier également, parce que le festival est gratuit, mais tous les groupes sont payés. Donc il faut trouver de l'argent quelque part.
1: Et comment vous payez tout ça, effectivement ? C'est une bonne question, ça, puisque vous avez fait le pari d'assurer la gratuité. Comment vous rémunérez les artistes ?
3: Alors, il y a une petite partie de subvention, il y a des dons aussi de particuliers, d'entreprises qui vont sponsoriser le festival. Il y a les boissons qui vont permettre de rémunérer aussi, de ramener de l'argent pour le festival. Et donc tout ça, on arrive à peu près à l'équilibre et on a très peu de défense, toute l'organisation est bénévole. Et donc vous me demandiez tout à l'heure le nombre de bénévoles, sur vraiment le temps du festival, on va être à peu près 40 bénévoles pour monter le site, démonter le site, accueillir les artistes, gérer le bar aussi.
1: Donc si je comprends bien, si on veut soutenir le festival, il faut consommer à la buvette et à la restauration.
2: Exactement. Il y aura aussi un chapeau en don pour le don pour faire vivre le festival sur les années prochaines.
3: Il y en a qui veulent donner en plus des boissons.
1: Eh ben voilà, le message est passé. Donc comme vous l'avez compris, hein, ça va se passer aux Adrets, un très beau spot, hein, le parc qui est juste à côté de la mairie des Adrets. Et vraiment, à chaque fois, c'est des rendez-vous uniques. Venez nombreux, c'est du 12 au 13 juin que ça se passe. Vous pouvez retrouver l'intégralité de la programmation sur festirock-beldon.fr. Aurélien, Sarah, est-ce que vous souhaitez rajouter un dernier mot avant que l'on se quitte ?
2: Je crois qu'il y a deux groupes qu'on n'a pas parlé, c'est Biche et Red Retam qui sont le samedi.
1: Eh bien, allez-y, parlez-nous-en, Aurélien.
2: Alors, Biche, c'est un groupe plutôt folk-rock, très poétique, qui est avec une chanteuse, une diva qui vous fait voyager. Et c'est magnifique, je vous conseille. Et Red Retam, ça sera l'interplateau, c'est des gens qui sont très, très péchus, brillants, énervés, marrants, drôles, qui feront nos interplateaux.
1: Et ça sera le 13 juin.
2: Voilà.
1: Super. Eh bien, écoutez, moi, je vous souhaite d'avoir la météo avec vous dans un premier temps, parce que ça, je sais que c'est toujours le petit stress hein, quand on organise un événement. Et puis après, que les festivaliers viennent nombreux pour fêter vos 20 ans. Et moi, je vous propose, les auditeurs, les auditrices, de découvrir donc le Psychedelic Orchestar Project, qui est donc à découvrir le samedi 13 juin aux Adrets. Merci beaucoup d'avoir été avec nous. Et puis à bientôt, Sarah et Aurélien.
2: Merci beaucoup.

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2: Eh ben, on dit que la vérité sort de la bouche des enfants, je n'aurais pas dit mieux. Le titre que vous venez d'écouter à l'instant, c'était un des artistes qui sont programmés le samedi 13 juin au Festirock. Donc venez nombreux, hein, ce sera le Psychédélic Orchestra Project. Et vous avez vu, hein, ça bouge. Donc si vous voulez faire la fête, eh ben, c'est aux adrets que ça se passe, le vendredi 12 et le samedi 13 juin. Et maintenant, nous allons passer à un autre moment culture et nous allons nous intéresser dans cette partie d'émission à une exposition qui est au Château de la Verrie à Berlin. Vous allez pouvoir y découvrir Mylène Besson, qui est une artiste chambérienne qui vous invite à découvrir son univers avec plus d'une soixantaine de travaux sur papier. Ce sont des œuvres à découvrir bien sûr en deux temps, Corps Miroir jusqu'au 19 juillet et Corps Nomade du 4 septembre au 15 novembre. Alors, qui est cette artiste? Qu'est-ce que vous allez pouvoir découvrir et pourquoi cette exposition étant de temps? Eh bien, j'ai la chance d'avoir avec moi Pascale Pellegrini, qui est la première adjointe en charge de la culture sur la commune de Berlin, et Gilles Fourneris, qui est commissaire de l'exposition. Ils vont pouvoir nous détailler et nous dévoiler quelques petits secrets autour de cette exposition. Bonjour à vous deux, merci d'être avec nous.
3: Bonjour.
2: Alors, tout d'abord, hein, c'est important de préciser que le lieu de l'exposition compte aussi. Hein. C'est au château, le château de la Verrie, qui a, je crois, vécu quelques travaux. Qu'est-ce qui s'est passé au château? Qu'est-ce qu'on va pouvoir voir d'améliorer? Pascale Pellegrini, peut-être que vous allez pouvoir nous répondre.
4: Oui, bien sûr, avec grand plaisir. Donc, le château de la Verrie a effectivement subi ou eu le grand bénéfice de voir le jour sous un nouveau jour, si on peut dire ça comme ça. Le château de la Verrie, c'est un lieu très atypique qui a été, qui fait partie de l'histoire de la commune et de l'histoire du Grésivaudan. Et effectivement, il y a deux ans, la commune a décidé d'engager des travaux sur l'aspect patrimonial du sujet. Donc vraiment, ça nous tenait à cœur de conserver ce château, cette maison bourgeoise, parce qu'en fait, en réalité, il s'agit d'une grosse maison bourgeoise, mais de la conserver finalement dans l'état où elle était, en la rendant accessible au public. Donc, c'était assez compliqué de dire aux architectes, faites tout ce qu'il faut pour qu'on puisse accueillir le public en toute sécurité, mais surtout ne changez rien. Et finalement, on a réussi avec l'aide donc de tous ces professionnels, et l'aspect patrimonial du château a été préservé, son histoire a été préservée à travers tout ce que nous avons pu conserver, donc qui était effectivement cassé, abîmé, parce que c'est quand même un lieu qui a été squatté à un moment donné. Donc on a gardé tous les vestiges du temps sur cette bâtisse, et en la mettant au goût du jour, c'est-à-dire en ayant tout un système électrique, en ayant la sécurité partout pour accueillir le public. Et c'est grâce à ces travaux que nous avons la possibilité aujourd'hui d'accueillir des expositions d'envergure dont Gilles nous parlera plus en détail. Mais c'est un lieu absolument atypique et qui porte effectivement les artistes, ils le disent tous, par sa singularité.
2: Le lieu compte, hein, ça c'est indiscutable. Et justement, on va parler donc de cette artiste, Mylène Besson, qui est donc à découvrir. C'est une artiste chambérienne qui, à l'origine, se rêvait comédienne. Et c'est à l'adolescence qu'elle a découvert les beaux-arts. Vous la connaissez personnellement pour la programmer? Comment vous avez tissé le lien avec elle?
4: Alors, moi, personnellement, je ne la connaissais pas. J'ai eu le grand plaisir et le grand honneur de la rencontrer. Plus, c'est une personne absolument charmante qui a une sensibilité incroyable. Donc c'était un vrai plaisir de la rencontrer, mais effectivement c'est Gilles qui la connaissait.
2: Gilles, racontez-nous pour quelles raisons vous avez voulu valoriser cet artiste.
3: En fait, c'est une artiste que je ne connaissais pas réellement, en fait. Donc c'est une artiste de Chambéry, et il se trouve que dans la région, dans le bassin grenoblois, en fait, on n'est pas forcément très conscient de ce qui se passe non loin de nos territoires, en l'occurrence en Savoie. Donc c'est quelqu'un que j'ai rencontré à la faveur de l'exposition précédente, hein, l'exposition 2025. et dont on m'a parlé, et donc je lui ai rendu visite, et donc j'ai vu son travail non loin dans ses ateliers, et comme je me plais à le dire, en fait ça a été une sorte de choc, hein, et c'est aussi ce que je confiais dans ma prise de parole lors du vernissage, en fait, hein, pour la première fois, je me suis entendu proposer donc la verrie à une artiste en l'occurrence lors de ma première visite d'atelier, quoi. Donc il s'est imposé à moi cette idée selon laquelle, en fait, ce que je voyais se déployer dans l'espace mais aussi dans le temps, hein, puisque Mylène Besson c'est plus de 30 ans voire 40 ans de pratique et des pratiques extrêmement variées, méritait d'être donné à voir dans de nombreuses dimensions à la verrie, et donc je rebondis pour dire que ces dimensions sont tellement profuses, sont tellement nombreuses, que pour la première fois on a convenu d'articuler une exposition en deux parties, finalement de remplir, si j'ose dire, deux verries, deux fois 250 mètres carrés, avec le travail des 20 dernières années, donc de cet artiste Mylène Besson. Donc voilà comment ça s'est passé.
2: Vous parlez d'un véritable choc, c'est pas commun quand même, je pense, dans votre carrière peut-être, mais qu'est-ce qui vous a autant percuté dans ces créations ?
3: Alors, ce qui percute dans les créations de Mylène Besson avant tout, oui, parce que c'est ce qu'il y a de plus visible, c'est ces grands dessins, ces immenses dessins. De grands, le terme n'est presque pas adapté, en fait, hein. Des dessins qui vont jusqu'à 13 mètres, qui relèvent de fresques, de tentures, puisque le support est un peu particulier, en fait, hein. C'est du papier craft, en fait, du papier d'emballage froissé et marouflé sur textile. Et donc, elle a ces séries de groupes de gens qui sont assez connus, en fait, hein, qui ont été pas mal montrés, qui sont absolument saisissants dans leur simplicité, dans leur portée. Dans leur simplicité, parce que on en voit un certain nombre à la verrie, et c'était d'ailleurs un challenge, hein, de les montrer. Ce sont des personnes comme vous et moi qui se présentent dans le plus grand dénuement humain, si j'ose dire, à commencer par la nudité physique, et qui arborent en fait des expressions qui sont des expressions extrêmement humaines et extrêmement chaleureuses, des expressions de contact visuel, etc. À l'échelle 1, donc ce sont pour nos auditeurs, ce sont des dessins qui font entre 2 mètres et 2 mètres 20, 2 mètres 50 de haut, et qui donc effectivement pour les plus grands d'entre eux font jusqu'à 13 mètres. Donc on est dans l'espace du dessin, et il y a une sorte de phénomène inclusif là qui prend le dessus, et on se trouve dans l'espace de ces gens, et on les reconnaît, ils nous reconnaissent, et voilà, et on fait humanité ensemble, l'espace de cette confrontation. Voilà. Alors, une des difficultés, là aussi je rebondis un peu sur mon propos, non, les salles de la verrerie ne font pas 13 mètres de diagonale, non, donc il a fallu inventer.
2: Ce que je m'apprêtais à vous demander, comment vous avez géré ce genre de situation ?
3: Et bien là, on a inventé un système de suspension spatiale qui a été vraiment inventé pour la circonstance. Hein, Mylène Besson, qui a beaucoup exposé ses grands dessins de ci, de là, en fait, n'avait jamais fait ça. Hein. Normalement, elle dispose de murs qui sont suffisamment grands. Et donc, voilà, je vous invite à venir découvrir aussi l'artisanat de l'accrochage. Ce qu'on voit, pour les plus grands, c'est une partie du dessin. Donc, on montre donc 5 mètres sur 9. Et l'idée, c'est qu'on enroule la partie non visible du dessin à la manière d'un gigantesque parchemin, quoi. Voilà. Donc en fait, quelque part, c'est aussi révélé mais caché, et par le fait de cacher, susciter finalement l'attention, la surprise, le désir, et après on peut se reporter au catalogue pour voir l'intégralité des œuvres. Et d'ailleurs, il y aura un catalogue où on pourra voir des photos de l'intégralité des œuvres. Voilà.
2: Les œuvres sont à découvrir en deux parties, en deux temps. Pour quelle raison il y a eu ce choix de fait ? C'est parce qu'il y avait tellement de choses à montrer que finalement vous avez dû regrouper, un peu peut-être thématiser les choses ?
3: C'est exactement ça. Alors donc effectivement, on a à peu près plus de 60 œuvres dans la première partie. Je pense qu'on dépassera sur les deux parties les 110 œuvres globalement, les 14 grands dessins, et Mylène Besson aborde différents territoires de son rapport au monde. Hein. Donc ce qu'il faut comprendre, c'est qu'en fait, cette pratique du dessin est existentielle pour elle. C'est sa manière, depuis les origines, en fait, d'éprouver, hein, presque de légitimer, je dirais, sa propre présence au monde, au travers des corps, le sien en premier lieu, qu'elle actionne pour véhiculer des messages d'humanité, des messages inclusifs, des messages de soins, des messages sociaux, très doux. C'est une personne très douce, ou des messages politiques, hein, qui peuvent avoir à voir avec, effectivement, la dénonciation des conflits, des migrations et des dommages collatéraux, qui peuvent aussi avoir à voir avec la condition féminine. Voilà.
2: Gilles, donc vous êtes le commissaire de l'exposition. Est-ce que vous avez par exemple des dates à nous annoncer, où il va y avoir des rendez-vous en lien avec l'exposition ou des rencontres avec l'artiste ?
3: On essaye d'organiser deux conférences avec Mylène Besson. Une qui pourrait se dérouler en juin, l'autre qui pourrait se dérouler en septembre-octobre. Le lieu n'est pas encore fixé, la date n'est pas encore fixée. Il faudra se reporter à la page Véry 2026 de la mairie de Berlin pour être tenu au courant au final, hein, du moment et de l'endroit.
2: Eh bien voilà, le message est bien passé. Vous pouvez découvrir cette exposition dès à présent, Corps Miroir jusqu'au 19 juillet et Corps Nomade du 4 septembre au 15 novembre. L'entrée est libre du vendredi au dimanche de 14h à 18h30. Donc vraiment, vous n'avez aucune excuse. Venez découvrir ces belles créations. Pascal Pellegrini, vous êtes première adjointe en charge de la culture, et Gilles Fournéris, vous êtes commissaire de l'exposition. Est-ce que vous souhaitez rajouter un dernier mot avant que l'on se quitte ?
4: Oui, moi je voudrais simplement rajouter que le public est attendu avec grand plaisir. En se connectant sur le site de la mairie, vous avez possibilité de réserver des visites de groupe, des visites médiatisées. Donc une médiation est en place pour les plus jeunes également. C'est vraiment une exposition atypique, dans un lieu atypique, et qui envoie également aussi des messages, différents messages, comme le disait Gilles, atypique aussi, mais qui vous touche au plus profond de vous-même. Et je pense que c'est vraiment adapté à tout le monde, pas nécessairement uniquement aux férus d'art. Moi, c'est quelque chose qui m'a profondément touchée, et je recommande vraiment de vous rendre sur le site de la commune pour avoir un premier jet de tout ça. Vous avez vraiment beaucoup de renseignements qui pourront vous donner envie de venir voir cette belle expo.
2: Et bien voilà, sur ces belles paroles, moi je vous remercie, hein, d'être venu nous présenter ce beau projet. N'hésitez pas à revenir à l'antenne s'il y aura d'autres rendez-vous. On sera heureux de les relayer. Et je vous dis à très bientôt.
4: À bientôt, merci.
3: Merci bien.
2: Et on va continuer notre programmation musicale, toujours en lien avec le Festi-Rock en Belledonne, aux Adrets. Et cette fois, je vous laisse découvrir les Electron Frites, qui seront à découvrir le samedi 13 juin aux Adrets. C'est parti.

0: les électrofixes qui seront à découvrir aux adrets samedi 13 juin, tout simplement, dans le cadre du Festirock en Belledonne. Et comme chaque mercredi, la promesse, c'est quand même de vous proposer la chronique de Michel de Que Choisir Ensemble Grenoble. Et là, aujourd'hui, il va nous parler d'Apple. Peut-être que vous connaissez, c'est une petite structure locale qui... Non, pas du tout. Vous connaissez certainement Apple, vous avez peut-être des iPhones dans votre poche ou des Mac, que sais-je. Eh bien, voilà, on va vous parler un petit peu de tout ça. Allez, c'est parti, restez avec nous. C'est un bras de fer gagné par Que Choisir face au géant Apple que nous évoquons aujourd'hui, Michel.
1: En effet, Céline, et l'affaire ne date pas d'hier, puisqu'elle remonte à 2016.
0: Oh là, 10 ans donc !
1: Eh oui, en 2016, Que Choisir assigne en justice auprès du tribunal de première instance de Paris pour la présence de nombreuses clauses abusives dans leurs conditions générales de vente, Google, Facebook, Twitter et Apple. Entre 2018 et 2019, Twitter, Google et Facebook sont condamnés et acceptent le jugement. Mais pas Apple, jugé et condamné en 2020 pour la présence de multiples clauses contraires au droit de la consommation et à celui relatif aux données personnelles. Mais Apple interjette en appel.
0: L'affaire continue donc.
1: Exactement. Et nous voici en février 2026, où la Cour d'appel de Paris confirme le premier jugement et sanctionne les pratiques contractuelles d'Apple.
0: Sur quel fait s'est appuyée la Cour ?
1: Ah ! Il y en a plus d'une centaine de pages, et je ne vous citerai que quelques-uns. Manquement aux exigences de transparence. Ainsi, les clauses de style laissant à Apple une marge d'interprétation arbitraire, finalité des traitements à des destinataires des données formulées de manière imprécise, conditionnelle et non déterminée, telles que ce très flou partenaire stratégique. Et également, atteinte aux exigences légales en matière de consentement et de droits des personnes, telles que principes fondamentaux régissant les cookies non respectés. Droit d'opposition ou d'exploitation des données faisant l'objet de restrictions illicites. Etc, etc, etc. J'arrête là ma liste.
0: Et maintenant ?
1: Si Apple peut toujours se pourvoir en cassation, la société n'a toutefois d'autre choix que de se mettre en conformité avec les règles consuméristes et de protection des données.
0: En tout cas, voilà une décision qui rappelle que les acteurs du numérique ne sont pas au-dessus des lois. À bientôt, Michel.
1: À bientôt.

0: Miu Sharks, qui sera donc aussi à découvrir sur la scène du Festirock, et cette fois ce sera le vendredi 12 juin. Donc si vous aimez le métal, et ben c'est le seul endroit où vous devez être ce jour-là, ce sera aux Adrets. On va terminer notre émission en vous parlant des 10 jours de rêve à Pontcharra. Comme vous le savez, depuis quelques jours déjà et jusqu'au 30 mai, il y a de nombreuses activités et animations qui sont prévues à Pontcharra pour vous faire vivre ou revivre votre révolution écologique et sociale. Et justement, cet événement, c'est aussi le moment de mettre en lumière des associations locales qui agissent contre plein de thématiques. Et aujourd'hui, on va s'intéresser de plus près à Bureau du Cœur avec Jacques Berthollet. Bonjour Jacques, est-ce que vous m'entendez bien ?
1: Oui, je vous entends bien. Bonjour.
0: Bonjour à vous. Merci beaucoup d'être avec nous. Il faut à tout prix que vous nous présentiez votre association, parce que là, pour le coup, il y a vraiment un concept très original. C'est une association qui souhaite contribuer à une société dans laquelle plus personne n'est à la rue. Donc ça, beaucoup d'associations le font. Mais vous, vous avez un autre point de vue et une autre façon de faire. Est-ce que vous pouvez nous raconter un petit peu tout ça ?
1: Oui. Alors bon, d'abord, c'est pas mon association.
0: Oui, pardon.
1: Je suis simplement bénévole dans cette association Bureau du Cœur. Mais voilà, on part du constat qu'on a à peu près 350 000 personnes à la rue en France, quoi. Donc l'idée, c'est un chef d'entreprise qui a eu cette idée de créer cette association Bureau du Cœur. Donc l'idée, c'est que certaines entreprises volontaires ouvrent leurs bureaux à des personnes qui sont en difficulté de logement, qui n'ont pas de domicile. Et donc, l'entreprise ouvre ses bureaux, met une partie de ses locaux à disposition, de manière à ce que la personne ait un endroit où dormir, un petit coin où il peut se faire à manger, et puis également de pouvoir se laver de manière sécurisée. Voilà. Donc, la personne n'est pas hébergée toute la journée. Il y a une convention qui est déterminée au départ entre l'entreprise hôte qui accueille et puis l'invité par rapport aux horaires, quoi. En principe, c'est quand l'entreprise est fermée. Donc, ça, c'est variable suivant les entreprises, mais en général, c'est 17-18 heures. Donc, la personne peut arriver à ce moment-là. Et puis ensuite, le matin, c'est la même chose. Il y a une convention qui détermine les horaires exacts où la personne peut accéder à son hébergement. Donc, la personne est autonome. Elle a

0: elle peut rentrer et sortir de manière totalement autonome avec les clés, ou alors si c'est un système de code, elle peut rentrer et sortir exactement comme elle veut. Et voilà, donc après, ça vient de l'entreprise, donc c'est assez sérieux au niveau de tout ce qui concerne les assurances. Voilà, il y a vraiment une convention qui est signée entre tous les parties en début d'hébergement. Donc, en général, ça s'articule entre quatre entités. Donc, il y a l'invité, hein, donc c'est la personne qui est invitée. L'autre, c'est l'entreprise qui accueille cette personne. Et puis, une entreprise partenaire. Donc, en général, c'est une entreprise qui connaît la personne qui va bénéficier de l'hébergement. Ça peut être un CCAS, Secours Populaire, Secours Catholique. Ouais, c'est des associations qui sont en lien avec des personnes en difficulté qui les aident et qui vont présenter cette personne parce qu'elles la connaissent, parce qu'elles savent que voilà, ça ne va pas poser de problème particulier. Et ensuite, vous avez Bureau du Cœur qui est un peu au milieu de ces trois entités et qui gère un peu toutes les parties organisation, assurance.
1: À titre d'exemple, là, dans le secteur, il y a quelle entreprise qui contribue à héberger des personnes en situation d'urgence?
0: Alors justement, là, récemment, on a un exemple. Donc, il y a l'association Accueil SDF Pontcharra, hein, qui gère un petit studio d'accueil d'urgence sur Pontcharra, qui a présenté une personne pour être hébergée sur Crawl, dans une entreprise sur Crawl qui était motivée pour démarrer un essai d'hébergement. Hein. Et donc, voilà, l'entreprise Accueil SDF Pontcharra a présenté la personne à l'entreprise de Crawl. Et voilà, elle est hébergée depuis début mars, hein, sur Crawl, quoi. Après, dans le secteur, dans la région, c'est encore pas très, très développé. Ça arrive simplement, vous voyez, petit à petit. Certaines entreprises, commencent à rentrer dans le dispositif. Mais par contre, sur la France, il y a quand même, au jour d'aujourd'hui, à peu près 330 entreprises qui sont dans le système, dans le dispositif.
1: Voilà, parce qu'on va préciser, c'est une association qui a une ampleur nationale. Et donc, oui, il y a effectivement des antennes réparties, hein, sur les territoires, et notamment donc ici, dans ce cas-là. Donc vous, du côté de Pontcharra, c'est quoi votre rôle à vous, Jacques ?
0: Moi, il se trouve que je suis à la fois bénévole à l'association Accueil SDF Pontcharra et au Bureau du Cœur, hein, que j'ai découvert il y a pas longtemps. Et bon, vraiment, je trouve le concept intéressant parce que, en fait, ça permet d'héberger une personne sur des périodes assez longues, quoi. C'est dans un premier temps 3 mois, renouvelable, donc ça peut être 6 mois. Donc voilà, ça permet à la personne de se relancer, de pouvoir prendre un emploi, faire une formation, de manière sécurisée. C'est vrai qu'en étant à la rue, sans domicile, c'est compliqué de rentrer de prendre un emploi. Hein. On peut l'imaginer. Hein. Donc voilà, ça permet vraiment à la personne de se relancer, quoi, socialement. Donc c'est pour ça que je trouve que c'est vraiment intéressant comme système, comme concept.
1: Un précieux appui. En ce moment, il y a les 10 jours de rêve. Est-ce que vous y participez, vous ? Est-ce qu'on peut venir à votre rencontre à un moment ou un autre ?
0: Oui, alors on va être présent, hein, aux 10 jours de rêve. Bureau du Cœur, association SDF Pontcharra également. Il y aura d'autres associations. Donc, bien sûr, oui, c'est avec plaisir que je peux rencontrer les gens qui sont intéressés pour mieux connaître ce dispositif, hein, y a pas de problème, je suis disponible.
1: Parfait, et si certains ou certaines qui nous écoutent ne pourront pas venir aux 10 jours de rêve mais souhaiteraient prendre contact avec vous pour vous aider d'une manière ou d'une autre, comment on peut vous contacter, Jacques ?
0: Écoutez, j'ai un téléphone. Je sais pas si vous le transmettez à l'antenne, c'est peut-être pas la coutume.
1: Et en fait, c'est comme vous voulez, vous. Honnêtement, si c'est OK pour vous, vous pouvez donner votre numéro. Sinon, on peut se dire que si des auditeurs ou auditrices sont intéressés, qu'ils nous appellent et on leur donnera le numéro de manière plus confidentielle. C'est vous qui choisissez, en fait, Jacques.
0: Oui, Bah, on peut choisir cette formule-là, oui.
1: Aucun problème. Eh bien, il n'y a aucun problème. Donc, c'était Jacques Berthollet. Il était avec nous pour parler du Bureau du Cœur. Est-ce que vous souhaitez rajouter un dernier mot avant que l'on se quitte, Jacques ?
0: Eh bien, je remercie beaucoup Radio Grésivaudan de faire passer les messages. Hein. C'est vrai que la solidarité, c'est vraiment important. Hein. On a une société qui en a grandement besoin. Et voilà, il y a beaucoup de gens qui sont dans la précarité. Donc, si tout le monde se mobilise, même un tout petit peu, c'est super, quoi. On va avancer comme ça.
1: Eh bien, on le souhaite de tout cœur. Est-ce que vous serez présent le 30 mai lors du forum des solidarités à la corderie de Pontcharra?
0: Oui, je serai présent. Ouais. Oui,
1: Eh bien, écoutez, nous, on sera heureux de vous voir à ce moment-là, parce que nous, avec la radio, on va faire une émission de midi à 13h30 en direct. Donc, on aura certainement l'occasion de se revoir, Jacques. Merci beaucoup d'avoir été avec nous. Et je vous dis à très bientôt surtout.
0: Merci. Bonne journée.
1: Bonne journée. Les 10 jours de rêve à Pontcharra, c'est en ce moment même. Alors, je vais vous faire un petit point sur les activités et animations qui sont à découvrir demain, jeudi 28 mai. On vous donne rendez-vous à 14h à la médiathèque Jean Pellerin, à Pontcharra, évidemment, pour la découverte de la danse biodynamique. Alors là, pour le coup, l'inscription est obligatoire. Donc, rendez-vous sur le site internet 10joursderêve.org pour vous inscrire. Et après, vous allez voir, vous allez découvrir le bien-être par le mouvement. À 18h, on vous propose une visite de la centrale hydroélectrique de Moulin-Vieux. Il y aura une collation par Biocop d'ailleurs. Et donc là, c'est une inscription recommandée, donc vous n'êtes pas obligé, mais on vous invite fortement à le faire, toujours sur le même site internet, 10joursderêve.org. Et enfin, le soir même, à 20h, on vous donne rendez-vous au cinéma Jean Renoir. Alors à partir de 20h, il y aura une petite collation. Quoi de mieux qu'une petite collation, j'ai envie de vous dire, avant une projection. Et ensuite, ce sera le ciné-débat, même si la terre est basse. Le synopsis, un paysage bucolique, des montagnes et des ouvriers agricoles qui travaillent. Rien ne dit que ces maraîchers ont un statut particulier. Ce sont des salariés en insertion. Alors, insérons-nous dans leur quotidien pour leur donner vie et place aux yeux du monde. Voilà, donc ce sera au cinéma Jean Renoir à partir de 20h si vous êtes gourmand, et sinon la projection, le ciné-débat commence à 20h30. Voilà pour ce qui est des 10 jours de rêve. Il ne nous reste quelques minutes, alors et ben écoutez, je vais vous mettre un son. Figurez-vous que ce sont des artistes qui sont programmés au Festirock en Belledonne. Je vous ai pas menti, hein, 100% de la programmation musicale de cette émission, ce ne sont que des artistes qui sont programmés au Festirock en Belledonne. Et là, on va groover avant de se quitter. 105 de groove, Luciole, c'est parti.
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0: Et voilà les auditeurs, les auditrices, cette émission, cette télé au placard est en train de se terminer. Il est 11h57 et si vous nous écoutez dans le futur, il est 17h57. Donc j'espère qu'il fera moins chaud qu'actuellement. Merci à vous tous et à vous toutes d'avoir été avec nous aujourd'hui. Je vais remercier l'ensemble de nos invités. Je pense notamment à nos amis Sarah et Aurélien, bénévoles au Festirock en Beldon. Je vous l'ai assez dit, mais je vous le dis une dernière fois, il faut absolument que vous montiez aux Adrets le 12 et 13 juin. Il y a une belle programmation qui vous attend. Ils vont fêter les 20 ans du festival et il y en a pour tous les goûts, pour tous les âges. Donc vraiment, ne manquez pas cette occasion. Si vous voulez en savoir un peu plus sur la programmation, rien de plus simple, festirock-beldon.fr. Un grand merci également à la mairie de Bernin d'être venue nous présenter cette nouvelle exposition Mylène Besson à la Verrie. Et d'ailleurs, cette exposition a lieu dans le château qui est à Bernin et qui vient d'être rénové. Donc vraiment, il semblerait que ce soit un lieu splendide. Je n'y suis pas encore allée, mais je suis invitée à venir et je pense que je vais y aller parce que l'exposition parle vraiment à l'air touchante. On parle de corps, de portraits en très grande taille. Il semblerait que cette artiste chambérienne va vraiment vous époustoufler. En tout cas, c'est la promesse de Gilles, le commissaire de l'exposition. Et moi, j'ai confiance en Gilles. Voilà. Si vous voulez plus d'informations sur l'exposition, eh bien, on vous donne rendez-vous sur www.bernin.fr. Cette exposition Corps Miroir est à découvrir jusqu'au 19 juillet. Et ensuite, il y a une deuxième session, Corps Nomade, qui elle est à découvrir du 4 septembre au 15 novembre. Un grand merci également à Jacques Berthollet qui est bénévole au Bureau du Cœur. Il est venu nous présenter cette association qui souhaite contribuer à une société dans laquelle plus personne n'est à la rue grâce à la solidarité des entreprises. Un vaste projet qui nécessite beaucoup de contributions et de collaboration de tous et toutes. Et bien sûr, Jacques est à retrouver à l'occasion de la programmation des 10 jours de rêve à Pontcharrat. Une vaste programmation qui vous attend tous. Un dernier merci également à Michel de Que Choisir Ensemble. Michel qui, chaque semaine, le mercredi, vient nous faire une petite chronique. Et là, vous avez vu, Que Choisir Ensemble a gagné un bras de fer contre le géant Apple. Donc comme quoi, même les plus grands géants peuvent tomber grâce à la mobilisation des associations et l'engagement citoyen. Merci à vous tous et à vous toutes d'être avec nous. 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La grosse bise.
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2: Merci de rester avec nous à l'écoute de RFI, les midi à Paris, 10h en temps universel. Le journal, c'est tout de suite avec vous, Gilles Moreau. Gilles, bonjour.
3: Bonjour à tous. Dans l'actualité, l'armée continue de frapper dans le sud du Liban, frappes aériennes et combats terrestres. Le Hezbollah lui confirme des combats directs avec des forces israéliennes. Dans le Golfe, la tendance est à l'apaisement. La probabilité d'une reprise des hostilités est faible selon les gardiens de la révolution. Conséquence sur le marché du pétrole, le prix du baril part à la baisse. Les jours se suivent et se ressemblent dans une partie de l'Europe confrontée à une vague de grande chaleur jusqu'à 38-39 degrés en France. En France, toujours bientôt la fin du procès du financement libyen de la campagne de 2007. Ce matin, la défense de Nicolas Sarkozy a fustigé le roman selon elle, grotesque des accusations. Vous avez peut-être pu le constater si vous nous écoutez par exemple sur l'application Pure Radio, le direct de RFI est pour le moment inaccessible et ses environnements numériques et sur ses chaînes YouTube en raison d'un incident technique. Nous vous prions de nous en excuser. La probabilité d'une reprise des hostilités avec les États-Unis est faible. C'est donc l'avis des gardiens de la Révolution, l'armée idéologique de l'Iran. Selon l'un de ses chefs cité par une agence de presse, cette probabilité est faible. En raison de la faiblesse de l'ennemi. Il ajoute que les forces armées se tiennent en alerte, prêtes à transformer la région du Golfe en un cimetière pour les agresseurs. Et maintenant, cette question en marge des événements, y aura-t-il assez de moutons pour l'Aïd dans les pays du Golfe? Depuis le début de la guerre, les exportations sont très perturbées et ces derniers temps, la situation a empiré. Clotilde Hazard.
4: Il y a 3 semaines, un navire parti du Somaliland avec 4000 animaux à bord a été détruit par une attaque iranienne avant de couler. Depuis, les exportations vers les pays du Golfe sont quasiment à l'arrêt. Seule l'Arabie Saoudite reste accessible en contournant Hormuz. Ridouane Ibrahim exporte du bétail chez Cap Diotiré au Somaliland. Cette année, il ne pourra envoyer que la moitié des bêtes qu'il exporte habituellement.
5: Presque aucun navire n'est disposé à emprunter cette route. Nous avons envoyé très peu de cargaisons au Bahreïn, au Qatar et aux Émirats arabes unis ces dernières semaines. Nous expédions presque tout vers l'Arabie saoudite. On se retrouve avec un marché saturé, car tout le monde ici vend vers un seul pays.
4: La période du Hajj et de l'Aïd el-Kébir, ou Tabaski, représente l'essentiel du chiffre d'affaires annuel des exportateurs de bétail de la région somalienne. Les conséquences économiques sont importantes. 70% de la population y vit de l'élevage. Le bétail est un pilier de l'économie en Somalie. Il représente trois quarts des exportations du pays.
3: Clotilde Hazard du service économie. Au Liban, malgré le cessez-le-feu, l'armée israélienne poursuit ses frappes dans le sud du pays. De sources libanaises, hier, une trentaine de personnes ont été tuées, 40 autres blessées. L'armée israélienne avait appelé à l'évacuation d'une quarantaine de villes et villages. Outre ces frappes aériennes, Israël a décidé d'étendre ses opérations terrestres contre le Hezbollah au-delà de la ligne jaune qu'elle a établie dans cette partie du Liban. Ce que le Hezbollah confirme, il dit mener des combats directs contre Israël. Les espoirs d'apaisement autour du détroit d'Ormuz soulagent les marchés financiers et celui du pétrole. En Europe, les bourses sont orientées à la hausse, plus 0,5% ce matin à Paris. Et sur le marché pétrolier, le baril affichait 97 dollars. En Iran, la connexion à Internet est partiellement restaurée après une coupure quasi totale de presque 3 mois. La décision a été annoncée par le président Massoud Pezeshkian. D'après une organisation spécialisée, s'il y a bien un net regain de connectivité, eh bien, il faudra encore un peu attendre avant le retour complet à la normale. Abla Junaidi.
0: Isolés du monde par le régime, des Iraniens ont semble-t-il pu consulter des sites étrangers, envoyer des messages à des proches pour la première fois depuis au moins 3 mois. Basée à Londres, l'organisation NetBlocks surveille les coupures Internet dans le monde entier. Son directeur Alp Toker confirme avoir détecté un retour à un niveau d'accès aux alentours de 80% des niveaux habituels, mais pas encore un retour à la situation d'avant les manifestations réprimées de janvier dernier.
6: Si vous vous souvenez, entre les coupures de janvier et février, il y a eu une période où la connexion Internet était disponible, mais fortement ralentie, la rendant presque inutilisable pour de nombreux utilisateurs. Nous analysons les connexions afin de déterminer s'il s'agit d'un rétablissement complet ou quasi complet. Pour le moment, elle semble s'être améliorée. Malgré cela, des problèmes persistent, notamment avec les applications de messagerie. Nous constatons une instabilité avec WhatsApp. Par conséquent, certaines familles risquent de ne pas pouvoir contacter leurs proches. La situation reste instable.
0: Les autorités évoquent un rétablissement qui sera progressivement mis en œuvre par les opérateurs de réseaux mobiles du pays. Mais même avec le retour des connexions, c'est un réseau soumis à la censure qui reviendra en vigueur, obligeant par exemple toujours les Iraniens à utiliser un VPN pour naviguer.
3: Abla Junaidi du service international. Les piles de 12h05 ici à Paris. Un traité de sécurité et de défense est signé aujourd'hui à Londres par la Pologne et le Royaume-Uni. Il doit permettre de renforcer la coopération dans l'armement, la cybersécurité, mais aussi la lutte contre l'immigration illégale et la criminalité organisée. Le tout pour faire face à des menaces comme celle de la Russie. Derrière les frappes russes en Ukraine, il y a aussi le quotidien des habitants de Kiev. Dans la capitale, les nuits sont trop souvent rythmées par les sirènes, les bombardements et les descentes précipitées dans les abris. Sarah Davis travaille pour le Comité international de la Croix-Rouge en Ukraine. Elle décrit une population épuisée par plus de 4 ans de guerre.
7: C'est une situation très difficile pour les habitants de Kiev. On voit des parents qui doivent parfois sortir leurs enfants du lit au milieu de la nuit pour les habiller et les emmener en bas, dans les abris souterrains. Ils doivent essayer de faire en sorte qu'il reste des enfants, alors que certaines nuits, on entend des explosions très très fortes. On entend aussi le bruit des alertes aériennes et les sirènes retentir. Vous savez, il y a aussi des personnes qui ont peut-être un handicap, des personnes âgées qui ont du mal à se rendre aux abris. Cela ajoute une source de stress supplémentaire à la vie de tous ceux qui sont ici. Et malheureusement, cela dure depuis plus de 4 ans maintenant. Il y a donc un stress accumulé et un traumatisme énorme qui en découle. Je ne pense pas qu'on puisse dire qu'on s'habitue à vivre ainsi, mais malheureusement, les gens n'ont vraiment pas d'autre choix que de continuer et d'essayer de mener leur vie quotidienne alors que ces attaques se produisent régulièrement.
3: Sarah Davis du Comité international de la Croix-Rouge en Ukraine, interrogée par Sofia Katsenkova. En France, au procès du financement libyen de la campagne de 2007, la défense de Nicolas Sarkozy a fustigé le roman, selon elle, grotesque des accusations. C'était ce matin en ouverture de la dernière journée de ce procès en appel. Elle est consacrée aux plaidoiries des avocats de l'ancien chef de l'État. Le président de la Cour d'appel donnera la parole une dernière fois à Nicolas Sarkozy en fin de journée. L'arrêt de la Cour d'appel sera rendu le 30 novembre. Une vague de chaleur encore jamais vue pour un mois de mai continue de frapper une partie de l'Europe, dont la France, où le thermomètre devrait afficher aujourd'hui 38, voire 39 degrés par endroit. Record battu aussi au Royaume-Uni. Cette vague frappe l'ouest de l'Europe depuis le début de la semaine. Elle ne devrait pas refluer avant le week-end. Ses conséquences sont multiples. Surveillance étroite des tout-petits et des personnes âgées, activités sportives annulées et travaux extérieurs et transports perturbés. Le tennis à Roland-Garros aujourd'hui, début du deuxième tour. À suivre, entre autres, le français Valentin Royer qui défiera le serbe Novak Djokovic. Un duel franco-français entre Hugo Humbert et Quentin Alice. Et aussi les matchs d'Alexander Zverev et d'Elina Svitolina, l'ukrainienne. Comme ailleurs à Paris, la chaleur culmine à Roland-Garros. Le public fait avec, aidé par les casquettes, les bobs et autres éventails et brumisateurs. Quant aux joueurs et aux joueuses, eh bien, ils doivent s'adapter aux 40 degrés ressentis sur les courts. Reportage à Roland-Garros d'Esteban Mirales.
8: Un bien grand mot, c'est survivre, je pense. C'est s'accrocher, jouer le prochain point, pas se dire qu'il fait trop chaud, pas se dire qu'on est trop mouillé, trop transpirant. Mais non, c'est pas simple pour tout le monde, je pense. Il va y avoir soit des surprises, soit des défaillances, je pense, à un moment donné.
9: Une défaillance, le français Arthur Hinderknecht n'en a pas connu lors de son premier tour disputé à midi sous le cagnard parisien. En revanche, le norvégien double finaliste, porte d'Auteuil Casper Ruud, le visage livide, a souffert des 40 degrés ressentis sur le court, à tel point que les médecins sont venus lui prendre sa tension et sa température.
10: J'ai l'impression que j'ai vraiment eu une insolation. Je ne me sentais pas bien, extrêmement fatigué. Je marchais presque comme un zombie. Et heureusement, j'avais tout de même 2 sets d'avance, donc je me suis permis de ralentir un peu pour faire baisser la température de mon corps, retrouver un rythme cardiaque normal pour voir si je pouvais récupérer de l'énergie après ça. Et par chance, ça s'est bien fini pour moi.
9: Une sorte d'effet four, finalement. À noter que si l'humidité venait à dépasser les 60% couplée à la chaleur étouffante, les matchs seraient stoppés, comme on a déjà pu le voir à l'Open d'Australie en début d'année.
3: Esteban Mirales, reportage à Roland-Garros. Voilà pour le journal et l'information qui revient à 13h avec Anne Cantner aux commandes de RFI Midi. Tout de suite, 8 milliards de voisins. Emmanuel Bastide, bonjour.
2: Bonjour Gilles Moreau, prochain journal dans 50 minutes. Nous parlons emploi chez 8 milliards.
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11: 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Jacques Alix.
13: En Bolivie, chaque année, des millions d'hectares sont ravagés par les incendies. L'année dernière, en 2024, les feux ont été d'une ampleur sans précédent dans cet État sud-américain. 10 millions d'hectares, l'équivalent de 3 fois la superficie d'un pays comme la Guinée-Bissau, sont partis en fumée. Plusieurs mois après l'extinction des feux, leurs conséquences se font toujours ressentir. Communautés sans productions agricoles pour se nourrir, personnes âgées à la santé encore précaire à cause des fumées, et bien sûr, forêts et biodiversité qui peinent à renaître de leurs cendres. Bolivie, brûlons la forêt pour étendre élevage et culture, un grand reportage de Nils Sabin.
14: Ici, on parle de la saison des feux de la même manière que l'on parle de l'hiver ou de l'été. Ça arrive chaque année de manière toujours plus forte et violente.
15: Cléo Suissen travaille au parc Cambuari dans l'est de la Bolivie. Dans ce sanctuaire, on récupère et soigne des animaux sauvages issus du braconnage, des incendies ou encore de la déforestation. D'année en année, les incendies sont toujours plus importants et comme dans toute la région, dans ce parc, on s'est habitué à devoir lutter contre les flammes.
14: Maintenant, nous avons des bottes, des pantalons qui protègent du feu, en gros de l'équipement de pompier. On a aussi des sacs à dos anti-incendie d'une capacité de 20 litres pour transporter de l'eau et asperger les flammes. C'est de l'équipement professionnel que l'on a acheté avec nos propres fonds et grâce à des dons.
15: Il y a 20 ans, le parc était encore entouré de forêts. Aujourd'hui, c'est un îlot de biodiversité au milieu des champs et des prairies d'élevage. En période d'incendie, de juillet à octobre, de nombreux animaux brûlés ou déshydratés sont amenés à la clinique vétérinaire du parc par la population. Paresseux, singes, tortues ou encore oiseaux y sont soignés avant d'être relâchés dans le parc. À cela s'ajoutent nombre d'animaux sauvages qui viennent d'eux-mêmes se réfugier dans le sanctuaire, comme l'explique Ivan Marquez, biologiste en boisserie.
16: Pendant les incendies, tous les animaux fuient vers ici. Comme il y a plus de proies qui viennent, il y a aussi plus de prédateurs. Donc l'écosystème du parc est souvent surchargé. Pour faire face à ça, nous devons parfois aider ces animaux sauvages avec de l'eau, voire de la nourriture. Car il n'y a pas assez de ressources pour tout le monde.
15: En 2024, les incendies ont durement frappé en Boiry. La moitié du parc, soit 500 hectares, a été ravagée par les flammes. Avec la saison des pluies, la jungle est de nouveau verdoyante. Mais cela ne veut pas dire que la végétation n'est pas en train de changer, rappelle Cléo qui nous emmène en pleine forêt.
14: La terre est plus sèche, la végétation change et de manière générale tout s'assèche plus et plus rapidement. Alors qu'avant, la période sèche arrivait plus tard. Tout cela crée des conditions optimales pour que le feu arrive et se propage.
15: Après une bonne demi-heure de marche, nous arrivons au bord d'une lagune que nous traversons avec de l'eau jusqu'aux genoux.
14: En saison d'incendie, nous venons souvent ici et il faut imaginer que la forêt est complètement sèche. Il n'y a plus d'eau, ni dans les lagunes, ni dans les marais. C'est pour cela que l'on installe des abreuvoirs que l'on remplit régulièrement. Et au bout de 5 minutes seulement, il y a déjà des oiseaux, des singes et plein d'autres animaux qui viennent s'y abreuver.
15: Alors que nous pataugeons à proximité d'un de ces abreuvoirs, Juan Carlos Characiri, chargé de la sécurité du parc, rappelle que s'ils ont permis de sauver des animaux, ces abreuvoirs ont aussi créé d'autres problèmes.
17: Pendant les incendies, les animaux étaient perturbés par la fumée, par l'avancée des flammes, donc souvent ils choisissaient un abreuvoir où ils venaient tous les jours. Sauf que des personnes venaient régulièrement attendre à proximité pour chasser facilement ces animaux.
15: C'est pour éviter cela que Juan Carlos Characiri a été embauché en fin d'année dernière. Depuis, il patrouille la nuit pour empêcher l'entrée de personnes mal intentionnées et étrangères au parc. Une fois les incendies contrôlés ou éteints, le travail de l'équipe d'Amboari ne s'arrête pas. Au contraire, vient le moment des battues en forêt pour trouver des animaux blessés dans l'espoir de les aider.
14: On se rend avec des équipes dans les zones qui ont brûlé et où le feu est éteint. Si on trouve des animaux que l'on peut sauver, on le fait. Malheureusement, la majorité des animaux que l'on trouve sont soit morts, soit en train d'agoniser, donc on doit les euthanasier. C'est ça la réalité.
15: L'ampleur des incendies de 2024 est historique en Bolivie. 10 millions d'hectares sont partis en fumée. Pourtant, depuis 10 ans, 2, 3, parfois 4 millions d'hectares brûlent chaque année. À l'origine, un profond changement dans l'économie bolivienne que nous raconte Stachek Chapisky, économiste environnemental spécialisé sur le secteur agroexportateur, ainsi que la déforestation et les incendies.
18: À partir de 2012-2013, le gouvernement planifie une vision de diversification de l'économie. En particulier le développement de l'agro, ce qui veut dire le bétail et le soja en particulier pour la Bolivie. Et le résultat est donc qu'ils ont augmenté le nombre de permis de déforestation, ils ont donné beaucoup plus de crédits et ils ont été beaucoup plus tolérants avec toutes les lois environnementales. Le résultat étant donc que la déforestation s'est multipliée par deux à partir de 2016 et ensuite à partir de 2020, elle a encore augmenté à des niveaux maintenant records.
15: Pour mieux comprendre ce phénomène, nous partons à San José de Chiquitos, une ville encore plus à l'est et à 500 km du parc Amboari. C'est un voyage en minibus au cœur de la frontière agricole bolivienne. Certaines des routes principales sont encore des pistes de terre, d'autres viennent juste d'être goudronnées. Bref, c'est un territoire en pleine transformation. La preuve, San José de Chiquito, c'est la municipalité qui a subi le plus de déforestation de tout le pays ces 20 dernières années. C'est ce que nous explique Juan Pablo Rojas de l'organisation indigène Turubo de la ville.
19: Le gouvernement donne des titres de propriété sur des terres qui lui appartiennent. Les personnes viennent s'installer et elles commencent à tout défricher. C'est de cette façon que nous avons perdu énormément de forêts dans la région.
15: Lorsque le gouvernement d'Evo Morales, le premier président indigène de la Bolivie, choisit de développer l'élevage et l'agriculture en 2013, il lance aussi un grand programme pour donner des terres aux groupes indigènes et paysans des montagnes. Cela participe à la hausse de la déforestation car les objectifs de ces nouveaux arrivants sont très différents de ceux des populations autochtones. Luis Fernando Moreno, de l'organisation indigène Turubo.
20: Ellos son productores.
21: Ce sont des producteurs. Leur mentalité, c'est produire pour ensuite vendre. Nous aussi, nous produisons, mais uniquement pour notre propre consommation. Pour nous, 5 hectares de culture, c'est déjà beaucoup, mais pour eux, c'est minimum 20 hectares, voire plus.
15: Si les groupes paysans et indigènes qui viennent s'installer dans l'est de la Bolivie participent à la déforestation ainsi qu'aux incendies, Stachek Chapisky rappelle qu'ils ne sont pas les responsables de la grande majorité du défrichage.
18: En termes écologiques, les entreprises qui ne sont pas vues par l'opinion publique, surtout à Santa Cruz, comme le problème, malgré tout, c'est où a lieu la plus grande partie de la déforestation.
15: Le point commun entre tous ces acteurs, qu'ils soient éleveurs, grands agriculteurs ou membres de communautés paysannes, c'est leur pratique de la culture surbrûlée et le peu de précautions qu'ils prennent pour contrôler ces feux. Luis Fernando Moreno.
21: Les feux, ça les arrange car ça ravage tout sans avoir à utiliser des machines. Et ensuite, ils utilisent la terre brûlée pour les cultures. Dans l'immense majorité des cas, les incendies ne commencent pas dans les communautés indigènes. Pourtant, c'est nous qui souffrons des conséquences.
15: En septembre 2024, face à l'ampleur des incendies qui touchent le pays, le gouvernement bolivien annonce une pause environnementale d'une durée indéterminée. Concrètement, les autorisations pour brûler les terres agricoles sont suspendues jusqu'à nouvel ordre. La mesure provoque un tollé chez les producteurs et le ministre de l'Environnement de l'époque, Alan Lisperger, doit expliquer publiquement pourquoi le gouvernement en est rendu à cette décision.
22: En Bolivie, nous continuons de pratiquer la culture sur brûlis, mais nous essayons de contrôler cette pratique avec un calendrier afin de brûler quand il n'y a pas trop de matière combustible et d'éviter de perdre le contrôle des feux. Cependant, beaucoup de producteurs continuent de brûler leurs champs en dehors de ces calendriers et cela conduit à des incendies forestiers.
15: S'il défend l'instauration de la pause environnementale, le ministre de l'Environnement ne remet pas en cause la pratique de la culture sur brûlis.
22: Nous continuons de préparer les terres agricoles de cette façon car il est important de garantir la sécurité alimentaire dans le pays et donc la production d'aliments.
15: Cet argument de la sécurité alimentaire est répété à l'envi par le gouvernement et c'est, selon lui, ce qui justifie l'augmentation de la déforestation dans l'est du pays. Une idée battue en brèche par Stachek Chapisky.
18: 57% de la déforestation actuelle dépend du bétail, 17% du soja, ensuite tu as du sorghum et autres. Et tout ça, ce sont des produits qui servent surtout pour l'exportation. Est-ce que la sécurité alimentaire de la Bolivie dépend de la production de viande ou de produits qu'on est en train d'exporter? Pas du tout.
15: La sécurité alimentaire reste un enjeu important après ces incendies, mais plutôt chez les petites communautés qui ont été ravagées par les flammes. Nous partons pour la petite ville de San Javier, toujours dans l'est de la Bolivie. Comme beaucoup de villes et villages de la région, San Javier a été fondée par des missionnaires jésuites à la fin du XVIIe siècle. Aujourd'hui, la ville est surtout la capitale laitière du département. Il y a donc énormément de pâturages dans les alentours. Nous avons rendez-vous à la centrale des communautés indigènes Paiconica de la ville.
23: Notre organisation et les communautés qui la composent traversent une situation difficile à cause de la sécheresse et des feux.
15: Brian Bacatalamas, coordinateur des pompiers volontaires Paiconica.
23: Très peu de cultures avaient poussé l'année dernière et puis le peu qui allait être récolté a été réduit en cendres. Donc en ce moment, les gens sont un peu désespérés. Et puis après, pendant les 2 mois qui ont suivi les feux, beaucoup de gens ont quitté les communautés pour aller en ville, parce qu'il n'y avait quasiment plus rien à manger.
15: Comme coordinateur des pompiers volontaires, Brian s'occupe du centre de surveillance des incendies mis en place depuis quelques années. Il nous présente Agustin Parapaena, qui était pompier volontaire cette année. À 54 ans, il a dû venir en ville pour trouver un travail et un salaire, ce qui ne lui était jamais arrivé.
1: On a perdu tout le manioc, les bananes, la patate douce, l'ananas, tout ce qu'on cultive pour vivre. Le feu nous a presque tout pris, c'est très dur pour nous, on souffre de devoir partir. Depuis qu'il y a eu ces feux, chacun survit comme il peut.
15: Dans l'immense majorité des cas, les habitants des communautés autochtones produisent leur alimentation eux-mêmes, et un petit surplus qu'ils vendent sur les marchés. Mais comme de nombreux champs ont été ravagés par les feux, beaucoup de personnes, comme Agustin, ont dû émigrer au moins temporairement en ville pour trouver un travail salarié. À Saint-Cravière, l'organisation des communautés indigènes Paikoneka, qui regroupe 60 communautés, estime que cela concerne une famille sur 5. Une situation que Brian juge très injuste, car les communautés autochtones font très attention à ce que les incendies ne se déclarent pas dans leur territoire, mais elles finissent tout de même par payer les pots cassés.
23: Il n'y a pas eu un seul départ de feu parmi nos 60 communautés. Mais à quoi ça sert ? À quoi bon sensibiliser, expliquer qu'il ne faut pas faire de feu à certaines périodes dans nos communautés, si au final tout brûle quand même parce que le feu arrive d'ailleurs ? La sensibilisation, il faut que ce soit pour tout le monde, pas juste pour notre centrale indigène Paikoneka.
15: Pour les personnes qui ont pu rester dans leur communauté, la situation n'est pas facile non plus. Pour s'en rendre compte, nous partons avec Brian dans la communauté de Beyabista, à 25 km de Saint-Cravière. La majorité de la piste que nous empruntons est bordée de pâturages remplis de vaches et on aperçoit même à certains moments des cow-boys à cheval. Après 40 minutes de trajet, nous arrivons dans la petite communauté qui abrite 23 familles. On y rencontre Maria, 64 ans.
4: Buen día.
15: Bonjour.
4: Me podría solamente explicar un poco...
15: Vous pourriez m'expliquer comment votre communauté a été touchée par les incendies ?
5: En vérité, nous avons été très affectés. Nous n'avons plus de quoi vivre. Nous n'avons pas pu semer de manioc, ni de riz ou de maïs, alors que nous en semons normalement tous les ans, car c'est ce qui permet à la communauté et à notre famille de vivre. Nous n'avons plus rien parce que tout a brûlé. Et quand les incendies se sont arrêtés, il était trop tard pour lancer la culture sur brûlis. Donc de quoi allons-nous vivre alors que d'habitude, c'est la terre qui nous nourrit?
6: Si nosotros como comunario vivimos de la tierra, pues no.
4: No sé si...
15: Et l'endroit où vous cultivez normalement, c'est loin d'ici?
5: Non, c'est tout près.
15: Ça serait possible d'y aller pour voir à quoi ça ressemble, que vous me montriez comment vous travaillez normalement?
5: Oui, bien sûr, allons-y.
6: Vamos al chaco, niños, cierren esa puerta.
15: Nous partons donc avec Maria, qui est accompagnée de ses 4 petits-enfants et de 2 chiens. En chemin, nous croisons des vaches, des cochons et des poules qui semblent circuler librement dans la communauté. Après 10 minutes de marche, nous arrivons à la parcelle familiale où se trouve Dario, le mari de Maria.
24: En ce moment, c'est très dur à cause des incendies qu'il y a eu. Et puis ensuite, le gouvernement a interdit la culture sur brûlis, soi-disant pour éviter les incendies. Mais chez nous, tout a brûlé.
15: Et donc là, vous plantez du manioc.
24: Oui, pas le choix, c'est pour avoir quelque chose à manger.
15: Cette petite parcelle où vous cultivez, c'est suffisant pour vivre ?
24: Non, ce n'est pas assez, c'est juste pour survivre.
15: Tandis que nous repartons vers la maison de Maria, Brian explique que la centrale indigène Paikoneka a été dépassée par l'ampleur des conséquences des feux, malgré le fait qu'il y avait un plan post-incendie de prévu.
23: Il s'agissait d'aider les communautés touchées avec des vivres, un panier alimentaire. Nous l'avons fait, mais nous nous sommes rendus compte que ce n'était pas la solution.
15: Après s'être concertée avec les personnes affectées, l'organisation s'est rendue compte qu'il fallait plutôt les aider à relancer leur culture afin qu'elles ne soient pas obligées d'émigrer.
23: Le nouveau plan consiste donc à aider les victimes des feux à se relancer économiquement, principalement en leur donnant des semis. L'idée, c'est qu'elles aient des semis de maïs, de haricots ou encore de riz de bonne qualité et qui poussent bien.
15: Comme une grande partie de la Bolivie, la communauté de Bellavista a également passé plusieurs semaines au milieu d'une épaisse couche de fumée entre les mois de juin et d'octobre. Les personnes âgées ont beaucoup souffert lors de cette période. Maria en garde un souvenir terrible.
5: Il y avait de la fumée partout, on ne voyait rien. C'était horrible, on suffoquait. Moi, la fumée m'a fait vraiment beaucoup de mal. À un moment, j'ai même été hospitalisée. On me donnait de l'oxygène car je n'arrivais plus à respirer. J'ai encore des problèmes aux yeux, ils se fatiguent très vite. Donc oui, ma vue n'est plus la même depuis les incendies, et c'est pareil pour mon mari.
15: À certains endroits, la population a aussi vu ses rivières, ruisseaux et autres sources d'eau contaminées par les cendres. Cela a entraîné des épisodes d'intoxication alimentaire avec diarrhée et vomissements chez de nombreuses personnes. Les enfants ont aussi beaucoup souffert des fumées. Au plus fort des incendies, les écoles ont été fermées dans un tiers du pays. Même dans des villes comme La Paz, en pleine montagne, à des centaines de kilomètres des incendies, les élèves risquaient d'être affectés par les fumées. C'est ce que nous raconte Gabriel.
0: L'école était fermée pendant une semaine. Puis les enfants revenaient un jour. Puis c'était une nouvelle semaine sans cours. Ils avaient tous les yeux rouges à cause de la fumée. Ils ne voyaient plus bien. Et à cela s'ajoutait la toux, l'impression de ne plus pouvoir respirer normalement.
15: Pour Christian Ortiz, médecin dans un centre de soins, la réponse des autorités pendant la crise n'a pas été à la hauteur. Et encore aujourd'hui, il lui arrive de recevoir des patients qui souffrent des conséquences des incendies.
7: Il y a deux semaines, on nous a encore amené un patient qui souffrait des poumons. Et évidemment, c'était parce qu'il avait inhalé trop de fumée pendant la période des feux.
15: Dans quelques mois, les incendies reviendront à nouveau en Bolivie. Mais pour l'économiste environnemental Stachek Chlapisky, l'État ne compte pas changer sa feuille de route malgré le précédent historique de 2024.
18: J'ai bien peur que c'est pas juste qu'on ne change rien, c'est qu'on continue avec plus de force. Et le gouvernement bolivien, il est en train de continuer à penser que l'agro va lui donner beaucoup plus de bénéfices que ce qu'il est en train de recevoir. Et il est en train de prendre de plus en plus de mesures pour aider l'expansion de l'agro.
15: Dans le débat entre la préservation de la forêt et le développement de l'agriculture intensive, le gouvernement bolivien fait un choix clair. Ces cinq dernières années, les surfaces de forêt défrichées pour l'élevage de vaches ou les plantations de soja ont été multipliées par deux pour atteindre 500 000 hectares en 2023.
13: Bolivie, brûlons la forêt pour étendre élevage et culture. Un grand reportage de Nils Sabin, réalisation Pauline Leduc.

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2: Chronique cinéma. Avec la gifle, un film de Claude Pinautot réalisé en 1974 où les rapports conflictuels entre un quinquagénaire qui traverse une crise sentimentale et professionnelle et sa fille. L'analyse avec humour des rapports passionnels d'un père et de sa fille, où vous retrouverez dans cet extrait Lino Ventura, Isabelle Adjani, et participent également à ce film Annie Girardot, Nicole Courcel, Francis Perrin, Jacques Spiesser, Michel Aumont, Xavier Gélin et Nathalie Baye.
3: Tiens, donne-moi là mon effort extraordinaire.
4: Rien, la mort. J'ai fait l'impasse et puis je suis tombée dessus.
5: Merde.
6: Ça va y être, hein, vous êtes assis ?
4: Oui. J'ai même pas été foutu de lui dire.
5: Bah lui, c'est pas la peine qu'il la ramène. Il paraît qu'il est viré du lycée.
4: Quoi ? Pourquoi ?
5: Il est pas viré, mais d'après les types, on va le changer de lycée parce qu'il s'est cogné avec des flics dans la rue.
6: Et voilà.
4: Oh !
3: Il avait un beau métier. Fallait qu'il mette à l'heure toutes les horloges de toutes les églises de la ville. Et puis qu'il les répare. Il avait un caractère infernal. Mais c'était mon père. Avec moi, il était... Enfin, on s'est bien aimé, quoi. Isabelle, elle l'a pas connu. Bon, allez, Morillon, faut les finir, hein.
7: Non, je vais te plaisanter, je vais devenir fou.
3: Allez.
7: Non.
3: Bah, dis tout de suite que c'est pas bon.
7: Non, c'est bon.
3: Alors, tu cuirais.
7: Puis déjà...
3: Donnez-moi votre site. Isabelle.
4: Oh non, merci, je t'assure.
3: Je vais vous presser un petit peu, les enfants, parce que moi, il faut que je fasse un manœuvre chez Pierre.
4: Ça avance ?
3: Ouais, pas quand c'est lui qui rédige, il tape avec un doigt.
7: Au revoir, Isabelle. Au revoir, monsieur. Et merci.
3: Ah oui, demain matin, je pourrais pas t'accompagner parce que j'ai mon cours à 8h. C'est le dernier de l'année.
4: J'irai pas demain.
3: C'est pas demain?
4: Si, mais j'irai pas. C'est plus la peine. Ce matin, j'ai rendu copie blanche, presque. Voilà. D'ailleurs, avec le coefficient, c'est irrattrapable. Je suis en vacances.
3: Qu'est-ce qui s'est passé?
4: Mais il s'est passé que rien, mais je suis tombée sur structure et histophysiologie des épithéliums glandulaires exocrines. Je suis restée en carafe. Qu'est-ce que t'aurais mis, toi?
3: Ne parle pas comme ça, Isabelle.
4: T'as brûlé la feuille ou je t'ai pas vu? De toute façon, ça tombe bien, médecine, j'en ai marre. Je teste ça.
3: Tu m'avais parlé d'une vocation, de risquer ta vie en soignant des autres.
4: Eh ben c'est fini, je suis plus généreuse, ils ont qu'à être malades sans moi.
3: Mais tu veux quoi?
4: La liberté.
3: C'est pas un métier, ça. Mais tu as raison, tu vois. Ce que je viens de dire, c'est vraiment n'importe quoi. C'est parce que je vais pas bien. Parce que depuis une heure, de la façon dont tu me parles, tu es vraiment n'importe qui.
4: Je suis pas la femme qui fait bravo. Toi, tu crois qu'on met la clé autour de sa marche? Eh ben, je suis cassée, voilà.
3: Maintenant, dans ta chambre, un lapin qui fait bravo. Allez, hop.
4: Tu me fais pas peur, hein, tu sais. Même demain, si tu m'envoies l'examen, et ben même avec un voile, j'écrirai pas.
3: Parce que sans doute, toi, tu crois que tu me fais peur, hein. Tu parles mal, tu travailles mal, tu danses mal, tu grandis mal, mais tu ne me fais pas peur, Isabelle.
4: Je vis mal, mais ça te le dit pas.
3: Ah oui, pardon, j'oubliais, oui. Et c'est sans doute pour ça que t'as failli coucher dehors la veille de l'examen, pour vivre autrement, hein, c'est ça?
4: Pas autrement, autre chose.
3: Et avec quoi? Avec lui, là, qui peut pas mettre un mot devant l'autre et qui tombe de son vélo dès qu'on lui parle, hein, c'est ça? Pour toi, un homme, c'est ça?
4: Mais je veux pas un homme, j'ai jamais dit ça. Je m'en fous d'un homme. Je veux un garçon. Et puis lui, j'espère qu'à la cinquantaine, il se retrouvera pas sur le carreau, hein. Parce que toi, toi aussi, t'en es tombé de vélo avec tous tes diplômes.
3: Qui est-ce qui t'a dit ça?
4: Oh, tout le monde le sait! Tout le monde en parle! Alors, arrête de me faire rire, hein. Parce que je l'ai vu.

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0: na kro
1: nik.
2: Et maintenant, qui se pointe? C'est le gars Bobby Lapointe, farfelu, rigolo, insolite et costaud. Je chupaterai pas ma sœur, bien que ça ferait son bonheur. 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Il joue à la marelle avec les mots, Bobby. 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
3: Ceci est une guitare. Je ne joue pas de la guitare classique, je ne joue pas du flamenco, je joue de la guitare sommaire. Je suis professeur de guitare sommaire. Je ne suis pas ici pour distraire, mais pour instruire. Maintenant, s'il y en a que ça amuse de rire, je peux aussi distraire. Je peux instruire en 10-13 ans, 13 ans et demi maximum. Après, je prends ma retraite. Petit cours de guitare sommaire. Une guitare est un instrument en forme de guitare qui comporte 6 cordes. Si l'on partage la guitare en deux par le milieu, ce qui n'est pas à conseiller, on obtient deux moitiés de guitare et 3 cordes d'un côté, 3 cordes de l'autre. Ces 3 cordes du haut s'appellent par conséquent les basses. En guitare classique, en guitare sommaire, on ne les appelle pas, on les ignore. La grosse difficulté de la guitare sommaire est d'éviter de toucher à ces cordes du haut qu'on appelle les basses. Pour ce, ne tripotons pas la guitare avec tous les doigts, servons-nous uniquement du pouce. Comme son nom l'indique, pouce, ça ne compte pas, pouce, c'est pour rire. Ha ha, ha ha, assez ri, première leçon. Les deux accords. En guitare sommaire, nous avons deux accords. C'est beaucoup, ce n'est pas trop. Pour effectuer ces deux accords, nous avons une main gauche avec un pouce qui ne compte pas, hein, et un index. Avec l'index, nous viendrons appuyer sur les cordes à proximité, c'est-à-dire pas trop loin. Soit sur cette corde si, que nous appellerons donc la corde si, soit sur cette corde-là que nous appellerons donc la corde mi. Et nous obtiendrons les deux accords suivants, bling, blang. Bling et blanc, comme j'ai montré tout à l'heure. Exercice pour la prochaine fois, sur un cahier propre, 10 lignes de bling, 10 lignes de blanc. Pour illustrer cette première leçon, je vais vous chanter quelques chansons

0: plus. Qu'en pensez-vous? Le monde est fou, le monde est fou, le monde est fou, fou, fou.
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2: Vivre en paix, c'est vivre ensemble dans un monde dont nous mesurons de plus en plus les limites. Ça veut dire partager équitablement les ressources, partager les ressources aussi en prenant en compte les besoins des générations futures. Et puis, vivre en paix, c'est surtout pas préparer la guerre et donc s'opposer chaque jour au développement des armes et en particulier des armes de destruction massive dont l'arme nucléaire est le plus dramatique représentant.

0: Vous êtes sur le bon site ou sur la bonne fréquence et vous écoutez l'émission Anachronique. Je vous propose un message d'intérêt collectif pour la régulation des naissances sur la planète Terre en langue khmer.
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Plus des trois quarts des ressources énergétiques que nous utilisons aujourd'hui sont d'origine fossile. Ce sont le gaz, le pétrole, l'uranium et le charbon. Ce sont des ressources non renouvelables, ou plus exactement, au taux de renouvellement extrêmement faible. En tout cas, sans rapport aucun avec notre utilisation actuelle. L'économie saine nous impose de cesser ce pillage. Nous devons réserver ces ressources précieuses pour des utilisations vitales. De plus, la combustion de ces ressources fossiles désagrège l'atmosphère et entame par cet autre biais notre capital naturel. Quant au nucléaire, outre le danger que font peser ces installations, il produit des déchets à durée de vie infinie à l'échelle humaine. Le plutonium-239, demi-vie de 24 400 ans. L'iode-129, durée de demi-vie de 16 millions d'années. Le principe de responsabilité qui définit l'âge adulte veut que nous ne développions pas une technique non maîtrisée. Nous n'avons pas à léguer à nos descendants une planète empoisonnée pour la fin des temps. Par contre, nous avons droit aux énergies de revenus, c'est-à-dire le solaire, l'éolien et en partie la biomasse, le bois, et un peu d'hydraulique. Ces deux dernières ressources devront se partager avec d'autres utilisations que la seule production d'énergie. Cet objectif n'est atteignable que grâce à une réduction drastique de notre consommation d'énergie. Dans une économie saine, l'énergie fossile disparaîtra. Elle sera réservée à des usages de survie comme les usages médicaux. Le transport aérien, les véhicules à moteur à explosion seront condamnés à disparaître. Ils seront remplacés par la marine à voile, le vélo, le train ou la traction animale. Bien entendu, toute notre civilisation sera bouleversée par ce changement de rapport à l'énergie. Il signifie la fin des grandes surfaces, au profit des commerces de proximité et des marchés. La fin des produits manufacturés peu chers, importés, au profit d'objets produits localement. La fin des emballages jetables, au profit des contenants réutilisables. La fin de l'agriculture intensive motorisée, au profit d'une agriculture paysanne extensive. Le réfrigérateur sera remplacé par une pièce froide, le voyage aux Antilles par une randonnée à vélo dans les Cévennes, par exemple, l'aspirateur par le balai et la serpillière, l'alimentation carnée par une nourriture quasiment végétarienne, etc., etc. Au moins pendant la période de réorganisation de notre société, la perte de l'énergie fossile entraînera un accroissement important de la masse de travail pour les pays occidentaux, et ceci même en intégrant une diminution considérable de la consommation. Non seulement nous ne disposerions plus de l'énergie fossile, mais en plus la main-d'œuvre peu chère des pays du tiers-monde ne serait plus disponible. Nous aurions alors recours à notre énergie musculaire. Bruno Clémentin et Vincent Chenet, extrait de la revue écologique et sociologique Silence, février 2002. 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

Germaine Tourangelle. Cette gerbe est pour vous, Manon des jours heureux. Pour vous, cette autre, et oui, Jeanne des soirs troublants. Plus souple vers l'azur et déchiré des sylphes, voilà tout un bouquet de roses pour Thérèse. Où donc est-il, son fin petit nez qui renifle? Au paradis? Eh non, cendre au Père Lachaise. Plus haut, cet arbre d'eau qui rechute pleureur, en sol d'Ophélie, et pour vous, Amélie. Et pour vous, ma douceur, ma douleur, ma folie, Germaine Tourangelle, ô vous la plus jolie, le fluide arc-en-ciel s'égrenant sur mon cœur.

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1: Lorsque vous achetez tout objet, vêtement, fabriqué en fourrure d'animal, interrogez-vous sur la provenance de l'animal. Pour quelles raisons on l'a élevé, capturé? Dans quelles conditions on l'a tué? Le besoin d'ornement mérite-t-il vraiment que l'on tue des animaux pour qu'on en récupère leur fourrure?

chêne et chien. L'herbe. Sur l'herbe, je n'ai rien à dire. Mais encore, quels sont ces bruits du jour et de la nuit? Le vent. Sur le vent, je n'ai rien à dire. Le chêne. Sur le chêne, je n'ai rien à dire. Mais qui donc chantonne à minuit? Qui donc grignote un pied du lit? Le rat. Sur le rat, je n'ai rien à dire. Le sable. Sur le sable, je n'ai rien à dire. Mais qu'est-ce qui grince? C'est lui. Qui donc halète sinon lui? Le roc. Sur le roc, je n'ai rien à dire. L'étoile. Sur l'étoile, je n'ai rien à dire. C'est un son aigre comme un fruit. C'est un murmure qu'on poursuit. La lune. Sur la lune, je n'ai rien à dire. Le chien. Sur le chien, je n'ai rien à dire. C'est un soupir et c'est un cri. C'est un spasme, un charivari. La ville. Sur la ville, je n'ai rien à dire. Le cœur. Sur le cœur, je n'ai rien à dire. Du silence à jamais détruit. Le sourd balaye les débris. Le soleil. Ô monstre, ô gorgone, ô méduse. Ô soleil. Raymond Queneau.

Et c'est sur cette très bonne musique apaisante de Robin Hoboen que s'achève cette émission à la chronique préparée par Henri Dieudonné-Parju et Charles Hemel. Auparavant, vous avez pu écouter les chansons et musiques des Doors, Oscar Peterson, Jacob Riemann, Bobby Lapointe, Bernard Lavillier, Camille, Vax Taylor, Daniel Tonon, Australian Blondie et donc à l'instant Robin Hoboen. Vous avez croisé les textes d'Anatole France, Bruno Rebelle, Georges Brassens et Raymond Queneau. Nous avons eu grand plaisir à accueillir Savory pour sa traduction en langue khmère du message sur la régulation des naissances. Enfin, nous vous avons proposé un extrait de la bande originale du film de Claude Pinoteau, La Gifle. Aïe.

Nous terminons cette émission avec une chanson du groupe Jefferson Airplane, chantée par un des acteurs américains les plus décalés que le cinéma ait connu, Jim Carrey. Jim Carrey, empreint de cette folie douce, à savoir interpréter des chansons à l'égal de leurs auteurs, pour ne citer que la version qu'il a faite de I Am The Walrus des Beatles, ou celle que vous allez écouter, Somebody To Love du Jefferson Airplane. Jim Carrey. 1, 2, 3.

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0: de recherche. Géraldine Georges, 45 ans, 1m65, 65 kg, a disparu depuis mardi 28 avril. Lors de sa disparition, Géraldine était vêtue d'une veste blanche, pull marron, pantalon vert, chaussures basses type running, avec sac à dos marron clair. Sa voiture a été retrouvée au lieu-dit La Boutière, sur la commune de Laval en Belledonne. Il est possible qu'elle ait quitté le site à bord d'un autre véhicule. Si vous l'avez prise en stop ou si vous l'avez vue, merci de communiquer toute information au numéro 06 28 21 01 35 08 28 21 01 35.
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2: Alors cette semaine, j'ai envie de vous présenter quelqu'un. Ce quelqu'un s'appelle Julien Louchard, bonjour.
3: Bonjour, enchanté.
2: Alors Julien, vous ne le connaissez pas, c'est pas quelqu'un qu'on voit dans les médias, c'est ce qu'on aime nous en général à l'ours et à la carotte. Et c'est ces personnes qui nous parlent d'écologie, qui font pas forcément les plateaux, mais qui ont des choses à dire. Julien, tu travailles pour l'Office international de l'eau, qui est une grosse association française et internationale. Sur cette question de l'eau, cette question qui est cruciale, cette question qui suscite des passions folles, surtout quand il en manque, qui a une importance cruciale parce que les choses sont ce qu'elles sont, mais le changement climatique met son petit grain de sel là-dedans et complexifie encore plus cet avenir qui se dessine. Les gens ne le connaissent pas forcément, donc j'ai envie de te demander d'abord de nous présenter ta mission et ta mission au sein de l'Office international de l'eau et nous dire ce qu'est l'Office international de l'eau.
3: Je travaille à l'Office international de l'eau où j'agis parfois en tant que conférencier sur toute la partie de développement des activités de notre association. Donc ça peut être la participation à des colloques, à des salons, à l'organisation d'événements. Au niveau donc des activités de notre association, on forme les professionnels du monde de l'eau, on fournit de la donnée, tout ce qui est données environnementales, données eau, on fait également de l'appui technique, institutionnel et tous les enjeux de gouvernance. Et depuis 2022, on a un agrément protection de l'environnement d'une part et d'autre part sur le challenge de la formation des élus. Et je pense qu'il y a de nombreux élus qui ont besoin de compétences et de monter en sensibilisation et en formation, puisque les élections, c'était il y a très très peu de temps, pour un mandat qui se veut absolument essentiel, indispensable pour accélérer les projets en cours ou s'il n'y a pas de gros projets structurants, de pouvoir les démarrer.
2: Alors de quoi on parle ? On parle avec toi, on ne parle pas de n'importe quelle eau, on parle de l'eau douce. Combien représente cette eau liquide dans le monde ?
3: On a une jolie planète, la Terre bleue, la planète bleue. Mais en fait, sur l'intégralité de l'eau, on n'a que 3% d'eau non salée, ce qu'on appelle de l'eau douce. Et sur ces 3% d'eau douce, on a plus que 1% qui est de l'eau douce liquide. Et si on va un petit peu plus loin, l'eau douce liquide facilement accessible, c'est-à-dire au niveau des rivières, ne représente qu'une toute petite partie de l'eau. Alors j'aime bien l'imager, vous prenez une piscine olympique de 2500 m3 et vous prenez un seau de 4 ou 5 litres, et c'est à peu près dans ce seau de 4-5 litres la quantité d'eau de rivière par rapport à l'intégralité de l'eau sur la planète.
2: ces prélèvements en France, alors là aussi, il y a souvent des grandes passions autour de qui prélève, qui est le plus gros méchant par rapport à l'eau, qui doit changer, surtout pas moi, plutôt l'autre. C'est toujours comme ça que ça se passe. Hein, on a envie de dire non, c'est à côté, plutôt que changer soi-même. Alors, il y a une différence que tu présentes, toi, entre prélèvement et consommation. Et ça, j'ai trouvé ça très pertinent. Raconte-nous.
3: Alors c'est vrai qu'on le voit notamment lors des débats publics, les acteurs de l'eau parfois et volontairement ne vont pas employer les mêmes mots, et il y a une distinction forte à faire entre prélèvement et consommation. C'est-à-dire que quand vous prélevez, le verbe prélever, hein, je prends de l'eau, mais par contre vous pouvez prélever, utiliser et rejeter immédiatement après dans le même milieu cette eau. C'est-à-dire qu'en fait, vous prélevez, mais il n'y a pas de conséquences quantitatives sur la ressource en eau. La consommation, c'est très différent. Ça veut dire que vous prélevez et vous ne restituez pas, puisque vous la consommez, vous ne restituez pas l'eau au milieu dans lequel elle a été prélevée. Ce qui fait que là, il y a un impact sur la quantité d'eau.
2: C'est-à-dire que le plus gros préleveur, c'est le refroidissement de nos centrales nucléaires. Mais c'est un très petit peu, un petit consommateur, puisqu'il restitue l'eau un peu plus chaude. Il y en a un petit peu qui part en fumée, on voit, c'est en dessus, c'est de ces cheminées, donc de la vapeur d'eau. Mais sinon, elle repart un peu plus chaude dans les rivières, ce qui pose par ailleurs des problèmes, hein, qui peut en poser d'ailleurs à l'avenir dans des périodes de sécheresse. Le nucléaire peut aussi devenir une énergie intermittente. L'agriculture, à l'inverse, est le plus petit consommateur. Un des plus petits préleveurs, mais en revanche, il consomme beaucoup de cette eau puisque c'est pour produire de la viande ou de la matière végétale.
3: Exactement. Les centrales nucléaires vont prélever, pour se refroidir, des quantités astronomiques d'eau et les rejeter avec un delta de température. C'était pas si problématique il y a quelques années, puisque les centrales nucléaires étaient en plein régime, particulièrement l'hiver. Ça devient problématique au moment des températures élevées estivales, puisque il y a une généralisation de l'usage de la climatisation, ce qui fait que les centrales vont fonctionner aussi bien maintenant à plein régime l'été que l'hiver. Et ça peut poser un vrai problème, puisque rejeter une eau à plus 4 ou 5 degrés en plein été, ça peut complètement modifier l'écosystème de la rivière, la potabilisation de l'eau. Et donc il y a quand même une vraie question sur le développement du nucléaire, particulièrement l'été, avec des centrales qui pourraient être limitées, voire arrêtées. Et ça s'est d'ailleurs déjà vu. Par contre, et c'est très juste, elles ne consomment, et heureusement d'ailleurs, que peu d'eau. À l'inverse, le monde agricole est un préleveur très, très raisonnable d'eau. Par contre, quand il prélève, c'est majoritairement l'été, et il ne restitue que très peu à l'endroit où il a prélevé. Ça va être pour l'abreuvement des bêtes, ça va être pour l'irrigation des cultures, et quand vous irriguez une culture, il y a un transfert d'eau liquide vers l'atmosphère, il y a la consommation d'eau, ce qui est l'usage souhaité par les plantes qui vont ensuite évapotranspirer, mais il y a très peu de cette eau qui revient en fait au niveau du lieu de prélèvement. Et donc si on analyse à l'échelle d'un sous-bassin hydrographique entre juillet, août et septembre, il y a certaines zones en France où la consommation d'eau est en très grande majorité liée au monde agricole.
2: Quelles sont les projections? Alors là, on va se recentrer peut-être sur la France. Il va pleuvoir moins. Qu'est-ce qui va se passer?
3: On a la chance d'avoir aujourd'hui de la connaissance. C'est-à-dire qu'on ne peut plus dire il y a le réchauffement climatique et on ne sait pas à quelle sauce on va être mangé et dans combien de temps. On a des outils récents, comme une des 53 mesures du plan eau, qui est la mesure intitulée Explore 2, qui est un projet qui a été mené donc par l'Office international de l'eau que je représente, Météo France et l'INRAE. Et en fait, on s'aperçoit que la quantité d'eau globalement va être à peu près identique sur l'année. Mais c'est sa répartition qui est radicalement différente et qui va... Par contre, il faut vraiment, et c'est tout l'intérêt de cet outil Explore 2, c'est que c'est très variable d'une région à une autre, et c'est même beaucoup plus précis que ça, puisqu'il y a des indications sur des échelles qui sont plutôt de échelle communauté de communes. Et en fait, on s'aperçoit que globalement, il y a autant d'eau à peu près qui va pleuvoir dans les années qui viennent qu'aujourd'hui, mais avec des pluies très fortes qui vont favoriser du ruissellement et des risques d'inondation. Et entre ces pluies fortes, il peut y avoir des périodes longues sans pluie et qui vont amener des sécheresses. C'est particulièrement gênant pour plusieurs raisons. D'une part, l'inondation va provoquer des dégâts, bien sûr. D'autre part, les sécheresses vont réduire la capacité de prélèvement et de consommation des quatre grands acteurs qui prélèvent l'eau. Et d'autre part, il y a une réduction en fait de l'infiltration de l'eau dans les sols, et donc il y a un risque de diminution de la recharge des nappes, même avec cette même quantité qui pleut tous les ans, mais qui ne permettra plus de recharger les nappes. Et là, on est sur une situation qui, si on ne désimperméabilise pas les sols et on ne favorise pas cette infiltration, peuvent être dramatiques dans les années qui viennent.

0: Alors nous sommes de retour et toujours avec Julien Louchard, donc de l'Office international de l'eau. On a vu avec toi, Julien, donc ces problématiques d'eau douce, la différence qui sont les gros consommateurs, les gros préleveurs, les bouleversements qui vont arriver avec le changement climatique sur cette ressource dans les nappes phréatiques. À l'Office international de l'eau, ce que j'aime beaucoup, c'est qu'au-delà du bilan, au-delà de la prospective, vous étudiez aussi les solutions. La première pour vous, c'est quoi? C'est quoi la base des changements à opérer?
1: C'est la réglementation. C'est-à-dire que vous avez... on ne peut plus construire et désimperméabiliser massivement comme il fut un temps. Donc en fait, l'urbanisme a changé pour favoriser l'infiltration de l'eau et réduire les risques d'inondation dont on a parlé tout à l'heure. Et puis au niveau de la sécheresse, là, on parle d'un manque d'eau potentielle qui va réduire les capacités de prélèvement et de consommation des grands préleveurs d'eau douce liquide. Donc là, a été mise en place les restrictions qu'on retrouve sur un site qui s'appelle Vigi-Eau. Et tous les jours, il est actualisé et vous avez des restrictions. Alors, la restriction, heureusement, y est associée des exemples de sobriété. Et donc, je peux donner quelques exemples comme ça, mais le citoyen, en fonction de la quantité d'eau disponible là où il habite, il va pouvoir ou non arroser son jardin, faire le complément de sa piscine ou remplir sa piscine. Et tout va dépendre en fait de la situation locale de l'eau. Pour l'entreprise, ça peut être une restriction radicale qui va aller jusqu'à une interdiction partielle, voire totale, de ces prélèvements en eau. L'objectif de ces restrictions, c'est que le concitoyen ait toujours de l'eau à son robinet. Et pour la première fois, on est sur une décennie où certains villages, malheureusement, ont été en grande difficulté. Et donc, il n'y avait plus d'eau au robinet et ils ont reçu de l'eau potable par citerne.
0: Donc en fait, il y a tout un système à changer. C'est ça que vous préconisez, vous, en plus de cette restriction qui est brutale, qui arrive juste quand on manque, mais qui ne prévient pas le manque.
1: La restriction, elle est subie et elle apporte des contraintes et même des risques de viabilité, de pérennité.

0: pour les entreprises, pour le monde agricole qui se voit en difficulté ou en interdiction de pouvoir abreuver ses bêtes ou irriguer ses cultures. Donc en fait, il faut anticiper et trouver des solutions. Alors, il y a donc deux grands sujets hein, avec le réchauffement climatique. On a dit les inondations. Donc il faut absolument favoriser ce qu'on appelle les solutions fondées sur la nature, les zones humides, les espaces éponges. C'est-à-dire que comment peut-on, au niveau de l'urbanisme, au niveau des choix fonciers, favoriser l'infiltration de l'eau pour alimenter les nappes phréatiques et réduire le plus possible tout risque d'inondation. Et donc ça, c'est des solutions.
1: C'est-à-dire que plus que jamais, en fait, on a tendance à les détruire pour certains projets. Les zones humides, il n'est même pas question de les sauver, il faudrait presque en recréer.
0: Tout à fait. Les zones humides, faudrait les sacraliser. Elles ont cette capacité d'éponge, elles ont aussi d'autres atouts liés à un formidable écosystème, donc c'est la biodiversité. Et puis ce sont aussi des puits carbone, et rappelons-le, hein, ce sont les gaz à effet de serre qui sont à la source de ce déséquilibre de l'eau. Donc les zones humides doivent, tant que possible, être favorisé, démultiplié sur le territoire. Et puis, à chaque fois qu'il y a un aménagement urbain, il faut avant tout favoriser des médias perméables, que ce soit un parking, des trottoirs, de l'aménagement de rond-points. Comment faire pour que l'eau s'infiltre et surtout n'aille pas engendrer des dégâts parce que c'est la double peine. Je n'alimente pas une nappe phréatique d'une part et d'autre part je favorise le dégât en aval. Et par contre on va indiquer oui mais c'est potentiellement ou réellement beaucoup plus cher. Certes, mais si dans votre taux de retour sur investissement ou dans votre business plan vous prenez l'impact d'une nappe phréatique vide et l'impact d'une inondation. Donc tout dépend en fait des hypothèses que l'on met. C'est un investissement qui est extrêmement logique, qui devrait presque être obligatoire et de rendre perméable que ce qui techniquement ne peut et ne doit être perméable.
1: Et on va avoir des épisodes de plus en plus violents, des crues, des hausses des rivières brutaux, tout ça allant vers la mer, comme beaucoup disent, ou causant des problèmes d'ailleurs d'inondations qui pourraient être résorbés par des retenues. Les retenues d'eau, pour vous, c'est une solution? Est-ce que les méga-bassines, les retenues collinaires, est-ce que ce sont des solutions ou pas?
0: Alors, c'est un sujet complexe. Et malheureusement, on est très souvent limité dans le débat. C'est évidemment une solution à étudier. Et l'étude doit montrer si c'est une solution viable ou si c'est malheureusement pour le territoire une mauvaise solution. Si vous prélevez dans une nappe phréatique en plein hiver, que cette nappe phréatique, il y a une connaissance très partielle de sa volumétrie, de ses conditions de remplissage, de sa superficie, et bien là il y a un risque puisque vous allez prélever dans une nappe phréatique avec une connaissance totalement imparfaite pour stocker des gros volumes qui, on le sait, vont en partie s'évaporer et avec une qualité qui va se dégrader. À l'inverse, si vous stockez de l'eau de pluie d'une toiture, ça peut être tout à fait pertinent pour ensuite la réutiliser ou l'infiltrer au bon moment, ou en même, ben les troisièmes exemples pour le plaisir, une rivière sur débit en plein hiver, au moment où cette rivière l'eau douce va se rejeter dans une eau salée, il est envisageable intuitivement d'étudier sa captation partielle, sa rétention pour un usage dans des périodes estivales. La conclusion, c'est que on n'est pas obligé de tout planifier pour un partage de pénurie. On peut anticiper, stocker intelligemment et se partager une ressource qui est plus abondante pendant les périodes sèches. Il faut absolument continuer à étudier, à partager et à réfléchir avec tous les acteurs de l'eau. Et il ne faut pas qu'il y ait de parti pris ou de dogme sur ce sujet, à mon sens.
1: L'eau, il est peut-être intéressant de la faire rentrer dans des circuits, en fait. On essaie de faire de l'économie circulaire. Il faudrait peut-être aussi la faire avec l'eau. La France le fait assez peu. L'Espagne, qui a de vraies pénuries, le fait beaucoup. Avec ses eaux usées, avec la réutilisation des eaux, tu en as parlé dans ta conférence, des eaux de piscine. Est-ce que il y a quand même pas un risque? Il n'y a pas des précautions à prendre à ce niveau, à ce niveau-là?
0: À nouveau, tout comme le stockage de l'eau, il va falloir étudier. C'est-à-dire que quand on prélève, par exemple, une station d'épuration urbaine va traiter toutes les eaux qu'on a prélevées et après traitement va les rejeter dans la rivière. Ça permet notamment le débit d'étiage de la rivière et son alimentation. Si une partie trop forte de cette eau était réutilisée pour une activité qui n'existait pas, une nouvelle activité très consommatrice d'eau, bah finalement, oui, on fait...
1: Comme des data centers.
0: Exactement. Et donc là, dans cet exemple-là, on fait un projet de réutilisation des eaux usées traitées, donc ça a l'air noble, mais si on regarde l'analyse de cycle de vie, le bilan global, c'est pas forcément pertinent. Que ce soit pour les eaux de piscine, la réutilisation des eaux usées urbaines ou industrielles, il est indispensable de raisonner en termes d'analyse de cycle de vie pour s'assurer que le projet, en plus d'être viable et pertinent au niveau de l'eau, est également intéressant d'un point de vue carbone, kilowattheure. Donc il faut pas raisonner que eau, il faut vraiment raisonner eau, énergie, réactif. Et la dernière question aussi, c'est que il faut, sans être surprotectionniste, s'assurer que tous les projets de recours aux eaux non conventionnelles sont, d'un point de vue sanitaire, sans contrainte vis-à-vis des usagers, des cultures, des animaux. Donc il y a quand même une partie sanitaire où il est normal que ces projets-là mettent un petit peu de temps et qu'on ne puisse pas faire une accélération brutale pour rattraper un retard. On est en retard et il faut développer des projets intelligents.
1: Notre consommation a baissé ces dernières années. On est passé de 180 litres par personne, tu me l'as dit, pour nos usages domestiques, notre petite vie, hein, et nos usages récréatifs, à 150. Je pensais qu'avec l'usage des piscines, par exemple, la généralisation des piscines dans beaucoup d'endroits, je croyais que ça aurait augmenté, mais non, on a baissé individuellement notre consommation d'eau. Mais ce sont des solutions donc collectives qu'il faut trouver. L'individuel est important, mais c'est le collectif. On aurait pu parler évidemment de la réduction de la grosse perte d'eau potabilisée sur les réseaux. On aurait pu parler des solutions telles que les toilettes sèches pour l'individuel, les économies dans les bâtiments publics qui sont possibles là aussi, qui peuvent amener de grosses économies. Mais j'ai envie pour le mot de la fin, peut-être que tu donnes un mot de la fin. Qu'est-ce que tu as envie de dire aux auditeurs de l'ours et la carotte pour finir, avant de leur donner des conseils de sites pour se renseigner?
0: Alors en conseil, le sujet de l'eau et du changement climatique sont assez angoissants, mais, et c'est quand même la bonne nouvelle, en fait on a des retours d'expérience, on a des exemples, on a des trajectoires, on a de la connaissance qui font que finalement on a une bonne vision du défi, on a des solutions qui nous permettent d'atteindre ce défi, si tant est évidemment qu'on les prenne tous ensemble. C'est un petit peu comme... alors tous ensemble ou pas même, parce que c'est comme la fable du colibri, hein, chacun doit faire sa part à son échelle. Je vous invite à aller sur un site internet qui est assez sympa. Alors je vous avais cité Explore 2, vous pouvez évidemment aller sur ce site, et vous avez également l'outil Aqueduc du WRI, World Resources Institute. Et
1: allez, celui-là est en anglais, il faut prévenir quand même, il n'y a pas la version française.
0: Exactement. Là, bon, ça vous fera un petit cours d'anglais. Et donc, le water stress, qui est le stress hydrique, vous allez avoir une carte mondiale et vous allez certainement avoir des surprises. C'est très sympa, c'est assez pédagogique et vous allez vous rendre compte qu'il y a des zones où on pensait que c'était sans contrainte au niveau de l'eau, et les projections à 2050-2080 montrent que non. C'est lié aux différents préleveurs, c'est lié à la présence ou non de nappes phréatiques. Et puis vous avez des zones où finalement qui sont a priori plutôt agréables pour les prochaines décennies. Et ça, ce sont des projections on fait pas énormément de choses. Et moi, je suis un éternel optimiste. Je pense qu'il y a plein de métiers, il y a plein d'envies. On n'a jamais autant parlé de ce sujet. On n'en parlait pas il y a 25 ans ou que entre experts. Mon mot de la fin, il est assez simple. Haut les cœurs et il n'y a plus qu'à. On a des solutions et ensemble, on va réussir. Et de toute façon, on n'a pas trop le choix.
1: Merci Julien Louchard. Au revoir.
0: Au revoir, merci à vous.
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5: Le dimanche 31 mai, la compagnie Zatourne propose un stage voix et détente en pleine nature pour libérer et explorer sa voix sans tension grâce aux bases de la technique vocale. La journée sera également l'occasion de découvrir les Circle Songs, le plaisir de chanter ensemble en toute confiance. Animée par Christine Valin et accompagnée d'un handpan, d'un clavier et de petites percussions, le stage se déroulera de 10h à 17h ce dimanche 31 mai au studio du Symbalium aux Adrets.
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5: L'atelier du Pont des Arts du Touvet propose de finir l'année en beauté avec les portes ouvertes de son association et l'exposition des travaux de ses élèves. Ce dimanche 31 mai, au parc du Clos Schmitt et au pôle culturel associatif du Touvet, retrouvez l'exposition des élèves adultes et enfants, accompagnée d'un moment créatif partagé, gratuit et ouvert à tous, en travaillant sur de la peinture, de l'argile, du collage ou encore des mangas. Rendez-vous donc ce dimanche 31 mai de 14h à 17h30 pour découvrir l'atelier du Pont des Arts du Touvet au pôle culturel et associatif de la commune.
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5: Le vendredi 5 juin, le Centre socio-culturel de Brignoux organise sa fête annuelle et vous invite à venir partager ce moment dans une ambiance conviviale et familiale. Différents espaces seront proposés entre 16h et 20h, une bulle de détente pour relâcher les tensions, un coin de création pour exprimer ses talents et un espace d'échange avec les agents du centre. Cet événement ouvert à toutes et à tous est à retrouver ce vendredi 5 juin au Centre socio-culturel de Brignoux.

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0: Enfin, il est 16h. 16h sur Radio Grésivaudan, c'est l'heure du goûter et de la nouveauté musicale. Installez-vous bien confortablement. Alors, qu'est-ce qu'on a aujourd'hui ? Aujourd'hui, les amis, un petit focus sur David Walters, un artiste qui réussira peut-être, grâce à sa musique, à ensoleiller votre journée, même si une épaisse couche de nuages nous surplombe. Les amis, si vous aimez quand ça bouge, quand ça groove, quand les rythmes des percus s'entremêlent et donnent cette envie irrépressible de se déhancher, de bouger son booty, eh bien vous aimez David Walters. En janvier 2020, il a fait son grand retour avec Soleil Créole, un superbe album de soul créole dans lequel il évoque ses propres racines afro-caribéennes en chantant une grande partie de l'album en créole martiniquais sur une bande son percussive et chatoyante. Un an après Soleil Créole, en 2021, David sort un nouvel album, Nocturne, cette fois album acoustique, enregistré avec trois musiciens de renom, le célèbre joueur de kora malien Balaké Sissoko, le violoncelliste et contrebassiste français Vincent Segal et le percussionniste chevronné Roger Raspail. Un projet beaucoup plus méditatif et mélancolique, un voyage en clair-obscur empreint d'une douce délicatesse. Et sa productivité se poursuit puisque cette année, il revient une fois de plus avec un tout nouvel album, T-Love. Il a pris son temps, oui, mais il a trouvé son ton, sa douceur. Le voici qui se révèle et nous déclare son T-Love, un album ancré dans la culture martiniquaise, mêlant afro-funk, reggae et disco, et né après la perte malheureuse de sa mère. Composé à Fort-de-France, il reflète une quête de vérité et de lâcher prise. Après 3 ans de travail, cet album se conclut sur 2 adieux symboliques à un amour et à sa mère, donc incarnant la paix intérieure. Alors tout de suite, plongeons dans ce T-Love avec un extrait de cet album, Voodoo Love.
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Ouh. Eh ben c'était pas mal. 16h sur Radio Grésil-Roudan, c'est l'heure de la nouveauté musicale. À bientôt pour de nouvelles découvertes.

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Lors de sa disparition, Géraldine était vêtue d'une veste blanche, pull marron, pantalon vert, chaussures basses type running avec sac à dos marron clair. Sa voiture a été retrouvée au lieu-dit La Boutière sur la commune de Laval en Belledonne. Il est possible qu'elle ait quitté le site à bord d'un autre véhicule. 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
1: Les sorties, les spectacles, les fêtes locales. Bien le bonjour à tous et à toutes et bienvenue dans la télé au placard, l'émission de Grésy Vaudan Actu. J'espère que vous êtes tous et toutes en très très grande forme en ce mercredi 27 mai. Ultra brûlant. Et on va essayer de vous amener un peu de fraîcheur aujourd'hui dans la télé au placard pour vous apporter des informations des plus délicieuses sur le Grésy Vaudan, mais également les alentours. Et c'est parti.
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1: Et ben voilà, si jamais vous doutiez, nous on a une réponse, qu'est-ce qu'une bonne radio ? Ben c'est Radio Grésy Vaudan, donc restez avec nous au moins pendant une heure dans la télé au placard. Je le rappelle, hein, la télé au placard, c'est tous les jours du lundi au vendredi de 11h à midi et en rediffusion de 17h à 18h. Et c'est notre équipe bien sûr qui anime, mais c'est surtout vous qui donnez le contenu, qui fait vivre cette émission. Et pour cela, un grand merci à tous ceux et toutes celles qui viennent participer à cette émission. Et aujourd'hui, comme d'habitude, nous avons un très beau programme à vous proposer. En ce moment, il fait chaud, il fait beau, vous le savez, on est en plein dans la belle période des festivals. Et aujourd'hui, nous allons mettre un coup de projecteur sur le Festirock en Belledonne. Il va avoir lieu du 12 au 13 juin aux Adrets. C'est toujours gratuit et cette année en plus, ils fêtent leurs 20 ans. Alors autant vous dire qu'il va y avoir une très belle programmation comme chaque année. Mais cette fois, je pense qu'il y aura quelques surprises et nous aurons deux bénévoles avec nous pour nous dévoiler quelques petits secrets de la programmation et surtout vous convaincre de venir aux Adrets le 12 et 13 juin. En deuxième partie d'émission, nous allons vous parler d'une exposition dans un lieu unique. Il s'agit du château de la Verrie à Bernin et vous allez pouvoir découvrir une artiste, Mylène Besson. Et là pour le coup, c'est une artiste chambérienne qui vous invite à découvrir son univers. Il va y avoir plus d'une soixantaine de travaux sur papier que vous pourrez découvrir. Et je crois que cette exposition, elle mérite tout son intérêt et c'est pour cette raison que nous avons invité Gilles Fournéris, qui est donc commissaire de l'exposition, mais également Pascale Pellegrini, première adjointe en charge de la culture à la commune de Bernin. Et ils vont pouvoir nous détailler un tout petit peu qui est cet artiste et pourquoi vous devez absolument découvrir cette exposition. Et enfin, comme chaque jour depuis déjà une semaine, nous allons faire un petit point d'actualité sur ce qu'il se passe aux 10 jours de rêve à Pontcharrat. Vous le savez, les 10 jours de rêve, c'est un événement qui a lieu sur 10 jours, qui est porté par le Secours catholique. Et nous allons nous intéresser à ce qui va se passer demain, jeudi 28 mai. Il y a de nombreuses choses qui sont bien souvent essentiellement gratuites. Alors voilà, restez avec nous et vous allez voir qu'il y a, il y en a pour tous les goûts et c'est ça qui compte. Venez vivre votre révolution écologique et solidaire. C'est à 10 jours de rêve à Pontcharrat que ça se passe. Et cette émission, puisqu'on va vous parler du Festirock, nous avons eu à cœur de faire une programmation 100% sur les artistes qui sont programmés. Et nous allons commencer avec des petits chouchous qu'on aime beaucoup à la radio. Il s'agit de Foxaginch. Donc ce sont des artistes, c'est un groupe qui existe depuis au moins 17 ans, j'ai pu voir. Et ils sont programmés le vendredi 12 juin sur la scène du Festirock aux Adrets. Et voilà, si vous avez envie de danser, de vous défouler un petit peu, je ne peux que vous encourager à garer votre voiture sur le côté, sur un parking. Arrêtez de bricoler ou de faire le ménage, peu importe ce que vous êtes en train de faire. Et je vous propose d'écouter Foxaginch, Energy Folk.

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1: Évidemment qu'il n'y aura jamais de pub chez nous. Vous nous prenez pour qui? Voilà, vous venez de découvrir un premier titre de Foxa Ginch, un artiste, donc qui sont programmés le vendredi 12 juin au Festirock. Et oui, les amis, il fait beau, il fait chaud. Et on est en plein dans la belle période des festivals. Alors, cette année, hein, comme chaque année, le Grésivaudan, la vallée du Grésivaudan, vibre vraiment avec l'énergie des festivals. Il y en a pour tous les goûts. Il y a du théâtre, du jazz, du blues, de la littérature, du cirque. Alors autant vous dire que si vous agitez un arbre près de chez vous, il y a au moins 2-3 festivaliers qui vont tomber tellement il y a de choses à vous proposer. Et aujourd'hui, pour bien commencer cette télé au placard, je vous propose de mettre un coup de projecteur sur un festival qu'on aime beaucoup chez nous. Il s'agit du Festirock en Belledonne, qui est à découvrir du 12 au 13 juin aux Adrets. C'est gratuit et cette année, ils fêtent leurs 20 ans. Et j'ai la chance d'avoir avec moi Sarah et Aurélien qui sont bénévoles au sein du festival, et ils vont pouvoir nous dévoiler quelques petits secrets de la programmation. Aurélien, Sarah, est-ce que vous m'entendez bien?
2: Oui, bonjour.
1: Super, bonjour Aurélien, bonjour Sarah, merci beaucoup d'être avec nous. Ça y est, c'est les 20 ans du festival. Alors j'espère que vous avez vu les choses en grand pour cette année.
2: Ah oui, vas-y Sarah.
3: Oui, on a vraiment bien choisi les groupes, comme c'est les 20 ans, vraiment la fête. Il y a notamment un groupe qui va donc se présenter pour lequel c'est aussi les 20 ans. Donc Foxa Ginch, ils vont aussi fêter leurs 20 ans en même temps que nous. Donc on a prévu une belle programmation pour cette année.
1: Ah bah ouais, c'est ce que j'ai pu observer donc il y a 2 jours pendant le festival. Votre promesse depuis des années, c'est vraiment de proposer de la diversité. Il y a peut-être le mot rock dans Festirock, mais vous ne vous arrêtez pas à ce genre, loin de là. On va s'intéresser effectivement de plus près à ce qui va se passer le 12 juin. Alors je m'excuse d'avance si je prononce mal les noms des groupes, mais j'ai pu voir qu'il y avait Signer Giz, qui est plutôt de la funk. On a également Borderline, qui là sera du new rock lyonnais. Smiou, qui là, ça ressemble un peu à du métal, j'ai l'impression, sauf erreur de ma part. Comment ?
2: C'est vraiment du métal même.
1: C'est carrément du métal, et ben voilà, mon flair ne m'a pas trompé. Et bien sûr, Foxa Ginch, donc là, vous me dites qu'ils fêtent leurs 20 ans, alors quelle association vous allez faire avec tout ça ?
2: L'association que le Festirock est un groupe fête ses 20 ans, et que du coup, un peu le côté, toutes les musiques, un peu dans toutes les tendances, le côté plutôt groove, plutôt des fois plutôt rock, des fois plutôt psyché, c'est un peu tout ça qui se mélange.
1: Il va y avoir un interplateau intéressant parce qu'il va y avoir la playlist des 20 ans, donc vous allez revenir aussi en arrière sur les plus gros moments du Festirock.
3: Oui, c'est ça. Et puis l'idée de la soirée, c'est de monter avec un début de soirée qui va être un peu plus calme pour se mettre en jambes, et puis une fin de soirée qui va être beaucoup plus dynamique.
1: Très festive, ça s'annonce très très énergétique, on va dire. Le 13 juin, il y a quelque chose qui m'a beaucoup intéressée, c'est les électrons Fritz. À 17h, c'est du rock qui s'adresse aux enfants. C'est votre ambition, c'est de commencer dès le plus jeune âge à initier les enfants à cet amour pour la musique et les festivités.
2: Tout à fait, c'est donc du coup du rock, mais au lieu d'être des choses énervées un peu contre la société, là, c'est plutôt des choses un peu sympathiques, enfantines, pédagogiques, marrantes. Du coup, c'est un public le samedi après-midi très jeune avec les gens de l'école. Donc, du coup, il y a tous les publics, les parents, les enfants.
3: Et avec des thématiques qui s'adressent vraiment aux enfants par rapport à leur vécu, à ce qu'ils peuvent vivre à l'école, etc. quoi.
1: Voilà, donc ce sera les électrons Fritz. Et pour avoir écouté quelques extraits, je peux vous dire que ça vaut vraiment le coup et ça va régaler les adultes aussi, j'ai aucun doute là-dessus. J'ai vu aussi le psychédélique, Orchestar Project. Alors là, je pense que c'est la grosse surprise de votre programmation, non ?
2: Ah, c'est une belle surprise. Hein. C'est dans la tendance musicale, c'est le groupe le psyché, world music, vraiment planant, un peu électro. Donc là, c'est vraiment, on va être sous les étoiles et puis l'esprit va voyager loin. Et moi, c'est vraiment un peu l'inverse de la veille où ça va être plus torsion des cervicales, rock, métal. Là, on va plutôt planer haut dans les sphères.
1: C'est ce que j'allais vous demander. Il y a 2 soirées différentes, donc il y a quand même une ADN, un mood différent entre ces 2 soirées.
2: Oui, le premier est plus un grosso modo groove rock jusqu'au métal. Et le samedi, c'est plutôt quand même plutôt psychédélique.
1: On mettra un extrait hein, de le psychédélique Orchestar Project quand on aura terminé cette interview. Rendez-nous nos dimanches. C'est le petit coup de cœur de ce que j'ai pu découvrir en m'intéressant à votre programmation. Mais il y aura également 105 de groove. Et là, pour le coup, on va beaucoup danser aussi.
2: Ah ouais, 105 de groove, bah, c'est le groupe le plus, bah, comme son nom l'indique, groove du samedi. Donc très hip-hop, jazz, afrobeat, cuivré, très rythmé. Ça chante, ça danse, ça bouge.
1: Ça va bouger. Voilà, donc deux belles soirées avec de la musique dans toute sa diversité. C'est gratuit et ouvert à tous et toutes, donc ne manquez pas l'occasion de venir. Beldon Music, c'est le nom de votre association. Vous allez fêter vos 20 ans. Quand vous regardez un petit peu en arrière, Sarah et Aurélien, quelle évolution vous avez pu observer au sein de votre association ?
3: Alors au début, du coup, c'était un groupement de passionnés de musique, des Balkans Beldon qui se sont réunis. Et au début, c'était vraiment une programmation très rock. Et donc, il y a 6 ans, il y a eu un peu une passation à du coup, l'association Beldon Reason, où il y a plus une diversité en fait, de goûts musicaux. Et du coup, on garde l'ADN rock, mais avec quand même plus de diversité, avec du coup un petit peu de folk, un petit peu de métal... un petit peu de psychédélique cette année, donc un peu plus de diversité pour s'ouvrir un petit peu les horizons. Et mais ça se passe toujours dans une super ambiance, de travailler ensemble pour faire ce projet et d'animer un petit peu, d'avoir un lieu de rencontre sur les balcons, quoi.
1: Il faut combien de bénévoles pour faire tourner une association de ce type ?
3: Donc à l'année, on est entre 15 et 20 bénévoles à bosser un petit peu toute l'année, donc sur la communication, sur
1: la programmation, sur j'imagine.
3: La programmation, évidemment, sur le côté financier également, parce que le festival est gratuit, mais tous les groupes sont payés. Donc il faut trouver de l'argent quelque part.
1: Et comment vous payez tout ça, effectivement ? C'est une bonne question, ça, puisque vous avez fait le pari d'assurer la gratuité. Comment vous rémunérez les artistes ?
3: Alors, il y a une petite partie de subvention, il y a des dons aussi de particuliers, d'entreprises qui vont sponsoriser le festival. Il y a les boissons qui vont permettre de rémunérer aussi, de ramener de l'argent pour le festival. Et donc tout ça, on arrive à peu près à l'équilibre et on a très peu de défense, parce que l'organisation est bénévole. Et donc vous me demandiez tout à l'heure le nombre de bénévoles. Sur vraiment le temps du festival, on va être à peu près 40 bénévoles pour monter le site, démonter le site, accueillir les artistes, gérer le bar aussi.
1: Donc si je comprends bien, si on veut soutenir le festival, il faut consommer à la buvette et à la restauration.
2: Exactement. Il y aura aussi un chapeau en don pour le don pour faire vivre le festival sur les années prochaines.
3: Il y en a qui veulent donner en plus des boissons.
1: Eh ben voilà, le message est passé. Donc comme vous l'avez compris, hein, ça va se passer aux Adrets, un très beau spot, hein, le parc qui est juste à côté de la mairie des Adrets. Et vraiment, à chaque fois, c'est des rendez-vous uniques. Venez nombreux, c'est du 12 au 13 juin que ça se passe. Vous pouvez retrouver l'intégralité de la programmation sur festirock-beldon.fr. Aurélien, Sarah, est-ce que vous souhaitez rajouter un dernier mot avant que l'on se quitte ?
2: Je crois qu'il y a deux groupes qu'on n'a pas parlé, c'est Bish et Red Retam qui sont le samedi.
1: Eh bien, allez-y, parlez-nous-en, Aurélien.
2: Alors, Bish, c'est un groupe plutôt folk rock, très poétique, tout est avec une chanteuse, une diva qui vous fait voyager. Et c'est magnifique, je vous conseille. Et Red Retam, ça sera l'interplateau, c'est des gens qui sont très, très péchus, brillants, énervés, marrants, drôles, qui feront nos interplateaux.
1: Et ça sera le 13 juin.
2: Voilà.
1: Super. Eh bien, écoutez, moi, je vous souhaite d'avoir la météo avec vous dans un premier temps, parce que ça, je sais que c'est toujours le petit stress hein, quand on organise un événement. Et puis après, que les festivaliers viennent nombreux pour fêter vos 20 ans. Et moi, je vous propose, les auditeurs, les auditrices, de découvrir donc le psychédélique Orchestar Project, qui est donc à découvrir le samedi 13 juin aux Adrets. Merci beaucoup d'avoir été avec nous. Et puis à bientôt, Sarah et Aurélien.
2: Merci beaucoup.

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2: Eh bien, on dit que la vérité sort de la bouche des enfants. Je n'aurais pas dit mieux. Le titre que vous venez d'écouter à l'instant, c'était un des artistes qui sont programmés le samedi 13 juin au Festirock. Donc, venez nombreux. Hein, ce sera le Psychedelic Orchestra Project. Et vous avez vu, hein, ça bouge. Donc, si vous voulez faire la fête, eh ben, c'est aux adrets que ça se passe le vendredi 12 et le samedi 13 juin. Et maintenant, nous allons passer à un autre moment culture et nous allons nous intéresser dans cette partie d'émission à une exposition qui est au Château de la Verrie à Berne. Vous allez pouvoir y découvrir Mylène Besson, qui est une artiste chambérienne qui vous invite à découvrir son univers avec plus d'une soixantaine de travaux sur papier. Ce sont des œuvres à découvrir bien sûr en deux temps, Corps Miroir jusqu'au 19 juillet et Corps Nomade du 4 septembre au 15 novembre. Alors, qui est cet artiste? Qu'est-ce que vous allez pouvoir découvrir et pourquoi cette exposition est en deux temps? Eh bien, j'ai la chance d'avoir avec moi Pascale Pellegrini, qui est la première adjointe en charge de la culture sur la commune de Berne, et Gilles Fourneris, qui est commissaire de l'exposition. Ils vont pouvoir nous détailler et nous dévoiler quelques petits secrets autour de cette exposition. Bonjour à vous deux, merci d'être avec nous.
3: Bonjour.
2: Alors, tout d'abord, hein, c'est important de préciser que le lieu de l'exposition compte aussi. Hein. C'est au château, le château de la Verrie, qui a, je crois, vécu quelques travaux. Qu'est-ce qui s'est passé au château? Qu'est-ce qu'on va pouvoir voir d'améliorer? Pascale Pellegrini, peut-être que vous allez pouvoir nous répondre.
4: Oui, bien sûr, avec grand plaisir. Donc, le château de la Verrie a effectivement subi ou eu le grand bénéfice de voir le jour sous un nouveau jour, si on peut dire ça comme ça. Le château de la Verrie, c'est un lieu très atypique qui a été, qui fait partie de l'histoire de la commune et de l'histoire du Grésivaudan. Et effectivement, il y a deux ans, la commune a décidé d'engager des travaux sur l'aspect patrimonial du sujet. Donc vraiment, ça nous tenait à cœur de conserver ce château, cette maison bourgeoise, parce qu'en fait, en réalité, il s'agit d'une grosse maison bourgeoise, mais de la conserver finalement dans l'état où elle était, en la rendant accessible au public. Donc, c'était assez compliqué de dire aux architectes, faites tout ce qu'il faut pour qu'on puisse accueillir le public en toute sécurité, mais surtout ne changez rien. Et finalement, on a réussi avec l'aide donc de tous ces professionnels, et l'aspect patrimonial du château a été préservé, son histoire a été préservée à travers tout ce que nous avons pu conserver, donc qui était effectivement cassé, abîmé, parce que c'est quand même un lieu qui a été squatté à un moment donné. Donc on a gardé tous les vestiges du temps sur cette bâtisse, et en la mettant au goût du jour, c'est-à-dire en ayant tout un système électrique, en ayant la sécurité partout pour accueillir le public. Et c'est grâce à ces travaux que nous avons la possibilité aujourd'hui d'accueillir des expositions d'envergure dont Gilles nous parlera plus en détail. Mais c'est un lieu absolument atypique et qui porte effectivement les artistes, ils le disent tous, par sa singularité.
2: Le lieu compte, hein, ça c'est indiscutable. Et justement, on va parler donc de cette artiste, Mylène Besson, qui est donc à découvrir. C'est une artiste chambérienne qui, à l'origine, se rêvait comédienne. Et c'est à l'adolescence qu'elle a découvert les beaux-arts. Vous la connaissez personnellement pour la programmer? Comment vous avez tissé le lien avec elle?
4: Alors, moi, personnellement, je ne la connaissais pas. J'ai eu le grand plaisir et le grand honneur de la rencontrer. C'est une personne absolument charmante qui a une sensibilité incroyable. Donc c'était un vrai plaisir de la rencontrer, mais effectivement c'est Gilles qui la connaissait.
2: Gilles, racontez-nous pour quelles raisons vous avez voulu valoriser cet artiste.
3: En fait, c'est une artiste que je ne connaissais pas réellement. En fait, donc c'est une artiste de Chambéry, et il se trouve que dans la région, dans le bassin grenoblois, en fait, on n'est pas forcément très conscient de ce qui se passe non loin de nos territoires, en l'occurrence en Savoie. Donc c'est quelqu'un que j'ai rencontré à la faveur de l'exposition précédente, hein, l'exposition 2025. Et dont on m'a parlé, et donc je lui ai rendu visite, et donc j'ai vu son travail non loin dans ces ateliers. Et comme je me plais à le dire, en fait, ça a été une sorte de choc. Hein, et c'est aussi ce que je confiais dans ma prise de parole lors du vernissage. En fait, hein, pour la première fois, je me suis entendu proposer donc, la verrie à un artiste, une artiste en l'occurrence, lors de ma première visite d'atelier. Quoi. Donc il s'est imposé à moi cette idée selon laquelle, en fait, ce que je voyais se déployer dans l'espace, mais aussi dans le temps, hein, puisque Mylène Besson, c'est plus de 30 ans, voire 40 ans de pratique, et des pratiques extrêmement variées, méritait d'être donné à voir dans de nombreuses dimensions à la verrie. Et donc je rebondis pour dire que ces dimensions sont tellement profuses, sont tellement nombreuses, que pour la première fois, on a convenu d'articuler une exposition en deux parties. Finalement de remplir, si j'ose dire, deux verries, deux fois 250 mètres carrés, avec le travail des 20 dernières années donc de cet artiste Mylène Besson. Donc voilà comment ça s'est passé.
2: Vous parlez d'un véritable choc, c'est pas commun quand même, je pense, dans votre carrière peut-être, mais qu'est-ce qui vous a autant percuté dans ces créations?
3: Alors ce qui percute dans les créations de Mylène Besson avant tout, oui, parce que c'est ce qu'il y a de plus visible, c'est ces grands dessins, ces immenses dessins. De grands, le terme n'est presque pas adapté, en fait. Hein. Des dessins qui vont jusqu'à 13 mètres, qui relèvent de fresques, de tentures, puisque le support est un peu particulier, en fait. Hein. C'est du papier craft, en fait, du papier d'emballage froissé et marouflé sur textile. Et donc, elle a ces séries de groupes de gens qui sont assez connus, en fait, hein, qui ont été pas mal montrés, qui sont absolument saisissants dans leur simplicité, dans leur portée. Dans leur simplicité, parce que bon, on en voit un certain nombre à la verrie, et c'était d'ailleurs un challenge, hein, de les montrer. Ce sont des personnes comme vous et moi qui se présentent dans le plus grand dénuement humain, si j'ose dire, à commencer par la nudité physique, et qui arborent en fait des expressions qui sont des expressions extrêmement humaines et extrêmement chaleureuses, des expressions de contact visuel, etc. À l'échelle 1, donc ce sont des, alors pour situer pour nos auditeurs, ce sont des dessins qui font entre 2 mètres et 2 mètres 20, 2 mètres 50 de haut, et qui donc effectivement pour les plus grands d'entre eux font jusqu'à 13 mètres. Donc on est dans l'espace du dessin, et on, donc il y a une sorte de comment dirais-je, de phénomène inclusif là qui prend le dessus, et on se trouve dans l'espace de ces gens, et on les reconnaît, ils nous reconnaissent, et voilà, et on fait humanité ensemble, l'espace de cette confrontation. Voilà. Alors, une des difficultés, là aussi je rebondis un peu sur mon propos, non, les salles de la verrerie ne font pas 13 mètres de diagonale, non, donc il a fallu
2: c'est
3: inventer.
2: Ce que je m'apprêtais à vous demander, comment vous avez géré ce genre de situation?
3: Et voilà, on a inventé un système de suspension spatiale qui a été vraiment inventé pour la circonstance. Hein, Mylène Besson, qui a beaucoup exposé ses grands dessins de ci, de là, en fait, n'avait jamais fait ça. Hein. Normalement, elle dispose de murs qui sont suffisamment grands. Et donc, voilà, je vous invite à venir découvrir aussi l'artisanat de l'accrochage. et en fait, ce qu'on voit, c'est pour les plus grands, c'est une partie du dessin. Donc, on montre donc 5 mètres sur 9. Et l'idée, c'est qu'on enroule la partie non visible du dessin à la manière d'un gigantesque parchemin, quoi. Voilà. Donc en fait, quelque part, c'est aussi révélé mais caché, et par le fait de cacher, susciter finalement l'attention, la surprise, le désir, et après on peut se reporter au catalogue pour voir l'intégralité des œuvres. Et d'ailleurs, il y aura un catalogue où on pourra voir des photos de l'intégralité des œuvres. Voilà.
2: Les œuvres sont à découvrir en deux parties, en deux temps. Pour quelle raison il y a eu ce choix de fait? C'est parce qu'il y avait tellement de choses à montrer que finalement vous avez dû regrouper, un peu peut-être thématiser les choses?
3: C'est exactement ça. Alors donc effectivement, on a à peu près plus de 60 œuvres dans la première partie. Je pense qu'on dépassera sur les deux parties les 110 œuvres globalement, les 14 grands dessins. Et Mylène Besson aborde différents territoires de son rapport au monde. Hein. Donc ce qu'il faut comprendre, c'est qu'en fait, cette pratique du dessin est existentielle pour elle. C'est sa manière, depuis les origines, en fait, d'éprouver, hein, presque de légitimer, je dirais, sa propre présence au monde, au travers des corps, le sien en premier lieu, qu'elle actionne pour véhiculer des messages d'humanité, des messages inclusifs, des messages de soins, des messages sociaux, très doux. C'est une personne très douce, ou des messages politiques, hein, qui peuvent avoir à voir avec, effectivement, la dénonciation des conflits, des migrations et des dommages collatéraux, qui peuvent aussi avoir à voir avec la condition féminine. Voilà.
2: Gilles, donc vous êtes le commissaire de l'exposition. Est-ce que vous avez, par exemple, des dates à nous annoncer où il va y avoir des rendez-vous en lien avec l'exposition ou des rencontres avec l'artiste ?
3: On essaye d'organiser deux conférences avec Mylène Besson. Une qui pourrait se dérouler en juin, l'autre qui pourrait se dérouler en septembre-octobre. Le lieu n'est pas encore fixé, la date n'est pas encore fixée. Il faudra se reporter à la page Véry 2026 de la mairie de Berlin pour être tenu au courant, au final, hein, du moment et de l'endroit.
2: Eh bien voilà, le message est bien passé. Vous pouvez découvrir cette exposition dès à présent. Corps Miroir jusqu'au 19 juillet et Corps Nomade du 4 septembre au 15 novembre. L'entrée est libre du vendredi au dimanche de 14h à 18h30. Donc vraiment, vous n'avez aucune excuse. Venez découvrir ces belles créations. Pascal Pellegrini, vous êtes première adjointe en charge de la culture. Et Gilles Fourneris, vous êtes commissaire de l'exposition. Est-ce que vous souhaitez rajouter un dernier mot avant que l'on se quitte ?
4: Oui, moi je voudrais simplement rajouter que le public est attendu avec grand plaisir en se connectant sur le site de la mairie. Vous avez possibilité de réserver des visites de groupe, des visites médiatisées. Donc une médiation est en place pour les plus jeunes également. C'est vraiment une exposition atypique dans un lieu atypique et qui envoie également aussi des messages, différents messages, comme le disait Gilles, atypique aussi, mais qui vous touche au plus profond de vous-même. Et je pense que c'est vraiment adapté à tout le monde, pas nécessairement uniquement aux férus d'art. Moi, c'est quelque chose qui m'a profondément touchée et je recommande vraiment de vous rendre sur le site de la commune pour avoir un premier jet de tout ça. Vous avez vraiment beaucoup de renseignements qui pourront vous donner envie de venir voir cette belle expo.
2: Et bien voilà, sur ces belles paroles, moi je vous remercie, hein, d'être venu nous présenter ce beau projet. N'hésitez pas à revenir à l'antenne s'il y aura d'autres rendez-vous, on sera heureux de les relayer. Et je vous dis à très bientôt.
4: À bientôt, merci.
3: Merci bien.
2: Et on va continuer notre programmation musicale, toujours en lien avec le Festirock en Belledonne aux Adrets. Et cette fois, je vous laisse découvrir les Électrons Frites qui seront à découvrir le samedi 13 juin aux Adrets. C'est parti.

0: les électrophytes qui seront à découvrir aux adrets samedi 13 juin, tout simplement, dans le cadre du Festirock en Belledonne. Et comme chaque mercredi, la promesse, c'est quand même de vous proposer la chronique de Michel de Que Choisir Ensemble Grenoble. Et là, aujourd'hui, il va nous parler d'Apple. Peut-être que vous connaissez, c'est une petite structure locale qui... Non, pas du tout. Vous connaissez certainement Apple, vous avez peut-être des iPhones dans votre poche ou des Mac, que sais-je. Eh bien, voilà, on va vous parler un petit peu de tout ça. Allez, c'est parti, restez avec nous. C'est un bras de fer gagné par Que Choisir face au géant Apple que nous évoquons aujourd'hui, Michel.
1: En effet, Céline, et l'affaire ne date pas d'hier, puisqu'elle remonte à 2016.
0: Oh là, 10 ans donc !
1: Eh oui, en 2016, Que Choisir assigne en justice auprès du tribunal de première instance de Paris pour la présence de nombreuses clauses abusives dans leurs conditions générales de vente, Google, Facebook, Twitter et Apple. Entre 2018 et 2019, Twitter, Google et Facebook sont condamnés et acceptent le jugement. Mais pas Apple, jugé et condamné en 2020 pour la présence de multiples clauses contraires aux droits de la consommation et à celui relatif aux données personnelles. Mais Apple interjette en appel.
0: L'affaire continue donc.
1: Exactement. Et nous voici en février 2026, où la Cour d'appel de Paris confirme le premier jugement et sanctionne les pratiques contractuelles d'Apple.
0: Sur quel fait s'est appuyée la Cour ?
1: Ah ! Il y en a plus d'une centaine de pages, et je ne vous citerai que quelques-uns. Manquement aux exigences de transparence. Ainsi, les clauses de style laissant à Apple une marge d'interprétation arbitraire, finalité des traitements à des destinataires des données formulées de manière imprécise, conditionnelle et non déterminée, telles que ce très flou partenaire stratégique. Et également, atteinte aux exigences légales en matière de consentement et de droits des personnes, telles que principes fondamentaux régissant les cookies non respectés. Droit d'opposition d'exploitation des données faisant l'objet de restrictions illicites. Etc, etc, etc. J'arrête là ma liste.
0: Et maintenant ?
1: Si Apple peut toujours se pourvoir en cassation, la société n'a toutefois d'autre choix que de se mettre en conformité avec les règles consuméristes et de protection des données.
0: En tout cas, voilà une décision qui rappelle que les acteurs du numérique ne sont pas au-dessus des lois. À bientôt, Michel.
1: À bientôt.

0: Miu Sharks, qui sera donc aussi à découvrir sur la scène du Festirock, et cette fois ce sera le vendredi 12 juin. Donc si vous aimez le métal, et ben c'est le seul endroit où vous devez être ce jour-là, ce sera aux Adrets. On va terminer notre émission en vous parlant des 10 jours de rêve à Pontcharra. Comme vous le savez, hein, depuis quelques jours déjà et jusqu'au 30 mai, il y a de nombreuses activités et animations qui sont prévues à Pontcharra pour vous faire vivre ou revivre votre révolution écologique et sociale. Et justement, cet événement, c'est aussi le moment de mettre en lumière des associations locales qui agissent contre plein de thématiques. Et aujourd'hui, on va s'intéresser de plus près à Bureau du Cœur, avec Jacques Berthollet. Bonjour Jacques, est-ce que vous m'entendez bien ?
1: Oui, je vous entends bien, bonjour.
0: Bonjour à vous, merci beaucoup d'être avec nous. Il faut à tout prix que vous nous présentiez votre association, parce que là, pour le coup, il y a vraiment un concept très original. C'est une association qui souhaite contribuer à une société dans laquelle plus personne n'est à la rue, donc ça, beaucoup d'associations le font, hein. Mais vous avez un autre point de vue et une autre façon de faire. Est-ce que vous pouvez nous raconter un petit peu tout ça ?

0: personnes qui sont en difficulté de logement, hein, qui n'ont pas de domicile. Et donc, l'entreprise ouvre ses bureaux, met une partie de ses locaux à disposition, de manière à ce que la personne ait un endroit où dormir, un petit coin où il peut se faire à manger, et puis également de pouvoir se laver de manière sécurisée. Voilà. Donc, la personne n'est pas hébergée toute la journée. Il y a une convention qui est déterminée au départ entre l'entreprise hôte qui accueille et puis l'invité par rapport aux horaires, quoi. En principe, c'est quand l'entreprise est fermée. Donc, ça, c'est variable suivant les entreprises, mais en général, c'est 17-18 heures. Donc, la personne peut arriver à ce moment-là. Et puis ensuite, le matin, c'est la même chose. Il y a une convention qui détermine les horaires exacts où la personne peut accéder à son hébergement. Donc, la personne est autonome. Hein. Elle peut rentrer et sortir de manière totalement autonome. Elle a des clés, ou alors, si c'est un système de code, elle peut rentrer et sortir exactement comme elle veut. Et voilà, donc après, ça vient de l'entreprise, donc c'est assez sérieux au niveau de tout ce qui concerne les assurances. Voilà, il y a vraiment une convention qui est signée entre tous les parties en début d'hébergement. Donc, en général, ça s'articule entre quatre entités. Donc, il y a l'invité, hein, donc c'est la personne qui est invitée. L'hôte, c'est l'entreprise qui accueille cette personne. Et puis une entreprise partenaire, donc en général c'est une entreprise qui connaît la personne qui va bénéficier de l'hébergement. Ça peut être un CCAS, Secours Populaire, Secours Catholique, voilà, c'est des associations qui sont en lien avec des personnes en difficulté qui les aident et qui vont présenter cette personne parce qu'elles la connaissent, parce qu'elles savent que voilà, ça va pas poser de problème particulier. Et ensuite, vous avez Bureau du Cœur qui est un peu au milieu de ces trois entités et qui gère un peu toutes les parties organisation, assurance.
1: À titre d'exemple, là, dans le secteur, il y a quelle entreprise qui contribue à héberger des personnes en situation d'urgence?
0: Alors justement, là, récemment, on a un exemple. Donc, il y a l'association Accueil SDF Pontcharra, hein, qui gère un petit studio d'accueil d'urgence sur Pontcharra, qui a présenté une personne pour être hébergée sur Crawl, dans une entreprise sur Crawl qui était motivée pour démarrer un essai d'hébergement. Hein. Et donc, l'entreprise Accueil SDF Pontcharra a présenté la personne à l'entreprise de Crawl. Et elle est hébergée depuis début mars, hein, sur Crawl, quoi. Après, dans le secteur, dans la région, c'est encore pas très très développé. Ça arrive simplement, petit à petit. Certaines entreprises commencent à rentrer dans le dispositif. Mais par contre, sur la France, il y a quand même au jour d'aujourd'hui à peu près 330 entreprises qui sont dans le système, dans le dispositif.
1: Voilà, parce qu'on va préciser, c'est une association qui a une ampleur nationale. Et donc, oui, il y a effectivement des antennes réparties, hein, sur les territoires, et notamment donc ici, dans ce cas-là. Donc vous, du côté de Pontcharra, c'est quoi votre rôle à vous, Jacques?
0: Moi, il se trouve que je suis à la fois bénévole à l'association Accueil SDF Pontcharra et au bureau du cœur, hein, que j'ai découvert il y a pas longtemps. Et bon, vraiment, je trouve le concept intéressant parce que, en fait, ça permet d'héberger une personne sur des périodes assez longues, quoi. C'est dans un premier temps 3 mois, renouvelable, donc ça peut être 6 mois. Donc ça permet à la personne de se relancer, de pouvoir prendre un emploi, faire une formation, de manière sécurisée. C'est vrai qu'en étant à la rue, sans domicile, c'est compliqué de rentrer de prendre un emploi. Hein. On peut l'imaginer. Hein. Donc ça permet vraiment à la personne de se relancer, quoi, socialement. Donc c'est pour ça que je trouve que c'est vraiment intéressant comme système, comme concept.
1: Un précieux appui.

0: en ce moment, il y a les 10 jours de rêve. Est-ce que vous y participez, vous? Est-ce qu'on peut venir à votre rencontre à un moment ou à un autre?
1: Oui, alors on va être présent hein, aux 10 jours de rêve, Bureau du Cœur, association SDF Pontcharrat également, il y aura d'autres associations. Donc bien sûr, oui, c'est avec plaisir que je peux rencontrer les gens qui sont intéressés pour mieux connaître ce dispositif, hein. Il y a pas de problème, je suis disponible.
0: Parfait, et si certains ou certaines qui nous écoutent ne pourront pas venir aux 10 jours de rêve mais souhaiteraient prendre contact avec vous pour vous aider d'une manière ou d'une autre, comment on peut vous contacter, Jacques?
1: Écoutez, j'ai un téléphone. Après, je ne sais pas si vous le transmettez à l'antenne, c'est peut-être pas la coutume.
0: Eh bien, en fait, c'est comme vous voulez, vous. Honnêtement, si c'est OK pour vous, vous pouvez donner votre numéro. Sinon, on peut se dire que si des auditeurs ou auditrices sont intéressés, qu'ils nous appellent et on leur donnera le numéro de manière plus confidentielle. C'est vous qui choisissez, en fait, Jacques.
1: Oui, on peut choisir cette formule-là, oui.
0: Aucun problème. Il n'y a aucun problème. Donc, c'était Jacques Berthollet. Il était avec nous pour parler du Bureau du Cœur. Est-ce que vous souhaitez rajouter un dernier mot avant que l'on se quitte, Jacques?
1: Eh bien, je remercie beaucoup Radio Grésivaudan de faire passer les messages. Hein. C'est vrai que la solidarité, c'est vraiment important. Hein. On a une société qui en a grandement besoin. Et voilà, il y a beaucoup de gens qui sont dans la précarité. Donc, si tout le monde se mobilise, même un tout petit peu, c'est super, quoi. On va avancer comme ça.
0: Eh bien, on le souhaite de tout cœur. Est-ce que vous serez présent le 30 mai lors du forum des solidarités à la corderie de Pontcharrat?
1: Oui, je serai présent. Ouais. Oui,
0: écoutez, nous, on sera heureux de vous voir à ce moment-là parce que nous, avec la radio, on va faire une émission de midi à 13h30 en direct. Donc, on aura certainement l'occasion de se revoir, Jacques. Merci beaucoup d'avoir été avec nous. Et je vous dis à très bientôt surtout.
1: Merci. Bonne journée.
0: Bonne journée. Les 10 jours de rêve à Pontcharrat, c'est en ce moment même. Alors, je vais vous faire un petit point sur les activités et animations qui sont à découvrir demain, jeudi 28 mai. On vous donne rendez-vous à 14h à la médiathèque Jean Pellerin, à Pontcharrat, évidemment, pour la découverte de la danse biodynamique. Alors là, pour le coup, l'inscription est obligatoire. Donc, rendez-vous sur le site internet 10joursderêve.org pour vous inscrire. Et après, vous allez voir, vous allez découvrir le bien-être par le mouvement. À 18h, on vous propose une visite de la centrale hydroélectrique de Moulins-Vieux. Il y aura une collation par Biocop d'ailleurs. Et donc là, c'est une inscription recommandée, donc vous n'êtes pas obligé, mais on vous invite fortement à le faire, toujours sur le même site internet, 10joursderêve.org. Et enfin, le soir même, à 20h, on vous donne rendez-vous au cinéma Jean Renoir. Alors à partir de 20h, il y aura une petite collation. Quoi de mieux qu'une petite collation, j'ai envie de vous dire, avant une projection. Et ensuite, ce sera le ciné-débat, même si la terre est basse. Le synopsis, un paysage bucolique, des montagnes et des ouvriers agricoles qui travaillent. Rien ne dit que ces maraîchers ont un statut particulier. Ce sont des salariés en insertion. Alors, insérons-nous dans leur quotidien pour leur donner vie et place aux yeux du monde. Voilà, donc ce sera au cinéma Jean Renoir à partir de 20h si vous êtes gourmand. Et sinon, la projection, le ciné-débat commence à 20h30. Voilà pour ce qui est des 10 jours de rêve. Il ne nous reste quelques minutes, alors écoutez, je vais vous mettre un son. Figurez-vous que ce sont des artistes qui sont programmés au Festirock en Beldon. Je vous ai pas menti, hein, 100% de la programmation musicale de cette émission, ce ne sont que des artistes qui sont programmés au Festirock en Beldon. Et là, on va groover avant de se quitter. 105 de groove, Luciole, c'est parti.
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Et voilà les auditeurs, les auditrices, cette émission, cette télé au placard est en train de se terminer. Il est 11h57 et si vous nous écoutez dans le futur, il est 17h57. Donc j'espère qu'il fera moins chaud qu'actuellement. Merci à vous tous et à vous toutes d'avoir été avec nous aujourd'hui. Je vais remercier l'ensemble de nos invités. Je pense notamment à nos amis Sarah et Aurélien, bénévoles au Festirock en Beldon. Je vous l'ai assez dit, mais je vous le dis une dernière fois, il faut absolument que vous montiez aux Adrets le 12 et 13 juin. Il y a une belle programmation qui vous attend. Ils vont fêter les 20 ans du festival et il y en a pour tous les goûts, pour tous les âges. Donc vraiment, ne manquez pas cette occasion. Si vous voulez en savoir un peu plus sur la programmation, rien de plus simple, festirock-beldon.fr. Un grand merci également à la mairie de Bernin d'être venue nous présenter cette nouvelle exposition Mylène Besson à la Verrie. Et d'ailleurs, cette exposition a lieu dans le château qui est à Bernin et qui vient d'être rénové. Donc vraiment, il semblerait que ce soit un lieu splendide. Je n'y suis pas encore allée, mais je suis invitée à venir et je pense que je vais y aller parce que l'exposition parle vraiment, a l'air touchante. On parle de corps, de portraits en très grande taille. Il semblerait que cette artiste chambérienne va vraiment vous époustoufler. En tout cas, c'est la promesse de Gilles, le commissaire de l'exposition. Et moi, j'ai confiance en Gilles. Voilà. Si vous voulez plus d'informations sur l'exposition, eh bien, on vous donne rendez-vous sur www.bernin.fr. Cette exposition Corps Miroir est à découvrir jusqu'au 19 juillet. Et ensuite, il y a une deuxième session, Corps Nomade, qui elle est à découvrir du 4 septembre au 15 novembre. Un grand merci également à Jacques Berthollet qui est bénévole au Bureau du Cœur. Il est venu nous présenter cette association qui souhaite contribuer à une société dans laquelle plus personne n'est à la rue grâce à la solidarité des entreprises. Un vaste projet qui nécessite beaucoup de contributions et de collaboration de tous. Et toutes. Et bien sûr, Jacques est à retrouver à l'occasion de la programmation des 10 jours de rêve à Pontcharrat. Une vaste programmation qui vous attend tous. Un dernier merci également à Michel de Que Choisir Ensemble. Michel qui, chaque semaine, le mercredi, vient nous faire une petite chronique. Et là, vous avez vu, Que Choisir Ensemble a gagné un bras de fer contre le géant Apple. Donc comme quoi, même les plus grands géants peuvent tomber grâce à la mobilisation des associations et l'engagement citoyen. Merci à vous tous et à vous toutes d'être avec nous. 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

Comment imaginer que le musicien qui a écrit cette musique bouleversante de romantisme, de passion cachée, est le même qui a écrit ceci ?

Et merci au cœur de Bercy. Merci à vous tous. Bonne fin de soirée. Salut, merci.

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1: Mercredi 27 mai, bonsoir à tous, soyez les bienvenus, on est ravis de vous retrouver pour une nouvelle session de l'info sur RFI. 3 heures d'actualité, c'est parti au programme Le Grand Reportage dans 10 minutes qui se penchera et bien sûr une petite graine qui a traversé le monde entier, mais connaissez-vous le quinoa originaire d'Amérique du Sud qui a connu un âge d'or il y a un peu plus de 10 ans. Aujourd'hui, les agriculteurs déchantent, Grand Reportage auprès du deuxième producteur mondial de quinoa, la Bolivie. Juste après le débat du jour, on va parler ce soir de la Russie, évidemment le conflit au Moyen-Orient relègue la guerre en Ukraine, mais le week-end a été marqué par des frappes massives de Moscou sur Kiev, puis des appels à évacuer la capitale ukrainienne. Est-ce que c'est un effet de dissuasion? Car sur le terrain, la Russie ne progresse pas ou peu. Économiquement, elle souffre de plus en plus. Et puis l'usure de la guerre pèse sur le quotidien des Russes. Notre question ce soir, est-ce que Vladimir Poutine est sur le déclin? Réponse à suivre dans 30 minutes. Dans une heure, le grand journal du soir, le dossier sera consacré à la fin du procès en appel aujourd'hui du financement libyen présumé de la campagne présidentielle de 2007 de Nicolas Sarkozy. La décision sera rendue le 30 novembre. 18h30, temps universel Afrique Soir, la première édition de ce mercredi. 19h10, TU, le grand entretien du soir dans 2h10, avec ce soir le naturaliste Bruno David, ancien président du Muséum National d'Histoire Naturelle. Il parlera des océans, il parlera de la fragilité des océans, de leurs menaces, et puis des solutions qui existent. Et puis, dernier rendez-vous de cette session soirée de l'info, Accent d'Europe, qui sera ce soir en Turquie. 2026 devrait être l'année de la transformation industrielle en Turquie avec une ambition affirmée dans les hautes technologies. Ce sera à 19h40, temps universel. Voilà pour le programme, mais pour l'heure 17h de TU. Bonsoir Charlotte Drouin.
3: Bonsoir Romain, bonsoir à toutes et à tous.
1: L'heure de votre journal est à la une ce soir. L'Aïd al-Adha, c'est la fête la plus importante de l'année pour les musulmans, mais au Liban, eh bien, personne évidemment n'a le goût aux célébrations cette année.
3: Alors que l'armée israélienne amplifie ses opérations dans le sud du pays, le cessez-le-feu n'existe que sur le papier. La guerre, elle, continue bel et bien. Elle prend de l'ampleur. Même le Hezbollah fait état de combat direct avec l'armée israélienne. L'armée israélienne qui a ordonné aux habitants de quitter la quasi-totalité de la ville de Tyr, à un peu plus de 20 km de la frontière avec l'État hébreu. Sophie Guignon, les Libanais doivent fuir de nouveau sous les bombes.
4: Vous l'entendez, ce message est celui des services de secours de Tyr qui sillonnent les rues pour appeler les habitants à fuir car la quasi-totalité de la ville est visée par un ordre d'évacuation de l'armée israélienne. L'armée israélienne qui ordonne aux habitants d'aller au nord du fleuve Zahrani, soit à plus de 40 km de la frontière avec l'État hébreu. Depuis ce très précaire cessez-le-feu qui n'en a que le nom, les habitants commençaient à revenir au compte-gouttes. Les commerces à rouvrir, mais depuis la diffusion de cet ordre d'évacuation, c'est la panique. Beaucoup ont commencé à fuir pour la énième fois vers le nord à bord de leur voiture. Ce mercredi, vous le disiez, est une journée sacrée pour les musulmans qui fêtent l'Aïd al-Adha, la plus importante fête musulmane. Pour les Libanais du sud du pays, c'est une nouvelle journée de déplacement forcé, de peur, de tristesse et de deuil. À peine 2 heures après la diffusion de l'ordre d'évacuation, les bombardements israéliens ont commencé à tire, notamment sur le camp palestinien d'Al-Bos, qui est très densément peuplé. Sur les vidéos diffusées sur les réseaux sociaux, on peut voir un immense cratère et des secouristes en train d'évacuer des blessés.
3: Sophie Guignon, et de son côté, l'armée israélienne a encore étendu la zone qu'elle considère comme une zone de combat dans le sud du Liban. Israël qui dit aussi avoir tué le nouveau chef de la branche armée du Hamas à Gaza. Dans un communiqué, le mouvement a confirmé la mort de Mohamed Odeh, tué dans un bombardement avec sa femme et ses 2 enfants dans la ville de Gaza. Des centaines d'hommes ont participé à ses funérailles. Aujourd'hui, son prédécesseur avait déjà été tué dans un raid israélien à la mi-mai. En Ukraine, Volodymyr Zelensky demande à Donald Trump de lui fournir plus de missiles anti-aériens pour faire face à l'augmentation des attaques russes. Le président ukrainien redoute une nouvelle attaque d'ampleur après la frappe dévastatrice qui a touché Kiev dans la nuit de samedi à dimanche. Les autorités ukrainiennes sont inquiètes car la Russie a appelé lundi les ressortissants étrangers à quitter Kiev avant de nouveaux bombardements. Alors que la guerre fait toujours rage dans l'Est de l'Europe. La Pologne et le Royaume-Uni signent un traité renforçant leur coopération en matière de sécurité et de défense. Le traité prévoit notamment des exercices communs et des échanges d'informations. Il doit permettre de faire face aux défis sécuritaires posés par la Russie. À Londres, Sarah Menaï.
5: C'est une nouvelle étape dans la coopération de défense en Europe et c'est dans un lieu très symbolique qu'elle a été scellée. Sur la base de la Royal Air Force de Norfolk à l'ouest de Londres, une base aérienne ayant accueilli les aviateurs polonais pendant la bataille d'Angleterre à l'été 1940. C'est là que se sont retrouvés mercredi après-midi Keir Starmer et le Premier ministre polonais Donald Tusk pour signer ce nouveau traité. Parmi les objectifs, la coproduction d'un missile de défense aérienne, l'amélioration de systèmes sans équipage pour renforcer le flanc oriental de l'OTAN et l'approfondissement de la coopération dans le domaine de la cybersécurité. L'ennemi commun, Moscou notamment, et ce n'est pas la première fois que le Royaume-Uni sous gouvernance travailliste conclut des accords de défense avec des membres de l'UE. En juillet dernier, Starmer déjà signait un accord similaire avec la France, puis avec l'Allemagne de Merz, témoin de sa volonté de se rapprocher de ses partenaires européens. Sarah Menei, Londres, RFI.
3: En Espagne, l'étau se resserre sur le parti socialiste de Pedro Sanchez. Ce mercredi matin, une unité spéciale de la garde civile a fait irruption au siège du parti à Madrid, une perquisition pour des suspicions de trafic d'influence et d'organisation criminelle pour au moins deux de ses dirigeants. Déjà affaibli par de nombreuses affaires qui touchent son entourage, c'est donc un nouveau coup dur pour le Premier ministre espagnol. À Madrid, François Musso.
6: Face à un tel tsunami d'accusations, de mise en examen et de suspicions contre son camp, le leader socialiste Pedro Sanchez va-t-il pouvoir résister ? Cette perquisition dans les locaux nationaux du Parti Socialiste à Madrid s'accompagne d'une fouille dans les domiciles de deux dirigeants historiques de la formation au pouvoir. Le juge qui a ordonné cette perquisition soupçonne des membres du parti d'œuvrer en sous-main pour se prémunir précisément des enquêtes judiciaires. Pour Pedro Sanchez, la situation devient de plus en plus intenable. Le pays est suspendu à l'affaire Zapatero, un ancien chef de l'exécutif socialiste, une icône morale accusée d'être au centre d'un vaste réseau de trafic d'influence. À cela, il faut ajouter pour Pedro Sanchez les soupçons pour corruption sur son frère, sa compagne et deux de ses secrétaires d'organisation. L'intéressé dit qu'il tiendra le choc jusqu'à la fin de son mandat en 2027, mais les pressions s'accentuent pour qu'il convoque de nouvelles élections au plus vite, notamment le chef de l'opposition conservatrice, Núñez Feijóo, mais aussi certains de ses alliés. François Musso, Madrid, RFI.
3: Face à la canicule en Inde, le gouvernement appelle à économiser l'eau avec des températures supérieures à 43 degrés. Le gouvernement de Narendra Modi demande à la population de prendre un maximum de précautions. Au moins 16 personnes sont mortes dans le sud du pays à cause de la chaleur. Chaleur à laquelle s'ajoute la sécheresse avec des rivières à sec et des nappes phréatiques en baisse. Chaque goutte compte, met donc en garde le service météorologique indien. En France, ce sera la vraie dernière échéance électorale avant la présidentielle. Le 27 septembre prochain sera renouvelé pour moitié le Sénat. L'extrême droite veut y avoir une bonne place. Le scrutin est au suffrage universel indirect. Il dépend donc grandement des résultats des élections municipales. Et pour la première fois, le Rassemblement national va donc tenter de rentrer en force, Raphaël Delvolvé.
7: Après avoir fait élire 70 maires et 3000 conseillers municipaux en mars, le RN veut accélérer son ancrage local. Ludovic Pajot, édile mariniste d'une ville du Nord, dirige la campagne des sénatoriales.
8: Elles permettront de confirmer l'implantation territoriale de notre mouvement
7: et fixe l'objectif du parti.
8: Notre ambition est claire, constituer enfin un groupe politique au Palais du Luxembourg.
7: Un groupe RN au Sénat, soit 10 sièges, serait tout à fait inédit et dans l'esprit du parti à la flamme, une véritable victoire politique.
8: Ces élections auront valeur de test national.
7: Et Ludovic Pajot l'assure, le Rassemblement national peut troubler la solide majorité sénatoriale de droite et du centre.
9: On a effectivement des contacts avec des sénateurs qui sont dans le groupe LR, mais qui parfois ne sont pas nécessairement cartés LR. Si on est en situation de constituer un groupe, certains pourraient nous relier.
7: C'est même l'autre grand objectif du Rassemblement national qui a débauché. Marie-Pierre Calais, élue locale LR, fera campagne pour l'extrême droite dans le sud de la France.
10: Les LR sont allés trop au centre. Je suis en parfaite harmonie avec la philosophie de Marine Le Pen et Jordan Bardella.
7: En clair, le RN compte sur les sénatoriales pour affirmer sa forte dynamique électorale. La politique, c'est une affaire de symbole et avoir un groupe au Sénat à 6 mois d'une présidentielle en est un très fort, souffle un candidat, reconnaissant tout de même que ce scrutin reste difficilement lisible pour le grand public.
3: Raphaël Delvolvé du service politique de RFI.
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11: Nous, nous prions Dieu pour qu'il pleuve, que la pluie permette à la nature de renaître, parce qu'ici, cela ressemblait à un désert. Vous auriez vu, c'était à pleurer. On a perdu tout le manioc, les bananes, tout ce qu'on plante et cultive pour vivre, en fait. La patate douce, l'ananas, le feu nous a presque tout pris.
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12: En Bolivie, chaque année, des millions d'hectares sont ravagés par les incendies. L'année dernière, en 2024, les feux ont été d'une ampleur sans précédent dans cet État sud-américain. 10 millions d'hectares, l'équivalent de 3 fois la superficie d'un pays comme la Guinée-Bissau, sont partis en fumée. Plusieurs mois après l'extinction des feux, leurs conséquences se font toujours ressentir. Communautés sans productions agricoles pour se nourrir, personnes âgées à la santé encore précaire à cause des fumées, et bien sûr, forêts et biodiversité qui peinent à renaître de leurs cendres. Bolivie, brûlons la forêt pour étendre élevage et culture, un grand reportage de Neil Sabin.
13: Ici, on parle de la saison des feux de la même manière que l'on parle de l'hiver ou de l'été. Ça arrive chaque année de manière toujours plus forte et violente.
14: Cléo Suissen travaille au parc Ambuari, dans l'est de la Bolivie. Dans ce sanctuaire, on récupère et soigne des animaux sauvages issus du braconnage, des incendies ou encore de la déforestation. D'année en année, les incendies sont toujours plus importants. Et comme dans toute la région, dans ce parc, on s'est habitué à devoir lutter contre les flammes.
13: Maintenant, nous avons des bottes, des pantalons qui protègent du feu, en gros de l'équipement de pompiers. On a aussi des sacs à dos anti-incendie d'une capacité de 20 litres pour transporter de l'eau et asperger les flammes. C'est de l'équipement professionnel que l'on a acheté avec nos propres fonds et grâce à des dons.
14: Il y a 20 ans, le parc était encore entouré de forêts. Aujourd'hui, c'est un îlot de biodiversité au milieu des champs et des prairies d'élevage. En période d'incendie, de juillet à octobre, de nombreux animaux brûlés ou déshydratés sont amenés à la clinique vétérinaire du parc par la population. Paresseux, singes, tortues ou encore oiseaux y sont soignés avant d'être relâchés dans le parc. À cela s'ajoutent nombre d'animaux sauvages qui viennent d'eux-mêmes se réfugier dans le sanctuaire, comme l'explique Ivan Marquez, biologiste en boisserie.
15: Pendant les incendies, tous les animaux fuient vers ici. Comme il y a plus de proies qui viennent, il y a aussi plus de prédateurs. Donc l'écosystème du parc est souvent surchargé. Pour faire face à ça, nous devons parfois aider ces animaux sauvages avec de l'eau, voire de la nourriture. Car il n'y a pas assez de ressources pour tout le monde.
14: En 2024, les incendies ont durement frappé en boisserie. La moitié du parc, soit 500 hectares, a été ravagée par les flammes. Avec la saison des pluies, la jungle est de nouveau verdoyante. Mais cela ne veut pas dire que la végétation n'est pas en train de changer, rappelle Cléo qui nous emmène en pleine forêt.
13: La terre est plus sèche, la végétation change et de manière générale tout s'assèche plus et plus rapidement. Alors qu'avant, la période sèche arrivait plus tard. Tout cela crée des conditions optimales pour que le feu arrive et se propage.
14: Après une bonne demi-heure de marche, nous arrivons au bord d'une lagune que nous traversons avec de l'eau jusqu'aux genoux.
13: En saison d'incendie, nous venons souvent ici et il faut imaginer que la forêt est complètement sèche. Il n'y a plus d'eau, ni dans les lagunes, ni dans les marais. C'est pour cela que l'on installe des abreuvoirs que l'on remplit régulièrement. Et au bout de 5 minutes seulement, il y a déjà des oiseaux, des singes et plein d'autres animaux qui viennent s'y abreuver.
14: Alors que nous pataugeons à proximité d'un de ces abreuvoirs, Juan Carlos Characieri, chargé de la sécurité du parc, rappelle que s'ils ont permis de sauver des animaux, ces abreuvoirs ont aussi créé d'autres problèmes.
16: Pendant les incendies, les animaux étaient perturbés par la fumée, par l'avancée des flammes, donc souvent ils choisissaient un abreuvoir où ils venaient tous les jours. Sauf que des personnes venaient régulièrement attendre à proximité pour chasser facilement ces animaux.
14: C'est pour éviter cela que Juan Carlos Characieri a été embauché en fin d'année dernière. Depuis, il patrouille la nuit pour empêcher l'entrée de personnes mal intentionnées et étrangères au parc. Une fois les incendies contrôlés ou éteints, le travail de l'équipe d'Amboari ne s'arrête pas. Au contraire, vient le moment des battues en forêt pour trouver des animaux blessés dans l'espoir de les aider.
13: On se rend avec des équipes dans les zones qui ont brûlé et où le feu est éteint. Si on trouve des animaux que l'on peut sauver, on le fait. Malheureusement, la majorité des animaux que l'on trouve sont soit morts, soit en train d'agoniser, donc on doit les euthanasier. C'est ça la réalité.
14: L'ampleur des incendies de 2024 est historique en Bolivie. 10 millions d'hectares sont partis en fumée. Pourtant, depuis 10 ans, 2, 3, parfois 4 millions d'hectares brûlent chaque année. À l'origine, un profond changement dans l'économie bolivienne que nous raconte Stachek Chapisky, économiste environnemental spécialisé sur le secteur agroexportateur, ainsi que la déforestation et les incendies.
17: À partir de 2012-2013, le gouvernement planifie une vision de diversification de l'économie. En particulier le développement de l'agro, ce qui veut dire le bétail et le soja en particulier pour la Bolivie. Et le résultat est donc qu'ils ont augmenté le nombre de permis de déforestation, ils ont donné beaucoup plus de crédits et ils ont été beaucoup plus tolérants avec toutes les lois environnementales. Le résultat étant donc que la déforestation s'est multipliée par deux à partir de 2016 et ensuite à partir de 2020, elle a encore augmenté à des niveaux maintenant records.
14: Pour mieux comprendre ce phénomène, nous partons à San José de Chiquitos, une ville encore plus à l'est et à 500 km du parc Amboari. C'est un voyage en minibus au cœur de la frontière agricole bolivienne. Certaines des routes principales sont encore des pistes de terre, d'autres viennent juste d'être goudronnées. Bref, c'est un territoire en pleine transformation. La preuve, San José de Chiquitos, c'est la municipalité qui a subi le plus de déforestation de tout le pays ces 20 dernières années. C'est ce que nous explique Juan Pablo Rojas de l'organisation indigène Turubo de la ville.
18: Le gouvernement donne des titres de propriété sur des terres qui lui appartiennent. Les personnes viennent s'installer et elles commencent à tout défricher. C'est de cette façon que nous avons perdu énormément de forêts dans la région.
14: Lorsque le gouvernement d'Evo Morales, le premier président indigène de la Bolivie, choisit de développer l'élevage et l'agriculture en 2013, il lance aussi un grand programme pour donner des terres aux groupes indigènes et paysans des montagnes. Cela participe à la hausse de la déforestation car les objectifs de ces nouveaux arrivants sont très différents de ceux des populations autochtones. Luis Fernando Moreno, de l'organisation indigène Turubo.
19: Ellos son productores.
20: Ce sont des producteurs. Leur mentalité, c'est produire pour ensuite vendre. Nous aussi, nous produisons, mais uniquement pour notre propre consommation. Pour nous, 5 hectares de culture, c'est déjà beaucoup, mais pour eux, c'est minimum 20 hectares, voire plus.
14: Si les groupes paysans et indigènes qui viennent s'installer dans l'est de la Bolivie participent à la déforestation ainsi qu'aux incendies, Stachek Chapisky rappelle qu'ils ne sont pas les responsables de la grande majorité du défrichage.
17: En termes écologiques, les entreprises qui ne sont pas vues par l'opinion publique, surtout à Santa Cruz, comme le problème, malgré tout, c'est où a lieu la plus grande partie de la déforestation.
14: Le point commun entre tous ces acteurs, qu'ils soient éleveurs, grands agriculteurs ou membres de communautés paysannes, c'est leur pratique de la culture sur brûlis et le peu de précautions qu'ils prennent pour contrôler ces feux. Luis Fernando Moreno.
20: Les feux, ça les arrange car ça ravage tout sans avoir à utiliser des machines. Et ensuite, ils utilisent la terre brûlée pour les cultures. Dans l'immense majorité des cas, les incendies ne commencent pas dans les communautés indigènes. Pourtant, c'est nous qui souffrons des conséquences.
14: En septembre 2024, face à l'ampleur des incendies qui touchent le pays, le gouvernement bolivien annonce une pause environnementale d'une durée indéterminée. Concrètement, les autorisations pour brûler les terres agricoles sont suspendues jusqu'à nouvel ordre. La mesure provoque un tollé chez les producteurs et le ministre de l'Environnement de l'époque, Alan Lisperger, doit expliquer publiquement pourquoi le gouvernement en est rendu à cette décision.
0: En Bolivie, nous continuons de pratiquer la culture sur brûlis, mais nous essayons de contrôler cette pratique avec un calendrier afin de brûler quand il n'y a pas trop de matière combustible et d'éviter de perdre le contrôle des feux. Cependant, beaucoup de producteurs continuent de brûler leurs champs en dehors de ces calendriers et cela conduit à des incendies forestiers.
14: S'il défend l'instauration de la pause environnementale, le ministre de l'Environnement ne remet pas en cause la pratique de la culture sur brûlis.
0: Nous continuons de préparer les terres agricoles de cette façon car il est important de garantir la sécurité alimentaire dans le pays et donc la production d'aliments.
14: Cet argument de la sécurité alimentaire est répété à l'envi par le gouvernement et c'est, selon lui, ce qui justifie l'augmentation de la déforestation dans l'est du pays. Une idée battue en brèche par Stachek Chapisky.
17: 57% de la déforestation actuelle dépend du bétail, 17% du soja, ensuite tu as du sorghum et autres. Et tout ça, ce sont des produits qui servent surtout pour l'exportation. Est-ce que la sécurité alimentaire de la Bolivie dépend de la production de viande ou de produits qu'on est en train d'exporter? Pas du tout.
14: La sécurité alimentaire reste un enjeu important après ces incendies, mais plutôt chez les petites communautés qui ont été ravagées par les flammes. Nous partons pour la petite ville de Saint-Cravier, toujours dans l'est de la Bolivie. Comme beaucoup de villes et villages de la région, Saint-Cravier a été fondée par des missionnaires jésuites à la fin du XVIIe siècle. Aujourd'hui, la ville est surtout la capitale laitière du département. Il y a donc énormément de pâturages dans les alentours. Nous avons rendez-vous à la centrale des communautés indigènes Paiconica de la ville.
21: Notre organisation et les communautés qui la composent traversent une situation difficile à cause de la sécheresse et des feux.
14: Brian Bacatalamas, coordinateur des pompiers volontaires Paiconica.
21: Très peu de cultures avaient poussé l'année dernière et puis le peu qui allait être récolté a été réduit en cendres. Donc en ce moment, les gens sont un peu désespérés. Et puis après, pendant les 2 mois qui ont suivi les feux, beaucoup de gens ont quitté les communautés pour aller en ville, parce qu'il n'y avait quasiment plus rien à manger.
14: Comme coordinateur des pompiers volontaires, Brian s'occupe du centre de surveillance des incendies mis en place depuis quelques années. Il nous présente Agustin Parapaena, qui était pompier volontaire cette année. À 54 ans, il a dû venir en ville pour trouver un travail et un salaire, ce qui ne lui était jamais arrivé.
22: On a perdu tout le manioc, les bananes, la patate douce, l'ananas, tout ce qu'on cultive pour vivre. Le feu nous a presque tout pris, c'est très dur pour nous, on souffre de devoir partir. Depuis qu'il y a eu ces feux, chacun survit comme il peut.
14: Dans l'immense majorité des cas, les habitants des communautés autochtones produisent leur alimentation eux-mêmes, et un petit surplus qu'ils vendent sur les marchés. Mais comme de nombreux champs ont été ravagés par les feux, beaucoup de personnes, comme Agustin, ont dû émigrer au moins temporairement en ville pour trouver un travail salarié. À Saint-Cravier, l'organisation des communautés indigènes Paiconica, qui regroupe 60 communautés, estime que cela concerne une famille sur 5. Une situation que Brian juge très injuste, car les communautés autochtones font très attention à ce que les incendies ne se déclarent pas dans leur territoire, mais elles finissent tout de même par payer les pots cassés.
21: Il n'y a pas eu un seul départ de feu parmi nos 60 communautés. Mais à quoi ça sert? À quoi bon sensibiliser, expliquer qu'il ne faut pas faire de feu à certaines périodes dans nos communautés, si au final tout brûle quand même parce que le feu arrive d'ailleurs? La sensibilisation, il faut que ce soit pour tout le monde, pas juste pour notre centrale indigène Paiconica.
14: Pour les personnes qui ont pu rester dans leur communauté, la situation n'est pas facile non plus. Pour s'en rendre compte, nous partons avec Brian dans la communauté de Bella Vista, à 25 km de Saint-Cravier. La majorité de la piste que nous empruntons est bordée de pâturages remplis de vaches et on aperçoit même à certains moments des cow-boys à cheval. Après 40 minutes de trajet, nous arrivons dans la petite communauté qui abrite 23 familles. On y rencontre Maria, 64 ans.
23: Buen día.
14: Bonjour.
23: Me podría solamente explicar
14: Vous pourriez m'expliquer comment votre communauté a été touchée par les incendies ?
1: En vérité, nous avons été très affectés. Nous n'avons plus de quoi vivre. Nous n'avons pas pu semer de manioc, ni de riz ou de maïs, alors que nous en semons normalement tous les ans, car c'est ce qui permet à la communauté et à notre famille de vivre. Nous n'avons plus rien parce que tout a brûlé. Et quand les incendies se sont arrêtés, il était trop tard pour lancer la culture sur brûlis. Donc de quoi allons-nous vivre alors que d'habitude c'est la terre qui nous nourrit?
4: Si nosotros como comunarios vivimos de la tierra, pues no.
14: No sé si. Et l'endroit où vous cultivez normalement, c'est loin d'ici?
1: Non, c'est tout près.
14: Ça serait possible d'y aller pour voir à quoi ça ressemble, que vous me montriez comment vous travaillez normalement?
1: Oui, bien sûr, allons-y.
14: Nous partons donc avec Maria, qui est accompagnée de ses quatre petits-enfants et de deux chiens. En chemin, nous croisons des vaches, des cochons et des poules qui semblent circuler librement dans la communauté. Après 10 minutes de marche, nous arrivons à la parcelle familiale où se trouve Dario, le mari de Maria.
5: En ce moment, c'est très dur à cause des incendies qu'il y a eu. Et puis ensuite, le gouvernement a interdisé la culture sur brûlis, soi-disant pour éviter les incendies. Mais chez nous, tout a brûlé.
14: Et donc là, vous plantez du manioc.
5: Oui, pas le choix, c'est pour avoir quelque chose à manger.
14: Cette petite parcelle où vous cultivez, c'est suffisant pour vivre ?
5: Non, ce n'est pas assez, c'est juste pour survivre.
14: Tandis que nous repartons vers la maison de Maria, Brian explique que la centrale indigène Paikoneka a été dépassée par l'ampleur des conséquences des feux, malgré le fait qu'il y avait un plan post-incendie de prévu.
21: Il s'agissait d'aider les communautés touchées avec des vivres, un panier alimentaire. Nous l'avons fait, mais nous nous sommes rendus compte que ce n'était pas la solution.
14: Après s'être concerté avec les personnes affectées, l'organisation s'est rendu compte qu'il fallait plutôt les aider à relancer leur culture afin qu'elles ne soient pas obligées d'émigrer.
21: Le nouveau plan consiste donc à aider les victimes des feux à se relancer économiquement, principalement en leur donnant des semis. L'idée, c'est qu'elles aient des semis de maïs, de haricots ou encore de riz de bonne qualité et qui poussent bien.
14: Comme une grande partie de la Bolivie, la communauté de Bellavista a également passé plusieurs semaines au milieu d'une épaisse couche de fumée entre les mois de juin et d'octobre. Les personnes âgées ont beaucoup souffert lors de cette période. Maria en garde un souvenir terrible.
1: Il y avait de la fumée partout. On ne voyait rien. C'était horrible. On suffoquait. Moi, la fumée m'a fait vraiment beaucoup de mal. À un moment, j'ai même été hospitalisée. On me donnait de l'oxygène car je n'arrivais plus à respirer. J'ai encore des problèmes aux yeux. Ils se fatiguent très vite. Donc oui, ma vue n'est plus la même depuis les incendies. Et c'est pareil pour mon mari.
14: À certains endroits, la population a aussi vu ses rivières, ruisseaux et autres sources d'eau contaminées par les cendres. Cela a entraîné des épisodes d'intoxication alimentaire avec diarrhée et vomissements chez de nombreuses personnes. Les enfants ont aussi beaucoup souffert des fumées. Au plus fort des incendies, les écoles ont été fermées dans un tiers du pays. Même dans des villes comme La Paz, en pleine montagne, à des centaines de kilomètres des incendies, les élèves risquaient d'être affectés par les fumées. C'est ce que nous raconte Gabriel.
23: L'école était fermée pendant une semaine. Puis les enfants revenaient un jour. Puis c'était une nouvelle semaine sans cours. Ils avaient tous les yeux rouges à cause de la fumée. Ils ne voyaient plus bien. Et à cela s'ajoutait la toux, l'impression de ne plus pouvoir respirer normalement.
14: Pour Christian Ortiz, médecin dans un centre de soins, la réponse des autorités pendant la crise n'a pas été à la hauteur. Et encore aujourd'hui, il lui arrive de recevoir des patients qui souffrent des conséquences des incendies.
24: Il y a deux semaines, on nous a encore amené un patient qui souffrait des poumons. Et évidemment, c'était parce qu'il avait inhalé trop de fumée pendant la période des feux.
14: Dans quelques mois, les incendies reviendront à nouveau en Bolivie, mais pour l'économiste environnemental Stachek Chlapisky, l'État ne compte pas changer sa feuille de route malgré le précédent historique de 2024.
17: J'ai bien peur que c'est pas juste qu'on ne change rien, c'est qu'on continue avec plus de force. Et le gouvernement bolivien, il est en train de continuer à penser que l'agro va lui donner beaucoup plus de bénéfices que ce qu'il est en train de recevoir. Et il est en train de prendre de plus en plus de mesures pour aider l'expansion de l'agro.
14: Dans le débat entre la préservation de la forêt et le développement de l'agriculture intensive, le gouvernement bolivien fait un choix clair. Ces 5 dernières années, les surfaces de forêt défrichées pour l'élevage de vaches ou les plantations de soja ont été multipliées par 2 pour atteindre 500 000 hectares en 2023.
12: Bolivie, brûlons la forêt pour étendre élevage et culture. Un grand reportage de Nils Sabin, réalisation Pauline Leduc.

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1: Il est 20h, vous êtes sur Radio Grésivaudan, c'est mais bien sûr jusqu'à 21h30, on est là pour discuter de sujets de société et de débats rigolos ou pas, mais on verra, mais surtout rigolos. On va peut-être très certainement faire des quiz et on va écouter de la musique. Voilà le programme jusqu'à 21h30. À ma gauche, il y a Jonathan. Bonsoir, Jonathan.
2: Eh oui, bonsoir.
1: Jonathan est là avec un quiz.
2: Un quiz ?
1: Super.
2: Mais si, j'ai pas le temps. Je fais un quiz.
1: En face de moi, il y a Malus.
3: On marche sur mes plates-bandes.
2: Je te rendais hommage, mais
1: aussi
2: tu peux le prendre mal.
3: Mais on va bien apprendre en s'amusant, j'ai l'impression.
1: Ce soir, va apprendre des choses.
3: Oh là là, on va être cultivé en sortant.
1: À ma droite, il y a Nolwenn. Bonsoir, Nolwenn.
4: Bonsoir.
1: Ah, est-ce que tu as un quiz ?
4: Non, j'ai pas de quiz, mais il faut bien des gens pour répondre au quiz.
3: Effectivement,
1: Est-ce que tu peux improviser un quiz en 2 secondes, peut-être ?
4: J'ai pas ce talent, mais peut-être si l'inspiration me vient.
1: Ah, j'espère bien. Et nous avons Cola à la technique. Merci Cola. Cola, tu peux ouvrir ton micro si à un moment on dit trop de conneries.
5: Il y a pas de souci, ça n'arrivera pas, probablement pas. Vous n'êtes pas de ce genre-là.
2: Bon, pas assez de conneries. Pas assez de conneries, t'interviens.
1: Donc on est sur Radio Grésivaudan. Bien sûr, Malus. On veut les fréquences.
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1: Superbe, la Matésine, le Trivet et le Beaumont, bien sûr.
4: Et le Beaumont.
1: Il ne faut pas oublier le Beaumont.
4: On ne sait pas où c'est, mais on les embrasse.
1: Tu connais pas la salle en Beaumont ?
4: C'est pas mon coin.
1: Attends, la salle en Beaumont et tout, il y a eu une catastrophe. Un jour, il y a une coulée de boue, elle a traversé la route.
4: Ah bah mince.
1: Oh là là. C'était incroyable.
2: Oh là là.
1: C'était pas drôle du tout, il y a eu 8 morts.
4: Oh non, ouais. Bah on les embrasse.
1: C'était les années 90. C'était la salle en Beaumont. Voilà, petite dédicace.
2: On connaît le Grésivaudan.
1: Alors, donc c'est mis bien sûr. Quelques petites pubs de spectacle pour commencer, pour se détendre un peu les genoux. Qu'est-ce qu'on a demain soir, Harpers, à Grenoble, rue Gachet, un spectacle qui s'appelle Bienvenue, Welcome to Chicago. C'est l'avant-dernier épisode. Donc ceux qui aiment le théâtre d'impro un peu scénarisé, c'est là que ça se passe. Vendredi soir, deuxième demi-finale de l'Octogone à la Correspondance avec 2 doublettes de haute voltige. La finale sera le 12 juin. Les places sont en vente sur le site internet tributalent.com. Ça sera à Ève sur la fac. Je pense que les places partent très très vite si vous aimez l'impro de qualité. D'où que vous soyez, n'hésitez pas à aller voir parce que ça risque d'être un show incroyable. Et samedi à la Correspondance, il y a Chloé qui vient de temps en temps participer à la mission, qui va faire son cabaret. Je crois qu'elle joue à partir de 18h. Je crois qu'elle fait 18-20.
4: C'est mais il y a un machin, il y a eu spectacle complet, il n'y a pas que Chloé.
1: Oui, exactement, si elle fait
4: nous,
1: une partie stand-up.
4: Nous, on veut aller la voir, mais...
1: Elle fait une partie stand-up et je crois qu'elle fait un peu...
4: Il y a du drag MC, ou je ne sais pas
1: et
4: quoi.
1: Et puis il y a du drag, il y a plein de choses. C'est un peu un spectacle fourre-tout, j'aurais tendance à dire. À la Correspondance, samedi. Voilà, donc ça c'était petites annonces. En effet, est-ce que tu vends ta voiture, Nolwenn ? Non, je sais pas, non.
4: Non.
1: Ça va ?
4: Non, ça va.
1: De toute façon, tu n'as pas de voiture.
4: Non plus.
1: Donc, il n'y a pas de souci. Alors, premier sujet, on parle de quoi ? Allez, dites, vous avez envie de parler de quelque chose ?
2: Ouais. Bah, politique, normal.
4: Ah non, là c'est non.
1: T'as une idée ou
2: Non, pas du tout.
1: Non.
4: C'est une vraie question.
1: Ouais, je sais pas. J'ai jamais demandé si vous aviez un sujet comme ça.
2: Je pense à quoi tout à l'heure.
4: Viens les mains dans les poches. Ouais, hein.
1: Bah, je sais, mais un truc, vous vous dites, on parlerait bien à la radio, un truc un peu sérieux. Vous avez pas ? C'est pas grave.
2: C'est un truc tout à l'heure, mais ça me revient pas. Ouais. Oh. Ça peut être le deuxième sujet.
1: Ouais. Bah, je sais pas, on peut.
4: Je t'ai envoyé plein de sujets.
1: Lucie a voulu faire la programmatrice de l'émission toute la semaine, m'a envoyé des trucs.
4: J'ai envoyé même des trucs de compléments de trucs que je t'ai envoyé.
2: Oh, complément d'enquête. Ok.
1: Bon. Bon, moi j'en ai marre de Cannes, je vous le dis tout de suite. Non, mais non. Non, mais franchement.
2: Eh ben.
1: Non, mais il y en a marre.
3: Marre de quoi ?
2: Il y en a marre de quoi ?
1: De ce festival. Bah, alors, mon propos, bah, j'en ai marre d'avoir des palmes d'or, un message à, qui vont faire 30 000 entrées qui auront capté à Télérama, mais qui ne sont pas des films grand public. J'en ai marre. Bah, oui. Ça fait 20 ans que ça dure.
2: Alors non.
1: Il y en a marre.
2: Non. Je
1: j'ai repris.
2: Là,
1: j'ai repris
2: dur à voir,
1: le palmarès.
2: Mais à l'anatomie d'une chute, ça a été un grand succès.
1: Oui, mais.
2: Parasite.
3: Il se passe pas franchement Parasite.
1: Alors, Parasite, c'est le seul qui sort un peu de l'eau de ces 20 dernières années.
2: J'en ai déjà cité deux, non, qui ont été des grands succès quand même.
1: Mais surtout, l'anatomie d'une chute, c'est pas ouf.
2: Tu sais,
3: il n'y a pas vraiment de fin de mémoire, je crois.
1: Non, bah en fait, il n'y a pas.
2: On a vu autour de la table.
1: Si, il y a. Il y a un verdict, mais on...
3: Ouais, c'est voilà.
1: Oui, c'est un film pas fini qui est beaucoup trop long.
2: Alors moi, j'aime beaucoup. Moi, je trouve que ça a une vraie cohérence.
1: Mais si on prend un peu...
3: Toi, t'es très Télérama, j'ai l'impression.
2: Je suis allé au festival Télérama.
1: Tu veux voir des films pour 5 euros. Il y avait un festival Télérama, il serait...
2: Non, mais il y a le festival Télérama, tu peux voir des films pour 5 balles.
3: Ah, c'est vrai.
2: Pour les petites bourses.
3: Ah, bah, super. Merci Télérama.
2: C'est le grand succès de l'année précédente.
1: Ouais, mais franchement... Tu vois, Titane...
2: Titane, c'était chaud, hein. Mais bon.
1: Voilà, sans filtre...
2: Sans fil, c'est pas bien.
1: Anora, ça, moi, mais ça, moi, c'est les comédies musicales, moi, c'est stop.
2: C'est pas une comédie musicale.
1: Un simple accident il y a 2 ans, la film iranien, stop. Et il y a un truc qui m'énerve aussi. Deuxième chose.
3: Pas content d'une.
2: Pas, ouais, dis donc.
1: C'est qui. Oh, bah, il y a un gars, il a une palme, donc du coup, on nous donne une deuxième maintenant. Ah. Alors voilà, c'est le cas cette année.
3: Et sinon, il peut pas nager.
1: Christian Mungiu, qui a eu une palme il y a une quinzaine d'années pour un de ses premiers films. Il a remis le couvert. Bon, on adore donner des palmes d'or aux réalisateurs roumains, aux frères d'Ardenne, des trucs comme ça. Moi, j'en ai marre. Il n'y a plus de films. Tu vois, un Pulp Fiction, mais non, mais jamais il aura une palme d'or. C'est insupportable.
2: Ouais.
1: Et pourtant, tu vois, moi, j'avais quand même... C'est... Le président, c'était qui, cette année?
2: Bah, c'était Park Chan-wook.
1: Bah, moi, j'avais de l'espoir. Mais
3: qui c'est?
1: Le gars qui a fait Old Boy.
2: Old Boy,
1: un film les plus dingos du monde.
2: Mademoiselle.
1: Qui aurait dû, lui, avoir la palme. Mais comme cette année-là, il y avait Bowling for Columbine, le documentaire sur les ventes d'armes aux États-Unis, ils avaient préféré donner la palme à ce documentaire qui est un documentaire relou. Palme d'or pour un documentaire, non mais c'est bon, merci.
3: Alors vraiment pas content.
1: Alors que Old Boy, tu vois ce film, tu t'as envie de te prendre au plafond, tellement il est fou.
2: Ouais, mais tu pourrais aussi le mettre dans la catégorie, c'est déprimant, c'est un réalisateur sud-coréen, ça.
1: Ah ouais, mais il se passe des choses.
2: Okay. Ouais, bah, je sais pas.
1: Il se passe des choses.
2: Ouais, la plupart que t'as cité, c'est bien plus. C'est
1: un peu mieux que.
2: Mais c'était bien, ouais.
1: Que Titane, tu vois.
2: Titane.
1: Ouais. Donc moi j'en ai marre. Est-ce que vous en avez marre, vous?
2: C'est un coup de gueule.
3: Bah, moi, je m'en fous, parce que
2: il faut
3: je regarde pas. Voilà.
2: Bon, j'en ai pas marre, moi. Toi, Nolwenn, qu'est-ce que t'en penses?
6: Un petit peu pareil que
3: mais
6: non.
3: Je te voyais ton regard.
6: Mais j'ai l'impression que, du coup, les films maintenant qui gagnent les palmes d'or, c'est un peu des films engagés.
1: Ben oui, c'est relou, c'est chiant.
3: Ouais, c'est vrai.
6: Je pense que c'est vrai, il y a majoritairement des films qui sont engagés, qui parlent de sujets d'actualité, etc. Bon, c'est bien, parce que bon, il faut aussi un petit peu, mais du coup, ouais, ça délaisse un peu les films avec vraiment un scénario.
3: Ouais, une histoire, quoi. Tu racontes une histoire sans forcément faire des leçons de morale dans ton
1: film. Exactement.
3: Un peu de légèreté.
6: Effectivement. Donc voilà.
3: Ok, ouais, là, je suis pas contente sur la légèreté, je suis d'accord, Noé.
1: Ouais, bien, ça, il faut être d'accord. Mais clairement, moi, et en plus, bon, bah, Ken Loach, il ferait une pub pour la lessive, c'est
3: qui
1: bon.
3: Qui?
1: Il aurait une palme d'or. Alors, Ken Loach, c'est un réalisateur.
3: Ah, j'ai pas compris ce que tu dis.
1: Ken Loach, c'est un monsieur. Ken.
2: Pour le coup, lui, il est engagé, oui. C'est le,
1: et lui, il est vraiment très engagé.
2: Et pas
1: droite.
3: Il est pas superficiel, Ken? C'est une blague avec Barbie.
1: Mais pas du tout. Mais on a compris la blague.
3: Ah, merci.
1: Ne t'inquiète pas.
3: Je tentais un truc.
1: Tu veux Jacques Audiard un jour il va refaire un film, il aura une palme. Enfin, moi ça m'énerve. J'en ai marre. T'en as pas marre, ouais, toi, Jonathan ?
2: Je suis pas d'accord sur le diagnostic que vous dites, de genre, il n'y a pas de scénario.
1: Il y a une queue. J'espère qu'il ne va pas refaire de film.
2: Ah, non. Parce
1: que sinon, on y a droit. Hein. Je te le dis.
2: Ouais, ça m'intéresse pas.
1: Ça a m'énervé.
2: C'est des films qui surplombent, quoi. Il aime pas ses personnages, il a envie qu'il leur faire du mal. Pas le cinéma qui me plaît.
1: C'est pas du cinéma bienveillant.
2: Mais je pense que, tiens, tu citais Pulp Fiction, mais il y a peut-être plus de l'équivalent de Tarantino aujourd'hui, quoi.
3: T'as peut-être plus le droit aussi de faire des trucs comme ça. J'ai pas vu Pulp Fiction.
2: Si,
3: mais maintenant, il y a quand même une censure dans le cinéma, je trouve. Mais regarde pas comme ça, Adèle. On peut pas tout voir.
1: Malus, ça, il faut intervenir très très vite. On arrête l'émission, monsieur, dame.
2: Je crois qu'il y a un truc qu'il faut dire là-dessus, c'est qu'on regarde beaucoup ce qu'il y a comme film de la sélection officielle de Cannes. Donc, c'est-à-dire ceux qui peuvent concourir à Palme d'Or, au Grand Prix, etc. Mais il y a des trucs probablement beaucoup plus intéressants. On parlait tout à l'heure du film Jim Quinn, le film d'animation, qui est hors de la sélection et qui est dans d'autres sélections parallèles. Et donc, moi, j'ai entendu beaucoup aller voir plutôt les trucs qui sont sortis de des sélections parallèles, quinzaine réalisateur, machin des cinéastes.
3: Et pourquoi ne sont-ils pas dans les films éligibles?
2: Parce que ça se passe comme ça.
1: Parce
2: qu'un comité de sélection, il dit il faut qu'il y ait une sélection officielle avec les plus prestigieux et tu vas mettre des trucs un tout petit peu moins, des fois des premiers films, des fois des.
3: C'est pas d'outsider, quoi.
2: Voilà.
1: T'as trois compètes.
3: Peut-être que le gros réalisateur, le petit réalisateur, il va faire un super film là où le gros qui sera en concours, il va faire un truc banal.
2: Il faut un peu gagner tes galons et après t'as le droit de participer. Mmh. Voilà.
3: Ouais,
2: par exemple, Pedro Almodovar, il était plein de fois dans la sélection. Là, il a fait un film un peu mid. Bah, il y était quand même parce que c'était lui.
1: Et puis
2: il y a
1: une compétition.
2: Il fallait pas qu'il soit piqué par un autre festival comme Venise parce qu'il y a des compétitions entre les festivals aussi. Et genre, on lui coupe l'arbre sur le nez au festival de Venise, par exemple.
3: C'est qui est la plus grosse star?
1: Et c'est exactement ça, parce qu'il y a quatre gros festivals.
2: Ouais.
1: Il y a Venise, Berlin, Cannes en Europe, et puis bon, t'as un peu Sundance aux États-Unis, mais c'est pas tout à fait le même style de film.
3: Mais c'est dommage, parce qu'au final, tu peux super bien travailler sur un film, mais.
1: Moi, ce que je fais halluciner, c'est que les sélections à Berlin sont beaucoup plus intéressantes, je trouve. Les films qui sont récompensés là-bas.
2: Ok.
1: Un peu moins Venise, mais à Berlin, pour moi, ils ont pris le lead sur les festivals.
2: J'ai vu le film qui était primé à Berlin, je suis pas sûr qu'il t'aurait plu.
1: Oui, mais c'est possible, mais ils tentent des trucs un peu plus. Mais moi, là, en fait, Cannes, j'en peux plus. Et en plus, vous avez pas vu la polémique? Qu'est-ce qu'elle a fait, Léna?
2: Laquelle?
1: Léna, qui est dans la situation.
2: Ah non, j'ai pas vu cette polémique.
1: Polémique.
2: C'était pas au Met Gala.
1: Polémique, Léna.
3: Bah la maigrie, non, c'est pas ça la polémique.
1: Fumé des clopes.
3: C'est vrai.
1: S'est fait prendre en photo dans le palais des festivals ou sur les marches.
3: Ouais, c'est pas de chance.
1: Clope à la main, en train de cloper là.
3: Bah en vrai, les gens ont encore le droit de fumer. C'est moi qui dis ça. Écoutez bien.
1: Oui, parce que toi,
3: t'aimes
1: pas trop ça.
3: C'est pas dramatique.
2: Et pourquoi polémique, pardon, là-dessus?
1: Ah bah parce que la clope.
2: Eh ben.
3: C'est mal.
1: Eh ben, c'est pas bien.
2: Ses
3: t'as
2: abonnés,
3: plus le droit de rien faire.
2: Ses abonnés ne.
3: Oh.
1: Non, mais après, il y a une tendance actuelle dans les films. C'est ou ça fume pas du tout, ou ça fume trop.
3: Ouais. Après, est-ce que ça apporte au personnage?
1: C'est infernal. Je sais plus, moi, il y a un film il y a pas longtemps, j'ai arrêté de le regarder parce qu'il fumait trop. Rien que ça, ça clopait.
3: Okay.
1: Tout le temps. Ça, tu regardes, par exemple, une série, les Peaky Blinders, il clope tout le temps, non-stop. Ben, oui, tu peux cloper, mais pourquoi tout le temps?
3: Oui.
1: Et ça n'a pas d'intérêt. Et en fait, c'est le retour un peu de la clope dans les films.
3: Bah après, là, pour la Léna, si c'est sur sa vie privée, c'est mis dans un coin, la fumée, elle a le droit, tu vois.
5: Faut savoir.
1: Non.
5: Ça rentre aussi dans un narratif. Léna, situation, elle a officialisé sa rupture avec son mec en plus. Donc je pense que c'est un peu lié à ça, le backlash aussi.
3: Oui.
5: C'est la cigarette pour copier avec sa vie personnelle. Juste à atténuer un petit peu, je sais pas. Je pense que c'est un peu sur ça aussi qu'elle se fait taper dessus. Toujours à tort, hein, elle en prend plein la gueule à chaque fois.
3: Elle se fait démonter.
1: Qu'est-ce que c'est que cette histoire? Je ne suis pas au courant, on va revenir là-dessus. Qu'est-ce que c'est? Elle avait été avec un mec, ils ont rompu, c'est ça?
5: Ah bah elle a un couple de longue date avec un youtubeur, un vidéaste.
2: Avec Seb.
5: Seb Lafrite, essentiellement. Et donc bah voilà, ils ont annoncé leur rupture il y a pas si longtemps. Enfin, ils ont officialisé ça.
1: Ouais.
3: Mais je sais pas s'ils ont officialisé en vrai.
5: Bah, j'ai vu une ligne comme quoi. Ils n'ont pas fait de vidéo directement en l'annonçant, mais ça a été officialisé.
3: Ouais, mais parce que, en fait, justement, le Seb, il fait des petits courts-métrages, des machins, et il a fait un truc qui a été diffusé à Cannes. Okay. Et dans ce. Enfin, il y avait déjà des rumeurs sur la rupture. Peut-être que tout le monde
7: sait. Ah, mais c'était pendant Cannes ou avant?
3: Et pendant son docu, il dit j'ai vécu une rupture à 30 ans. Avant 30 ans. C'est ça. Mais il n'a pas dit j'ai rompu avec Léna.
2: Ouais.
3: Donc.
2: Peut-être qu'il s'est fait quitter.
3: Après, on les voit plus trop ensemble et tout. Nanani, il y a des histoires.
7: C'est fascinant.
3: C'est dommage parce qu'ils allaient super bien ensemble.
7: Je suis absolument pas au courant de ce genre de trucs, mais ça me fascine.
3: C'est
7: Blafrit totalement.
3: Et Léna situation.
2: C'était Power Couple un peu.
7: C'est French Fry. Ah ouais, Power Couple, plus ouais, que français. Ceux qui font de la muscu, là.
2: Pas Brad Pitt et Angelina Jolie,
7: non,
2: pas
7: Power Couple.
3: Ah, Thibaut Hichet, puis Jufi 4.
7: Bah ouais.
3: Salut les petits chats.
7: ils sont moins hype que les Nassites. J'ai l'impression que Léna Situation, c'est à l'international, elle, quand même.
3: Ah ouais, autant. Mm-hmm. Mais elle a un truc qui s'appelle Couch. Ouais, c'est les podcasts.
7: Ouais.
3: C'est d'ailleurs sur Disney maintenant. Enfin, Léna, c'est un truc de ouf. Hein.
7: Mais je crois qu'elle a été invitée aux Oscars être sur la carpet.
3: Ouais,
7: donc, c'est pas pour rien, je pense.
3: Ah non, oui. Mais bravo, parce que. Bravo, en vrai, elle se fait démonter tout le temps pour un.
7: Ah ouais.
3: Mais là, elle a maigri, elle se fait démonter. Tu vois.
7: Ah.
3: Alors que, bon, elle a le droit de maigrir.
7: Ok. Toi.
3: Enfin, en fait, tout est bon pour la pourrir, alors que c'est une super bosseuse et tout. Enfin, bravo, bravo.
7: Bravo, Léna. Léna.
3: On
7: bravo.
3: Est Team Léna, nous.
7: Bravo, Léna.
3: Et Team Seb, on aime les deux.
7: Ah bon,
3: voilà. Ah, on prend pas parti.
7: Ah, il y a Team quelque chose.
3: On est pour le beau jeu.
2: Team tout.
7: Ah d'accord.
2: Et est-ce qu'il est pas il est pas passé international lui, alors peut-être que voilà, ils sont passés.
7: C'est The French Fries. Ils changent de nom.
2: Est-ce qu'elle n'est pas un peu le homard et lui le Fred?
7: Ah,
2: théorie là-dessus.
7: Oh là, ils très sont belle théorie.
2: Ils sont plus,
7: ou Tintin et Milou pareil. ok. Ok, alors ça me fascine totalement. C'était absolument.
3: T'es pas parti là-dessus.
7: Non, mais ce milieu-là de l'influence me passe tellement au-dessus, mais que. Pouah.
3: Bah là, gros
7: sauf
3: débat
7: que,
3: aussi.
7: Elle, je sais quand même que c'est quand même une influence incroyable. Quand même.
3: Ouais. Mmh.
2: Mais elle a cartonné Met Gala avec sa robe là, chelou là.
7: Ouais,
3: mais... avec les mains et tout là.
7: Ouais. Mmh.
3: Mais du coup, il y a eu gros débat parce qu'à Cannes, ils ont invité beaucoup d'influenceurs. Alors les gens.
7: Ah, bah maintenant, c'est. Oui, depuis 3-4 ans, oui, les gens du cinéma sont un peu perturbés.
3: Ouais. Mais après, ouais, enfin, je pense que c'est pour faire de la pub aussi.
7: Bah, les gens du cinéma, ils vont être peut-être un petit peu être un peu plus accessibles, peut-être, je sais pas.
3: Ouais, ouais. Mais après, c'est vrai que.
7: Péter un peu moins aussi.
3: Il faut pas inviter des gens qui ont rien à voir non plus. Enfin. Faut le doser parce que j'en ai vu 2-3, je me suis dit oh là là, qu'est-ce qu'ils foutent là ceux-là. Pas de jugement. Mais bon, tu vois.
7: Il n'y avait pas Inox Tag, non?
3: Non, j'ai pas vu lui. Il était en train de jouer au foot lui.
7: Ah oui, c'est vrai. Donc, ah oui, parce que ce week-end, il y avait double confrontation.
3: Oh là là, mais qu'est-ce qu'il y avait?
2: Ah oui, il y avait quoi?
7: Il y avait le match de rugby.
3: Ouais.
7: Le Crunch Explorer. Non,
3: Crunch. le JP du rugby.
7: C'est ça. Donc il y avait un match d'influenceurs anglais contre des influenceurs français qui a fait 45 000 spectateurs et 850 000 vues sur YouTube, je crois.
2: C'était diffusé sur Canal en plus.
3: Sur Canal, Twitch.
7: Diffusé sur
3: Canal
7: Plus.
3: Ouais.
7: Et Twitch. Et le lendemain, il y avait le même délire pour le foot.
3: GP du foot.
7: Mais par contre, j'ai pas les audiences. Je sais plus comment ça s'appelle.
3: Oh bah ça a bien dû marcher. Je crois qu'il y avait 500 000 sur Twitch quand j'y suis allé.
7: Ouais, ça m'étonne pas.
3: Mais c'était pas sur Canal ça.
7: Non, je crois que c'était. Non, ouais, c'était pas diffusé sur les chaînes hertziennes.
3: Ils font des gros trucs maintenant parce que le rugby c'était à Bordeaux, dans le stade de l'UBB.
7: Pour le coup, le rugby c'était la première, alors que l'autre ils avaient déjà fait contre les Espagnols et je crois.
3: Oui, mais du coup, tu vois, les foot ils sont passés du stade Jean Bouin, je crois, un truc comme ça, au Parc des Princes quand même.
7: Ouais, ça fait x2 quoi.
3: Ouais, c'est quand même. Enfin, des gens qui ne sont pas sportifs, enfin, c'est pas des professionnels de leur sport à la base, ça remplit quand
7: même. Et en même temps, à Bercy, il y avait quand même le champion du monde de Rocket League.
3: C'est vrai.
7: S'il te plaît.
3: Ah ouais.
7: Et là, c'est un autre niveau.
3: C'est ouais. Okay.
7: A priori, c'était 111 millions.
3: Oh
7: le pic.
3: De vues.
7: De vues sur YouTube.
3: Ouais, mais c'est le monde et tout ça.
7: Ouais.
2: C'est un gros truc. Ouais.
3: Alors, qu'est-ce que c'est
2: Rocket League? T'as déjà joué à Rocket League?
7: Alors, pour ceux qui ne connaissent pas Rocket League, Tu ne connais pas Nolwenn?
3: C'est terrible ça. C'est un jeu 100% mascu.
7: Ouais, possible.
3: Des ballons et des voitures.
7: Voilà. T'as un dôme, des petites voitures et un ballon, et tu joues au foot avec des petites voitures.
8: Ah oui.
7: Et tu dois marquer des buts.
8: Ah, d'accord.
2: Et c'est comme voilà. Fortnite, c'est gratuit.
8: Et ça fait 100.
7: Et c'est, ouais, c'est
2: tu l'installes, tu joues direct.
7: C'est des jeux. Tu l'installes, tu joues. C'est un jeu gratuit en free to
2: Oui, free to play.
5: Ça fait pas comme play. Ça au début, mais oui, ouais. Maintenant il est free to play. Ouais.
8: Okay.
7: Et là, par contre, c'est le quand même le level du dessus. Là.
3: FIFA des voitures.
7: Ouais.
8: Ça ouais. Ramène du monde.
7: Et il y avait Bercy blindé.
8: Wow.
7: Et ouais. Comme je te disais, je crois que le pic, il est là. 111 millions de streams en même temps.
3: Mais l'e-sport, ça devient dingo aussi.
8: Ah oui,
3: il y a des équipes pro, des machins.
7: Et oui, et par exemple, je crois que passé un moment, il y avait beaucoup de clubs de foot ou de rugby qui ont monté une équipe de e-sport. Le FCG a essayé,
2: ah,
7: je
2: oui,
7: crois.
2: Ah oui.
3: Il y en a, ils ont le même maillot aussi, je crois.
7: Le PSG a une équipe de e-sport. Ouais.
5: Ils ont même des équipes internationales, parce que ouais. L'équipe du PSG, par exemple, de League of Legends, elle est vietnamienne, je crois.
7: Ouais, c'est possible.
5: Ou taïwanaise, je ne sais plus, un des deux. Mais enfin, ça devient international, oui. Enfin, des clubs qui sont de base basés en France, qui recrutent des équipes internationales dans des ligues totalement pas françaises, quoi.
2: J'avais entendu ça pour League of Legends, où plein de clubs européens recrutaient des Coréens, parce que c'était genre le top du top. Quoi.
5: Oui, mais dans les ligues européennes, ouais. Ils font venir des joueurs coréens. Bon, ça a toujours été le cas, parce que c'est des joueurs talentueux coréens. Mais surtout, ils font des équipes qui sont pas dans les ligues européennes. Mais c'est quand même... Voilà, c'est comme, en fait, du coup, ça appartient au Qatar maintenant, enfin, PSG. Donc, c'est le Qatar qui prend des équipes... Enfin, qui maintenant a des équipes au Vietnam et à Taïwan dans les ligues vietnamiennes taïwanaises.
3: Oui, ils s'exportent.
2: Ah, d'accord.
3: Ok, et B.
7: Mais moi, ce que j'aime bien, par contre, tu vois, alors autant dans Rocket League, tout soit les matchs de LOL, c'est, je trouve, de la vraie compète. Par contre, les matchs de foot et le match de rugby, c'est quand même bien scénarisé.
2: Le spectacle.
7: Voilà.
3: Alors j'ai vu que pour le foot, l'organisateur, il a dit qu'en fait il fallait qu'il rende le stade ou je sais pas quoi, et que du coup l'arbitre, il a hésité à siffler le dernier penalty à la dernière seconde, et qu'en fait ils auraient pas eu le temps de faire les vrais pénaux, parce que ça allait arriver à ça, et c'était trop long, et fallait rendre la salle, quoi. Tu vois.
7: Ouais. Voilà. D'accord. On le voit arriver, ce gros pipeau là.
3: Bah écoute, je transmets l'information que j'ai vue.
7: Mais oui.
3: Après on s'en fout, ça fait vibrer. Oui.
7: Extrêmement bien scénarisé cette affaire.
3: Je sais pas, moi je vais croire la beauté du sport.
7: Les deux matchs sont finis à la dernière minute par un coup de pied.
3: Bah c'est peut-être la beauté de la vie.
7: Ouais, quand on l'aide un peu comme ça, moi ça me fait plaisir.
2: Ouais, le catch c'est rigolo, c'est ça.
7: Ouais, pour moi c'est du même acabit, sauf que le catch c'est plus dangereux.
2: Oui.
7: Mais c'est quand même bien fait. Moi je reconnais le truc, que c'est quand même hyper bien foutu.
3: Ah ben, c'était bien filmé, c'était. Enfin, ils ont fait les conférences de presse, des machins, enfin, c'était comme un vrai match en vrai.
7: Ouais, ouais.
3: Enfin, c'est dingue. Hein.
7: C'est très très bien fait. A priori, l'audience du foot était moins forte que l'audience du rugby.
3: Ouais, ça m'étonne pas. Ouais.
7: Avec un pic à 650 000 pour le foot.
3: Bah, c'était pas la même ambiance. En fait, le foot, ça, c'était un peu plus sérieux, parce que les mecs savaient bien jouer et tout. Je pense que c'est pas le même esprit, foot et rugby, je pense.
7: Mmh. Ah ouais?
3: Ouais. Bah, à la base, hein, je pense.
7: Ni l'un ni l'autre, moi.
3: Moi, j'ai plus vibré devant le rugby. J'étais un peu ému, j'avoue.
7: Oh,
3: oh là là.
7: Ah, ils t'ont eu.
3: Ah, la Marseillaise, ça m'a un peu.
7: Ah ouais.
3: Ils étaient tous en train de pleurer. Moi, je vais pleurer avec vous.
7: Avant le match, tu pleurais déjà?
3: Ouais, j'étais un peu ému.
7: Oh,
3: c'était très humain, j'ai trouvé.
7: C'est magnifique. C'est le copain, c'est le rugby,
3: oui,
7: c'est le copain.
3: Exactement. C'est exactement ce qu'il a dit, le Jason.
7: J'ai pensé le sketch d'Artus sur le rugby, très très drôle. Sur le rugby, c'est le copain. Un jour, je me réveille, il m'a chié sur le torse. Mais c'est normal, c'est le rugby, c'est le copain. C'est tellement ça, le rugby, en plus.
2: J'irai voir un résumé, alors, un truc, pour voir si on peut vibrer un peu a posteriori.
7: Je pense que tu peux plus vibrer en regardant la Coupe de France avec les corons et...
6: Oh là là, oui, ça aussi.
7: Et parce qu'il y a eu la finale de la Coupe de France de football où la garde républicaine a sorti les corons avant le match. Autre chose.
2: Ah ouais.
7: Là, c'était...
2: Je hiérarchise pas.
7: Gros délire, là, quand même.
6: Okay. Et Thauvin qui traverse tout le terrain pour aller célébrer devant... devant le public.
7: C'est le sport
6: de Nolwenn. J'ai les frissons.
7: Tout ce sport de Nolwenn, ça te touche un peu tout ça, toi?
9: Ça me touche dans le sens où la France, elle est quand même calée. Enfin, genre, on a de quoi faire. Quoi.
7: C'est la France des influenceurs. Hein.
6: Ouais, mais on s'en fout,
9: mais qui font quelque chose.
6: Tant que c'est la France.
7: Les vraies compètes arrivent. J-16 à la Copa del Mundo. Hein.
6: J'ai pas envie d'en parler, j'ai peur que ça porte l'œil.
7: Alors du coup, on va se faire un petit interlude.
10: Mais bien sûr.
7: Et on passe à la deuxième rubrique où on va faire un petit peu rendre hommage à nos très chers disparus. Mais bien chers frères et sœurs. Si c'est la première fois que vous écoutez, mais bien sûr, et vous ne le savez pas, la deuxième rubrique rend hommage à notre cher disparu de la dernière quinzaine. Pas folichon. C'est bien tombé, mais c'est pas des gens vraiment...
6: C'est vrai, c'est bien tombé.
2: J'ai personne en tête, là.
7: Mais c'est pas vraiment des prime connus, tu vois. Qu'est-ce que j'ai, là? Presque le plus connu... Et ça, c'est un rugbyman, Scott Hastings.
6: Ouais, voilà.
7: Moi, j'ai bien connu quand je regardais les matchs de rugby quand j'étais petit.
6: C'est bon vieux Scott.
2: Voilà. Qu'est-ce qui m'a sorti, Julien? Un joueur bien connu de l'OL.
6: Un vieux monsieur.
7: Voilà. Ouais. Et une légende du football lyonnais s'appelle Fleury Di Nalo, un serial buteur. Qui a joué des années à l'OL et qui plantait but sur but, qui était un phénomène. Footballistique. Et voilà. Mais vraiment, le reste, c'est des acteurs de seconde zone ou des... Ouais, vraiment, c'est pas ouf. Hein.
6: Je suis un peu déçu.
7: Les
6: mecs où sont?
7: Je suis un peu déçu.
6: Mieux quand c'était Chuck Norris. Hein.
7: Ouais. Alors, dans le style Chuck Norris.
6: Ah oui, Loana, j'avais oublié.
7: Dans le style Chuck Norris, il y a. Un acteur qui a joué dans un film légendaire qui s'appelle Kickboxer, qu'on voit à peu près 4 minutes, mais qui est extrêmement drôle. C'est le grand américain qui casse des briques à la main, comme ça, qui est mort. Voilà. Mais c'est tout. Il y a pas de... C'est pas ouf. C'est un peu déçu.
6: La vie continue.
7: Est-ce qu'on n'est pas un peu déçu? On attend avec impatience la suite.
6: C'est horrible. Ça va nous porter l'œil, c'est ouf. J'espère qu'on sera tous là dans 15 jours.
2: L'été arrive. Les chaleurs.
7: Allez, petite pause respi musique. Ça s'appelle The Disgusting Sisters.

0: Mais attends, sûr, mais bien sûr. Alors,
1: qu'est-ce qu'on fait?
0: Qu'est-ce qui se passe là? Alors, ça papote. On se croit au Vatican.
2: Pardon.
0: Ça papote comme ça. Et on zappe la reprise en tête, c'est ce qu'on aime.
2: Je sais pas où on a. Qu'est-ce qu'on a entendu?
0: T'auras une punition, Malus.
2: Oh, pardon. Prochaine... Ah, non, loin aussi.
3: Prochaine... Oh, la balance.
2: Toi aussi, hein.
0: Prochaine reprise d'antenne, c'est toi qui l'as fait,
2: d'accord.
0: Malus. Oh là là. Vous êtes sur Radio Grésivoudan, il est 20h30. On est là, je suis encore pendant une heure, c'est mais bien sûr. Allez, ta sanction, ça sera deux fréquences, Malus.
2: 87.8, 104.4, la balance Trièves, Mathésine, Le Beaumont.
0: 104.4, c'est le Trièves.
2: Ah, mais je comprends rien.
0: L'émetteur est à Mingla.
2: Ah oui. Voilà. On embrasse Mingla. Hein.
0: Oui, on embrasse bien Mingla. J'ai perdu mes lunettes. Ah, elles sont là. Avant de passer au quiz de Lu.
2: Ouais.
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2: 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Bah non.
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2: Ah oui, pardon.
0: 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Du live émission sur toute la journée. 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
2: Oh bah super.
0: Dans la vie, est-ce que vous connaissez des choses gratuites?
2: En tout cas, quand c'est gratuit, il faut prendre.
0: Mmh. Voilà.
2: Même si on n'en a pas besoin.
0: Et tu mets dans ta cave et tu t'en sers pas, ça prend la poussière.
2: Mais voilà, c'est
0: pas
2: gratuit.
0: Ça, Malu.
3: C'est un sujet, est-ce qu'on connaît des trucs gratuits?
0: Non, pas du tout. Mais venez donc nous voir le 27 juin, chers auditeurs du Grésivaudan et d'ailleurs, pour participer à la confection d'une émission. Et puis, je pense que ça sera un peu libre antenne aussi, hein, s'il y a des gens qui voudront parler. Il y aura une chaise de libre, très certainement. Ils pourront parler de tout et de rien, comme on est en train de le faire là.
3: Un peu de restauration.
2: On est sympas, nous. Hein.
0: Et s'il y a des gens pour. Hein?
3: Il y aura un peu de restauration.
0: Je sais pas, on verra ça pour l'instant, c'est pas trop calé. Moi, je te donne le programme de ce qui se passe. La finalité de tout ça, c'est que si nous, on peut faire de la radio, là, comme on est autour de la table, mais venez. La porte est grande ouverte.
2: Parce qu'on n'a pas c'est de vrai. Bac radio, nous. Hein.
0: On n'a pas de bac
2: zéro
0: radio.
3: On a le bac,
0: Mais pas radio. Donc n'hésitez pas, si le média radio vous intéresse fortement, de pousser la porte d'une radio associative, que ce soit Radio Grésivoudan ou ailleurs. Nous, on n'est pas jaloux.
2: Ouais, on n'est pas jaloux.
0: Allez-y, n'importe où. Si vous avez du temps à consacrer à ça, ou si vous avez des choses à dire, des émissions à produire, vous tomberez toujours sur des gens qui sont très sympas et qui vous aideront à concrétiser vos projets. Moi, je suis venu un jour, hein, par hasard. Hein. Voilà. Et voilà. Et puis c'est tout.
2: 3 ans que ça a été 4, combien on en est?
0: Moi? Alors, mais bien sûr, ça fait 3 ans. Moi, ça fait quasiment 10 ans que je suis derrière un micro, là.
2: Ah, bravo, hein.
0: Wow. Je crois que tout ma ça. Première. Ça doit faire il y a 8 ans parce que c'est l'année de la Coupe du Monde de 2018.
2: Voilà. Ça s'oublie pas.
0: J'ai dû commencer fin 2017. Mm-hmm. Voilà. Donc ça fait un moment. Hein.
2: Belle expérience.
3: Vous avez fait tous les mandats Macron. Et on rappelle que vous êtes né le même jour
0: que Manu. Alors par contre, moi je vous dis, le jour où il se barre, je resterai derrière Macron.
2: Ah oui, quand même.
0: À moins que je prenne un coup de cafard ou quoi que ce soit, j'en sais rien. Mais ouais, bientôt deux quinquennats de radio. À Radio Grésivaudan et à Radio Dragon. Bien sûr. Alors, c'est l'heure du quiz de Mabius,
2: ah ouais.
0: Bien sûr.
2: Ah ouais.

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1: Et allez, c'est parti. Aujourd'hui, le thème, c'est les Converses. Vous savez, les chaussures. Alors, je vais tout de suite citer genre Nike, Adidas, je ne sais quoi. Voilà, comme ça, okay. On n'aura pas
0: Mephisto
1: d'emmerde.
0: Scholl.
1: Voilà. Est-ce que vous êtes chaud pour les Converses?
0: Ouais.
1: Allez, c'est parti. À ses débuts, en 1909,
0: oui.
1: Tout de même, hein. Converse fabriquait des bottes en caoutchouc, vrai ou faux? Je rappelle que les Converse, ce sont des chaussures en toile, voilà.
2: Ah tiens, ouais.
0: Avec une soie
1: très connue. Voilà.
2: Bien des un truc pour le boulot. Il devait l'utiliser pour le boulot, comme pour les Doc Martens. Non. Ouais, du coup, ma réponse est oui.
0: Ils étaient dans le vêtement de travail, moi, un truc.
2: Ouais, c'est ce que je dis.
1: Du coup, c'est vrai ou c'est faux?
2: Oui, moi, c'est oui.
1: C'était pas des bottes en caoutchouc
2: non.
1: Au début?
2: Bah non, non bottes en caoutchouc.
1: Eh bien si.
3: Oh.
1: Et si.
2: Yes. Ben moi j'ai trouvé.
1: Voilà.
0: Ok. Ah ils faisaient des bottes. D'accord.
2: Mais bottes en caoutchouc, ça peut être différent de mon travail, c'est ça que je me suis dit, oui.
0: Ah ouais, je sais pas.
1: Et ben, transition. Autre question. Est-ce que ces bottes en caoutchouc Converse les fournissaient ou pas à l'armée américaine pendant la Seconde Guerre mondiale? Selon vous, les dites bottes.
0: Allez, bah, oui, on
3: oui, dit oui. Okay. C'est trop précis. Pour
0: c'est vrai, exactement.
3: C'est vrai.
0: C'est beaucoup trop précis.
1: C'est tout à fait vrai. Alors, bravo Converse. Hein, au moins, il devait avoir chaud aux petits pieds. Heureusement qu'ils n'ont pas fait en toile à ce moment-là. Allez, on enchaîne sur une troisième question. En évoluant, Converse devient une marque référente dans le baseball. Vrai ou faux?
0: Oh, je dirais oui. Moi, je dirais oui. Ça.
1: Le baseball. Hein.
2: Ah ouais. Je vais dire autre chose. Je vais dire le foot américain.
3: Ouais, je dirais pas forcément le baseball, mais un autre sport.
1: Exactement, Nolwenn, ce n'est pas... C'est, donc
0: c'est le basket.
1: C'est dans le basketball. Pourquoi? Parce que le caoutchouc est antidérapant. D'ailleurs, ça a même sponsorisé les JO de 1984, peut-être, je sais plus. J'ai oublié, j'ai pas noté. C'est noté dans ma tête quelque part.
0: On adore Jean-Michel à peu près.
1: Oui, c'est t'apprends à peu près en t'amusant. En 1971, un célèbre musicien s'est marié en Converse. Est-ce que c'était Mick Jagger ou bien John Lennon?
0: Oh, c'est le John Lennon.
2: Ouais. C'est le John Lennon.
3: Je pense que c'est
0: le John Lennon.
1: Et non!
3: Oh,
1: et non, c'était Mick! Mick Jagger, Rolling Stone.
0: Oui.
3: Bah oui.
2: Okay. Faut-il le préciser?
0: John Lennon, les Beatles.
1: Les Beatles. Imagine all the people.
2: Il s'est peut-être marié avant, John Lennon.
1: Ça fait rire.
0: Oui, ça me fait rire.
1: On va se faire une dernière petite question. Selon vous, combien coûtait une paire de Converse en 1910?
2: Dollars.
1: Donc, sachant que ça a été créé en 1909. Hein, c'est vraiment $3. La création...
0: Je dis $3.
1: Sachant que maintenant, ça coûte au moins, je pense, 50 balles, facile.
2: Oula.
0: Oh non, mais oula. Plus. 100 balles.
1: Ah, en promo, peut-être.
0: $100.
2: C'était des bottes de pluie, hein, je rappelle.
1: Non, c'était... Bah, je ne sais pas. Non, parce que c'est passé en toile en 1910. Mmh. Ça, c'est une info vérifiée.
0: Ah
1: sur le site converse.com.
0: Oh.
1: Source aussi Wikipédia.
0: Moi, je dis $3.
2: $7.50.
0: Ça paraît beaucoup.
2: Ok.
3: Je vais faire plus, je vais dire 10.
1: Oh, oh tu t'es emballé là, Nol. Je pensais que vous alliez dire plein de sous. Margot, non. Elle m'avait dit $30.
0: Oh là, tellement pas.
3: À l'époque.
1: C'est $5.
0: $5. Ah, c'est déjà cher, je pense. Hein.
1: Bah, sachant que, effectivement, comme Margot me l'a dit tout à l'heure, à l'époque, je pense qu'on gagnait $500 par mois, peut-être.
0: Hein?
1: Je sais pas combien.
0: Et même $100.
1: $100.
0: Mais oui.
1: Donc en fait, c'est extrêmement cher alors.
0: Mais oui.
1: Non, mais à 500 dollars, ça me paraissait pas tant cher, mais tu vois.
0: Non, mais je pense que c'était cher. Non, c'est cher.
1: Voilà. J'espère que ça vous a plu.
0: Bah, super.
1: Bah, voilà,
0: alors, moi, je veux savoir pourquoi un quiz Converse.
1: Bah, alors, figurez-vous que qu'est-ce que je porte au pied?
0: Donc t'as regardé par terre.
1: Bah en fait, je vais vous expliquer si vous voulez le secret de mes quiz. Je ne sais pas quoi c'est faire, je regarde autour de moi.
2: C'est la recette.
1: Oh bah tiens.
0: Voilà. Des fois il y a des sacrés quiz hein, pour le coup.
1: Comme ça, vous êtes surpris à chaque fois.
0: Ah bah oui, ah bah attends, ça surprend toujours. Hein. Oh là là, ça y est, un petit interlude, tiens.
4: Mais bien sûr.
0: Alors, bien sûr, ce week-end, on a déjà parlé plein d'autres sports, mais c'est passé un truc à Vegas aussi.
1: Oh là là.
0: Dans le sport.
1: Que ça, c'est le sujet que j'ai envoyé.
0: Ouais.
2: C'est quoi la boxe?
0: Alors, pas du tout. Alors, c'était les Unseed Games. Qu'est-ce que c'est que cette affaire? C'est ce qu'on appelle les JO des dopés.
1: Eh oui.
0: C'est-à-dire qu'un jour, il y a deux mecs multimillionnaires qui sont décidés de faire une compète où le dopage était autorisé. Alors, il y a une cinquantaine de substances autorisées et tu tapes dedans et t'es suivi par un médecin. Et ils ont attiré une soixantaine d'athlètes sur de l'athlétisme, de la piscine et de l'haltérophilie en disant « Ah ben, on va avoir des perfs incroyables, ça va casser le game » et en donnant des énormes primes si tu bats un record du monde.
1: Surtout ça.
0: Et par contre, si tu y allais, c'était de 150 000 dollars.
1: Je crois que si tu battais le record, c'est 1 million de dollars.
0: Et si tu bats un record, c'est 1 million de dollars. En effet. Bon, qu'est-ce qu'on en pense déjà avant de continuer? Est-ce que c'est intéressant ou pas, Jonathan, genre de truc pour toi?
2: Moi, si on voit des performances folles, ça peut être sympa à suivre.
0: Alors, le contexte, alors par contre, il n'y avait pas de public, c'était que sur YouTube.
1: Ah ouais, il n'y a pas de public.
0: Bah, ou très peu.
1: Ouais,
0: okay.
2: J'ai peur que les meilleurs n'aient pas besoin de ça, donc peut-être qu'ils n'ont pas invité les meilleurs.
0: Les meilleurs, pendant 2 ans, ils ne peuvent pas concourir sur d'autres compétitions. Hein.
2: Ouais, ouais. Voilà.
0: Il faut être quand même bien clair avec ça.
1: Donc, oui, tu peux gâcher ta carrière.
2: Je te vois venir, il n'y a peut-être pas eu tant de records brisés que ça, puisque... Ils ont pris des gros nazes. Enfin.
0: Non, c'est pas forcément des gros nazes, hein, mais c'est des mecs à niveau international, mais pas non plus le très haut du panier.
2: Non, mais voilà, moi, Jonathan Duke, je n'ai aucun niveau, donc je ne prétendrai pas.
0: Voilà, c'est sûr, mais c'était quand même des athlètes pros, hein, et puis qui ont tous un niveau international de championnat du monde. Donc il n'y en a que un qui a battu un record de piscine.
1: Il y en a un, il est passé à 2 centièmes du million de dollars, le pauvre.
0: C'est dommage.
1: C'est à la pistoche.
0: Et a priori, il y en a un qui s'est inscrit et qui a rien chargé et qui a mis une trempe phénoménale sur une épreuve de piscine.
2: D'accord. Okay.
0: Donc déjà, c'était pas les meilleurs athlètes, bien sûr. Et puis ça n'a pas fait un carton sur internet, ça n'a pas été trop suivi non plus. Je crois que c'était le max de 150 000 streams en même temps.
1: En fait, ouais, ce qu'ils promettaient, c'est pas arrivé quoi. Ils disaient ouais, on va battre plein de records, naninana.
0: Bon.
2: Ils l'ont bien vendu, mais.
1: Ouais, c'est tout.
2: Plus.
0: Je pense que, vu que c'était le premier, c'était pas bien organisé non plus.
1: Ouais, mais ce qu'on remarque, c'est qu'il y a quand même une sous-performance, je pense, aux 100 mètres, par exemple. Je crois qu'il se gagne en 10 ou 11 secondes, je ne sais plus.
0: Il fait 9,92 ou 17,
2: ah ouais.
0: Ce qui est non, 9,97, ce qui est vraiment...
1: C'est pas Bolt, quoi.
0: Non, vraiment, c'est pas Bolt. On est loin. Tu vois, 9,97, c'est en général le 3 ou 4e de la finale olympique.
1: Ouais, c'est pas...
2: Voilà. Ouais, c'est entre les 10 secondes, donc quand même.
0: Bah, ouais, c'est mal. C'est pas une dinguerie, quoi.
1: C'est pas ce qu'ils ont vendu, mais peut-être qu'effectivement, il y a des athlètes un peu moyens internationaux.
0: C'est surtout chez les filles où c'est vraiment pas bon, quoi. Les perfs sont vraiment pas à l'attendu. Et j'aurais tendance à dire tant mieux. Mais étant donné que c'était quand même que un peu des seconds couteaux aussi, hein. Qui sont allés le jour où il y aura vraiment des mecs avec un meilleur palmarès
5: qui, sur une dernière Olympiade, ils se sont dit, allez, je vais prendre un Chekos au lieu de m'entraîner pendant 4 ans. Tu vois, t'as 28 ans, tu dis, tu vas finir à 32, t'as un peu mal au genou. Moi, je comprends, hein, le gars, il y va. Entre parenthèses, il y avait la montagne de Game of Thrones qui a fait l'haltérophilie, je crois. Voilà.
2: Ah, d'accord.
5: Donc, c'était même peut-être pas de l'haltéro, ça devait être en force, force athlétique.
2: Plusieurs fois champion de l'homme le plus fort du monde, ce gars-là.
5: Oui, oui, solide, l'animal. Le Thor Bjornsson.
1: Ouais. Ça pose quand même, je trouve, une vraie question éthique.
5: Ah, quelle est ta question éthique?
1: Le sport, c'est quand même à la base fait pour s'entretenir, tout ça, machin. Et effectivement, se doper, je pense, pour améliorer tes performances, c'est quand même un peu triché. Et puis, c'est pas bon pour le corps. Enfin, voilà.
5: Ce que j'arrive pas à trouver, c'est s'ils avaient droit à l'EPO. Parce que j'ai pas réussi à mettre la main sur la liste des produits, parce que l'EPO c'est une dinguerie, hein. C'est clairement pour le coup ça a été un peu testé avec des athlètes sur des études. Ça, tu prends 8% de perf, c'est incroyable.
1: C'est quoi cet oxygène à fond, non, c'est ça?
5: Le PO, ouais, c'est pas sur l'oxygène, je sais plus sur quoi ça joue.
2: C'est une histoire de transfusion, tu te fais transfuser ton propre sang qui est... Non,
5: non, le PO, c'est
1: pas ça.
5: Tu couses et après tu carbures.
2: Ok, ok.
5: Par contre, le PO, tu vois, ça te met un shoot d'hormones, t'es vénère tout le temps, voilà. Et puis t'es agressif. Ça rend un peu agressif. Lance Armstrong, c'était pas un enfant de cœur, quoi. Tu vois, quand il faisait le Tour de France. Et lui, il faisait et des EPO et des transfus. Alors lui, il faisait tout, lui.

0: n'y a pas trop de public, ça pousse pas à la perf non plus. Mmh. Voilà. Voilà, hein, tu.
1: Non, mais tant mieux que ça n'ait pas marché.
2: Hein. Ouais, pas de public, pourquoi faire ça?
0: Je pense que ça n'a pas marché parce que c'était mal produit.
1: Ouais. Oui, mais les performances n'étaient pas au rendez-vous non plus. Quoi,
0: parce que c'était la première fois, c'est des seconds couteaux, c'est mal produit. Mmh. Tu fais x2 sur toutes les primes. Mmh. On peut y arriver à cette connerie, avec que ça soit une institution dans 30 ans, tu vois.
1: Mmh. Bah, peut-être que pour l'amour du sport,
0: toi, j'espère
1: que ça n'arrivera pas.
0: Qu'est-ce que tu en penses?
1: Tu veux te doper une...
0: Ah, je t'ai balance.
3: Non, franchement, non. C'est... À quoi bon, flemme, franchement, c'est...
1: Ouais, grave.
3: C'est... Enfin, il n'y a pas de performance en soi. C'est... Mmh. Puisqu'on sait que c'est de la triche, du coup, il n'y a rien d'extraordinaire, il n'y a rien de... Il n'y a pas d'enjeu, il n'y a
0: de
3: pas...
0: La compète de tricheurs.
3: Ouais, mais qui reste entre eux.
0: Bah, c'est voilà. Ce qui se passe, hein.
2: J'aime bien faire l'avocat du diable. Si tout le monde est dopé, personne n'est dopé.
1: Ouais, mais ouais. La beauté du sport, oui, et du travail, disparu. Et puis, quelle image ça donne non, mais pour
2: c'est
1: les
2: quand
1: jeunes
2: même des mecs qui, c'est des mecs et des filles qui s'entraînent comme des oufs quand même pour
0: arriver. Ah oui, ils s'entraînent.
1: Ah oui, ils s'entraînent, ouais.
2: Et est-ce que vous avez peur que ça banalise ça et que du coup, bon, les gens se disent, oh, c'est plus vraiment si grave que ça de bah, dopé oui. C'est ça qui vous.
0: Non, après, il ne faut quand même pas oublier que le dopage, ce n'est pas bon pour la santé.
1: Oui.
0: Je trouve que il y en a assez qui sont morts.
1: L'idée du dopage est quand même dingue.
0: Non, mais moi je comprends. Hein. Tu prends un truc, tu cours plus vite quand c'est ton métier.
1: Bah ouais, mais le sport c'est quand même. C'est fait pour être en bonne santé.
0: Mais y a ça. Et moi, y a, dans ce domaine du dopage, moi il y a un truc que je trouve totalement dingue. C'est que chaque fois qu'il y a un gars qui se fait gauler, il n'y a que l'athlète qui prend. Les entraîneurs, jamais ils prennent.
1: Mmh. Ouais, alors que c'est sûrement eux qui.
0: Mais jamais. On sait pas. Mmh. Mais pour moi, un entraîneur, il doit être sanctionné autant que son athlète. Alors peut-être pas pour les no-shows, parce que ça, c'est les mecs quand ils se présentent pas au contrôle ou des choses comme ça. Mais ton gars, il se fait prendre aux corticoïdes, aux anabolisants, l'entraîneur, il doit être interdit d'entraîner. Mais jamais. Jamais ils prennent.
2: C'était pas le cas pour l'US Postal ou Festina.
0: Les médecins.
2: Ah, juste les médecins.
0: Alors, il y a dans le Tour de France, ça a tellement foutu le bordel que il y a eu deux directeurs sportifs qui ont été interdits de manager. Mm-hmm. Mais c'est pas des entraîneurs, c'est des directeurs sportifs.
1: Ok.
0: Voilà. Et il y a un médecin aussi, mais. Voilà.
1: Ouais, pas non plus.
0: Non, pas tant.
1: Le ratio est pas ouf, quoi.
0: Pas
1: comparé
0: tant.
1: À tous ceux qui se font gauler.
0: Et les athlètes, ils ont pas été condamnés. Hein. L'affaire, le Tour du France 98. Hein. Ils ont eu des sanctions sportives. Hein.
1: Bah, Armstrong, non, c'est Armstrong.
0: Armstrong,
1: qui a perdu
0: lui, on l'a révoqué des tablettes et il a perdu tous ses sponsors. Mais il a pas rendu l'argent.
1: Mmh. Ah ouais, c'est vrai.
0: Ouais.
1: Bon, déjà, il a rendu les médailles.
0: Ouais. Il devrait rendre des maillots jaunes.
1: Ouais, rend les maillots.
0: Mais c'est très spécial ce milieu du dopage. Mmh. Bon, après, quand on joue au rugby, nous, on se mettait la tête dans le dolpic, on buvait du synthol. T'es en forme après, tu vois.
2: T'as plus mal.
0: Mais dans les années 90, là, dans le rugby, c'était n'importe quoi.
1: Ouais, mais dans tous les sports.
0: Comme
1: en fait,
0: c'était amateur, et c'était pas testé. Mmh. Ouais, un festival. Hein.
2: C'était dangereux.
0: Coupe du monde 95, la moitié de l'équipe d'Afrique du Sud, ils ont la maladie de Charcot. Voilà.
1: Oh là là.
0: La maladie de Charcot, c'est pas drôle. Hein.
1: Non. Mm-hmm.
0: Voilà.
1: Bon, en tout cas, si ça ne se reproduit pas, ces jeux, c'est très bien.
0: Mais moi, je pense que ça va se reproduire.
1: Oui, c'est sûr. Hein,
0: je suis à deux doigts de reprendre le truc, moi. Je vous dis, c'est mal fichu, votre bastringue.
2: C'était frustrant.
1: Ça sera diffusé en direct sur la
2: déjà, je vends des bières.
0: Ah, quand tu vois que 40 influenceurs, ils te mettent 40 000 personnes dans un stade et tout le monde est content et il y a des perfs. Voilà.
1: Et parce que c'est humain, là, c'est pas humain. Là.
0: Mettez des influenceurs athlètes. Ça peut se faire mieux, hein. Ouais, c'est un peu triste cette histoire de End Enchanting Game là. Mais moi je pense, je me rappelle plus du nom.
2: C'est pas
0: nom. Enhanced Games.
2: Enhanced Game. Hmm.
0: 760 000 spectateurs cumulés.
1: Ah, c'est pas tant, ouais.
0: Et au max, il y a eu un pic à 60.

0: 31 000 tous en même temps. Donc,
1: oh, si c'est pas de pas bon.
0: Autant te dire que c'est un peu nul. Hein?
1: Ah bah oui, oui.
0: Bah, comparativement aux chiffres qu'on a donnés tout à l'heure, ne serait-ce que Rocket League,
1: ouais.
0: Plus passionnant que ces jeux-là, quoi. Allez, on va se faire un petit interlude.
2: Mais bien sûr.
0: Alors, où est-ce que j'en suis dans le petit sujet là? Oh, petit sujet. Ah! Nous sommes. L'histoire se passe en Bretagne.
1: Ah!
0: Nous sommes en Bretagne, Nolwenn.
1: Je te trouve.
0: Elle s'appelle Nolwenn. Elle est bretonne. On n'aime pas les clichés, mais parfois.
1: Surtout, enfin, on va pas donner ton nom de famille, mais ça ressemble beaucoup à une célèbre chanteuse.
0: mais pas le même.
1: C'est pas pareil.
0: Mais pas loin. Un petit gars qui fait sa bière dans son coin. Un petit brasseur local. Il fait la bonne bière tranquille. Il est sympa. Il fait deux, trois petits goûts, tu vois. Il s'amuse. Il fait des petits produits, des petits mélanges. Et là, il se dit oh, tiens, si je faisais une bière au citron.
1: Okay.
3: Oui.
1: Pourquoi pas?
3: C'est festival, c'est frais.
0: Allez. Il se plie sa petite bière au citron, pof, il s'amuse, il la brasse, il la goûte. Oh là, c'est bon, oh, elle est bonne. C'est... Bah, du coup, je vais la proposer à la vente dans sa petite micro-brasserie, il est content. Voilà le moment de trouver un nom. Alors, qu'est-ce qu'on pourrait donner comme nom à cette bière? Est-ce que vous avez des noms d'une bière au citron, à votre avis? Vous, par exemple, si vous veniez de brasser une bière, là, au goût citron, qu'est-ce que vous auriez donné comme nom?
1: Bière-tron.
3: Si.
0: Hein?
1: Bière-tron, j'ai dit.
0: Un
1: mélange de...
0: Bon, le mec est un peu fan des Beatles.
3: Ok. Ah. Bon, je, du coup, ouais.
0: Qu'est-ce que je pourrais
3: non, citronade, ouais.
1: Genre, la citrus. Genre John Lemon.
0: Exactement.
1: Ah, c'est long.
3: Ah, j'avais Yellow Submarine.
0: Oh, bah ouais! Si j'appelais ma bière la John Lemon!
1: Ils sont forts en blague, ces bretons! Hein.
0: Ah bah.
1: On aime l'humour! Hein. On aime la blague!
0: Il fait ses petites étiquettes qui sont bien jolies!
1: Hop, tu es tellement fier de sa connerie!
3: Surtout que c'est Attends. Local, quoi! Tu
0: ne bah oui,
3: pas à l'international!
1: Il va tellement se prendre un procès au cul!
0: Il la met en vente, ça se vend, mais bon! Voilà!
3: Moi, j'en ai pas bu, par exemple. Ce n'est pas arrivé jusqu'à mes oreilles.
0: Sur l'étiquette, bien sûr, il y a la tête à John avec ses lunettes rondes et ses cheveux longs. En mode, imagine. Sauf qu'au bout d'un moment, hop, petit recommandé.
1: C'est John qui écrit de l'au-delà.
0: Oh, c'est pas John, en général. C'est qui?
3: C'est Yoko Ono.
0: C'est Yoko.
1: Non.
0: Monsieur, je suis pas d'accord c'est que dingue. Vous donniez le nom de mon mari à votre bière au fin fond de la Bretagne.
1: Oh ah, c'est trop drôle.
0: Je vous interdis de la produire. Si vous en reproduisez, vous payez 14 millions de dollars.
1: Oh, la rabat-joie.
0: C'est pas 14 millions, j'exagère. Mais voilà.
1: Oh non, le pauvre.
3: Oh, la casse-pied.
1: Ça fait une bonne histoire à raconter, par contre.
0: Donc, le gars, il a dit, bon, bah, je ne refabrique plus, je vends mon stock et merci, au revoir. Ben voilà, c'était l'histoire de la bière à la John Lemon.
3: C'est bon quand même.
0: Est-ce que c'est pas une histoire passionnante? Qu'est-ce qu'on invente comme truc pour qu'on ait un recommandé d'une star?
1: C'est dur. Celui-là, il a fait fort quand même.
0: Ouais. Oh, je vais fait, attends, qu'est-ce qu'on pourrait faire?
3: Les tabloïds.
0: Un ballet qu'on appellerait Taylor Sweep.
3: Trop con.
0: Ça serait pas phénoménal?
1: Ouais,
0: Rose.
1: Un balai qui fait radio en même temps.
0: Tu sais, mais le balai qui ramasse super bien, ouais, microfibre et tout. Le Taylor Sweep.
3: C'est honteux.
0: Oh, c'est pas honteux! Tout ça, Taylor nous envoie à recommander.
3: Oui.
0: Et on fait des pubs par très bonne sur raison. Internet.
1: Il va nous envoyer très vite, il va nous démonter.
0: Qu'est-ce qu'on peut faire d'autre?
3: Il suffit d'être paparazzi et de publier des photos. C'est compromettant.
0: Le bracelet électronique Sarkozy.
1: Ouais.
0: On peut faire des trucs.
3: On pense
0: ça,
3: à Nico.
0: C'est un peu, tu fais pote avec des superstars, tu vois.
1: Je sais pas si t'es pote.
4: Ouais, je sais pas si...
3: En tout cas, ça lui a fait de la pub argent. Un peu. Il aurait dû en produire peut-être, échanger une lettre ou deux.
0: Non, ça a l'air d'être un gars qui veut pas s'entêter. Et puis, ouais, peut-être pas trop d'argent à mettre là-dedans et du temps non plus. Et je pense qu'il a raison.
1: Et peut-être parce qu'il a mis la tête à John aussi.
0: Ah, il a mis la tête à John.
1: Il mettait une autre tête, tu vois.
0: Non,
3: oui, non. Ça n'a pas.
1: Tu peux dire ça n'a rien à voir. Il va... Je vois pas de quoi vous parler.
0: Il va changer le nom de Sabine chez.
3: Non, oui, en fait
0: donc
3: d'autres.
0: L'interdiction, on va il a jusqu'au 1er juillet mm-hmm. et après c'est terminé récent.
1: Après plus de vente, plus rien.
0: Après plus rien.
1: Oh, il y a vraiment relou là, Yoko.
3: Hein. Est-ce qu'il a fait d'autres bières à l'effigie d'autres de stars de la chanson?
0: Bah, je pense pas, mais moi j'aimerais bien savoir comment elle l'a su. Quoi. C'est incroyable. Mm-hmm.
3: Elle doit, elle doit être à l'affût.
1: Ouais,
3: elle doit
1: taper sur Google tout le temps. John.
0: c'est vrai quand même un petit là-dessus, moment. Ça faisait 5 ans qu'il la faisait quand même, je crois.
1: Ah ouais. Oh, bah il en a bien profité, je pense, alors.
0: Brasserie à Banalec, dans le Finistère. Ah. C'était une bonne histoire, ça. On va profiter de cette belle histoire et en se faisant une petite pause. Musique. Alors, ça, c'est un groupe qui s'appelle God of the Sun. Ah. Si vous appréciez, sachez qu'ils sont en concert au ciel samedi. Samedi au ciel, il y a toute la journée à des concerts. Et c'est entrée gratuite.
1: Oh, encore gratuite.
0: C'est non, incroyable. Non, mais là, il se passe tellement de choses.
1: Allez-y, si c'est gratuit.
0: Donc voilà, ça s'appelle God of the Sun.

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0: Voilà.
2: Mais on est sur quelle émission?
0: Dans Mais Bien Sûr.
2: Mais oui, mais bien sûr. Oui. Ouais.
0: Allez, un petit sujet, Eden, peut-être. Merci, Nolwenn.
2: Oh là là, mais quelle animatrice. Et tu sais que Nagui, il arrête, hein, sur RTL, il y a une place à prendre.
0: C'est pas vrai.
2: Non, sur France Inter.
0: Faut que j'aille faire un peu d'UV avant.
2: Pourquoi?
0: Parce que Nagui, il est très très bronzé.
2: Ouais, non, mais c'est surtout parce qu'il a les cheveux très blancs.
0: Oui, puis égyptien, je crois.
2: Et je pense que ça, du coup, ça fait contraste.
0: Ouais, ouais, ça contraste à mort.
2: C'est surtout ça, plus il a les cheveux blancs, plus... C'est incroyable. Bon, je crois qu'il arrête là.
3: Ah ouais.
0: Ok.
2: Ou je sais pas. Je sais rien. C'est un peu le gros dossier de qui va prendre son créneau à la rentrée.
3: Mmh. J'ai fait encore. N'oubliez pas les paroles. Ça, ça
0: oui, oui, il fait.
2: Oui, mais ça, il continue. C'est juste à quotidienne à la radio.
3: Mmh.
2: Oui, oui. Tut, tut, tut, tut. Alors, qu'est-ce qu'on se fait comme un petit. Qu'est-ce qu'on a comme petit. Oh. Bon, allez. Nos amis anglais.
3: Oh.
2: Ils sont forts, hein.
0: Ah ouais.
2: Ouais.
0: Oh yes.
2: Bien sûr, ils sont forts.
3: Je sais pas.
2: Si, ils sont forts.
0: Pourquoi?
2: Ils sont plus forts que nous, les Anglais. Ils savent mieux faire les trucs.
3: Bon, les rugby, on les bat, non?
0: Le foot, on les bat.
2: Ouais, ouais, ouais. Non, franchement, ils sont forts. Surtout en construction d'autoroutes. Non, vous trouvez pas?
0: On peut leur laisser ça.
3: Ouais.
2: Sauf pas, que ouais. Des fois, ils se trompent.
0: Ah. Du coup, ils sont pas si forts.
3: Ils conduisent à gauche, quoi.
2: Ouais, ils ont construit une autoroute. Ils ont construit une aire de repos. Ils ont mis un parking.
0: Oh, j'ai vu.
2: Puis c'est tout. Et puis, oui, c'est... Il se passe rien.
3: C'est ton sujet, en fait.
0: La route n'est pas reliée, je crois.
2: Ouais.
0: Il y a un pont. C'est quoi? C'est un pont et un parking.
2: Ouais. Voilà, il y a un pont, un parking.
3: Ok.
2: On dirait... pas connecté à l'autoroute.
3: On dirait moi dans SimCity.
0: Ouais.
2: C'est ça.
0: Et toi, tu peux le détruire et tu regagnes de l'argent.
2: Voilà. Ouais, mais moins quand même. Mais du coup, voilà. 58 millions d'euros.
0: Ah bah, oh. Sympa.
2: C'est bien, ça.
0: Ils sont riches.
2: Mais il y a de la place, hein. Du coup. Il y a un parking de 850 places. Au milieu de la cambrousse.
3: Bah, mais je peux pas y croire. Ils vont faire quelque chose. Il faut foutre une gare, un aéroport, un centre commercial plus tard, non?
0: Bah, déjà la route. Non?
2: Bah.
0: On a des infos.
2: Alors, ils l'ont construit.
3: Mm-hmm.
2: Mais à cause des coûts des matières premières, bah là, ils n'ont pas construit la bretelle.
0: Ah.
2: Pour relier.
0: Mais tu ne sens
3: pas fini.
2: Voilà. Du coup, ils ont fait l'autoroute pas loin qui passait, mais ils n'ont pas fait le truc pour sortir.
0: Oh, putain, ils sont. Ah, ça, c'est con, hein.
3: Putain, c'est mal pensé, hein. C'est mal.
2: Et il y avait des histoires de délais juridiques pour des papiers, comme on fait foirer aussi le truc. Et donc, du coup, bah, ça a pris de plus en plus de valeur le fait de la raccorder, de raccorder ce putain de parti. Du coup, ils ont dit, bon, on préfère pas le faire. On oui, raccorde bah, pas. Donc, voilà.
0: Des fois, il faut savoir dire stop.
2: Voilà.
4: Alors que nous, en France, bon, les autoroutes, on les laisse traîner un petit peu longtemps. Là-dessus, au moins, ils auront appris.
2: Ouais, c'est vrai que nous, pour construire un tronçon de 30 km, ça peut durer 47 ans.
4: Ouais.
2: Alors, nous, l'autoroute qui devait traverser le Trièves, qui s'arrête du coup au col, à l'entrée du Trièves, moi, j'en ai entendu parler, j'avais 5 ans. Les premières voitures ont pu faire un tronçon de 20 km 20 ans plus tard.
0: Ok. Voilà. Voilà. Alors, ça devait être une sacrée belle autoroute. Hein.
2: Ah, ben, il y a un magnifique tunnel et un magnifique pont.
0: Ah, ben, attends, il a fallu faire un tunnel et un pont aussi.
2: Ouais, mais ça, normalement, ça va vite. Oui, sauf que ça a ramé. Mmh. Et en fait, c'est une autoroute qui devait relier Grenoble à Gap. Mmh. Et du coup, elle s'arrête à Monestier de Clermont.
4: Ah, oui.
2: Et au bout d'un moment, il y a un nouveau président qui est arrivé. Sur, bon, ça, ils sont stop les conneries, ça a trop duré cette histoire. Où est le projet là? Où est la poubelle? Et hop.
3: Ouais,
2: voilà. Mais du coup, il y a un pont qui enjambe Monestier de Clermont. Moi, c'est mon avis, c'est très moche.
0: Ah.
2: Voilà.
3: Et est-ce que vous connaissez la route qui est parmi les plus chères du monde et qui est située en France?
2: Oh bah,
3: j'ai pas emprunté parce qu'elle n'était pas encore en circulation.
2: C'est Grenoble-Lyon, non?
3: Non, c'est sur l'île de la Réunion. Et c'est la fameuse route du littoral.
2: Ah oui.
3: Je me suis documenté.
2: Non.
3: T'as pas de péage. Non, c'est une
2: la route qui fait le tour de l'île.
3: Voilà.
0: Et ben, ça veut dire quoi la
3: pas
0: plus chère
3: tout
0: ligne
3: le... Je vais te le dire.
0: Ah bah, non, je me tais.
3: Elle doit.
0: J'écoute.
3: Tu es là. Tu es là. Elle fait pas tout à fait le tour. Elle fait pas tout à fait le tour de l'île. Elle relie surtout donc la capitale, la préfecture Saint-Denis à la ville de Saint-Paul. Et elle devait être mise en service dans les années 90, je crois. Et le projet a, je ne sais plus exactement, mais plus que, je sais pas, x10, ça fait quasiment x10 au niveau de du coût. C'est une route qui, donc, comme son nom l'indique, sur le littoral, et c'est un grand viaduc qui fait passer plus rapidement que sur la petite route qui est vraiment.
2: Et c'est vraiment bord de mer. C'est coloré au rocher. C'est que un pont, qui épouse le rocher, tu vois.
0: Ah, là, c'est voilà. Pas facile.
3: On a une partie qui épouse le rocher, et une partie qui. Ah ouais. Et du coup, ils ont eu des tas de complications. Et là, je lis qu'elle a coûté plus de 2 milliards d'euros. Voilà.
2: Ouais.
0: Ah oui, effectivement.
2: C'est pas si long.
3: Et elle a été mise en service en, genre, je sais pas, peut-être en 2023-2024.
2: Ouais,
3: voilà.
2: C'est pas très bien. C'est bien ça. Et tu sais, et du coup, je me baladais un peu tout à l'heure pour trouver des sujets. Et en Hongrie, ils ont fait le même délire. C'est-à-dire qu'ils ont construit un rond-point.
0: C'est drôle.
2: Au milieu d'une forêt.
0: Ah ouais.
2: Hein, voilà.
0: C'est loin, en fait.
2: Mais qui est quand même, pour le coup, là, loin d'une route.
0: Oui, c'est ça la question, okay. En fait. Est-ce que c'est si loin,
2: ouais,
0: de la route?
2: Oui, oui, mais il y a un rond-point. On ne sait pas pourquoi.
0: C'est marrant de se dire, pour la perf. On va commencer par le rond-point.
2: Voilà.
0: Ok, bah, bravo les Hongrois.
2: C'est fort, hein. Comment on fait pour être bête à ce point-là?
0: Bon, après, des fois, il faut tenter des trucs, ça marche.
2: Ouais, c'est le seul truc que j'explique dans ce genre de situation. C'est sous une histoire de mafia. Italie, des histoires.
0: Construis-moi une roue.
2: Vas-y, j'ai des entreprises de PTP. Il faut qu'ils travaillent. Ou vraiment, c'est l'incompétence. Mais là, c'est quand même de high level.
0: Peut-être un mélange des deux.
2: Non. En tout cas, nous, on n'est pas prêts de faire Castres-Toulouse en autoroute. Hein. Qu'est-ce que t'en penses, Nathan?
3: C'est quoi?
2: Tu prends quoi l'histoire de...
3: Je l'ai pas.
2: L'autoroute Toulouse-Castres, oui, ça manifeste, ça coupe des arbres, après ils envoient des CRS et après ils se tapent dessus. Ah ouais, là. Comment elle s'appelle? Ah, si,
4: la 69.
2: Ouais, la 69.
0: Ah,
3: d'accord, ouais.
2: Bah après, moi, clairement, pour être allé à Castres en voiture,
0: ça t'a castré les.
2: Oh! C'est un enfer!
0: Et de toute façon, pour aller par là-bas ou vers Bordeaux, c'est nul.
2: De chez nous,
0: c'est nul.
2: Tout est très bien. Mais pour faire Toulouse-Albi, oh la vache. Castres, c'est un enfer total.
0: Ok.
2: Tu pètes un câble. Il faudrait moins qu'il fasse une rocade. Voilà. C'est tout. C'était un petit sujet autoroutier. Ça vaut ce que ça vaut. Un petit interlude. Oh, bien sûr. Quelle heure il est? On se fait un petit truc. Allez, Malus, toi qui adores les animaux.
0: Ah ouais.
2: Tu veux un job de rêve?
0: Ouais.
2: 70 000 euros par an.
0: C'est quoi le... Faut s'occuper de quoi?
3: Ça va.
0: C'est quoi le loup? Est-ce que c'est un loup, le loup?
2: Dog sitter, nourri, logé.
0: Mais c'est où?
2: Bah, c'est... Attends, je vais te dire. C'est au Royaume-Uni.
0: Ok. C'est pour garder les chiens de la Queen?
2: Pas la Queen, mais quelqu'un qui est juste en dessous, je crois.
0: Ok.
2: Voilà.
0: Ah, oh, sympa.
2: Nous cherchons un accompagnateur de chiens et assistant de domaine fiable et attentionné.
0: C'est quoi, assistant de domaine?
2: Ce rôle consiste principalement à assurer une présence constante sur la propriété et à veiller au bien-être et la routine quotidienne du chien de la famille. Mmh. Et aider l'équipe domestique pour les tâches de soutien légère sur le domaine. Donc.
0: Ah, mais c'est sympa, ça.
3: Mais ça doit pas être pépère. Voilà.
0: T'es cantonnier, quoi. Cantonnier du domaine.
2: Promenade, le nourrir, surveiller son bien-être, l'emmener chez le véto, chez le toiletteur.
0: Ok.
2: Et comme le gardien du domaine, il a pas que ça à foutre, bah, du coup, il faut quelqu'un qui soit à temps complet pour le chien. Tu postules?
0: Bon, j'ai regardé plein de vidéos de Esprit Dog. Si vous savez pas ce que c'est un éducateur canin sur YouTube, c'est génial. Regardez, parce que du coup, je me sentirais apte.
3: Calé.
0: Je pense à éduquer. Mais faut lui parler anglais au chien ou pas?
2: Alors, ce poste est idéal pour une personne qui apprécie un environnement calme et structuré, et qui est fier de maintenir un foyer accueillant et bien géré. Voilà. Les horaires, 9h-18h, ce qui n'est pas non plus... Et du dimanche au jeudi.
0: Putain, mais il paye 70 000 balles.
2: Donc vendredi, samedi, t'es en week.
0: Non,
2: t'es
0: mais attends, faut se jeter dessus, là.
2: Bah ouais. C'est... Alors, tu peux venir avec ton conjoint et tes animaux de compagnie, si tu veux. Voilà.
0: Non, mais alors là.
3: Mais où est le loup ? Voilà, c'est ça. On repose la question.
2: Il y a... Ah, mais c'est l'annonce qui est décrite.
3: Et si Toby tombe malade, c'est compliqué. Moi, le stress, un peu, j'ai l'impression. Hein.
2: Ah, la responsabilité d'un toutou, toi, tu paniques.
0: Puis s'il a le poil de travers et tout, pas.
2: Ah ouais. Incroyable, ça.
3: Si le toiletteur l'a un petit peu, lui a un peu mal parlé, on peut le laisser.
2: 70 000 euros.
0: En livres, peut-être, non ?
3: 70 000.
2: Non, mais c'est converti.
0: Ah, c'est ouais. C'est marrant.
2: C'est 61 000 livres.
0: En fait, je pense qu'ils ne se rendent pas compte du prix que ça vaut dans la réalité.
2: C'est possible, hein ?
0: Peut-être. Comme c'est les hautes sphères, quoi.
2: C'est quand même, c'est un cadre bien payé, demi-cadre sup, quand même, ça, 70 000 euros par an.
0: Ah oui, c'est beaucoup de sous. C'est pas ce que tout un chacun gagne.
3: On est à peu près dans les 5 000 par mois, quelque chose comme ça.
0: Bah, ouais.
2: On y va, Malus ?
0: Bah ouais. Bon,
2: a priori, ils ont reçu des milliers de demandes.
0: Ah bah oui, ouais.
2: Nolwenn, un toutou comme ça. Sur le papier, ça peut être job de rêve, hein. Mais qu'est-ce qu'on en pense au fin fond de son soi-même.
1: Bah, on en pense que après il faut que le coût de la vie suive aussi parce qu'il me semble que là-bas tout coûte cher. Le
2: logement, ouais, mais t'es alors t'es logé hein.
0: Oui. T'es ah ouais. Tu peux ramener ton conjoint ainsi que tes animaux.
3: Tu dors sur place.
2: Logé, nourri, dans un cottage.
0: Ah,
2: un cottage, c'est pas rien.
0: Très sympa le cottage.
2: C'est un cottage.
1: Ça peut faire pencher la balance effectivement.
2: Et nous, et ben.
1: Mais t'as pas de vie quoi. Enfin, 9h-18h, ok, mais après...
2: Bah, pour le coup, vendredi, samedi, t'es libre. Et c'est même pas la nuit.
0: Non, mais c'est trop génial.
1: Ouais, je sais pas, il y a un truc...
0: Mais c'est vrai que...
3: Il y a un truc qui chiffonne.
2: C'est en Angleterre, ils disent pas chez qui.
0: Ouais, parce que ça se trouve, c'est...
1: Faire fond de la cambrousse.
0: C'est pas à London, quoi.
1: Ouais.
2: Ouais, on sait pas trop, mais...
0: Ça doit être peut-être pas trop loin pour... Si la Queen, elle veut voir...
2: C'est peut-être dans le sexe.
3: Attends, ils ont du talent pour construire des autoroutes. Ils doivent avoir pour relier tout ça.
0: Ouais, et là, le cottage m'a eu.
1: Ouais.
0: Pourquoi pas ? Non, effectivement.
2: Je pense que je fais 2-3 ans, puis après, je me tire.
3: Mais ouais,
0: ça suffit. Ah bah oui.
2: Ouais.
0: T'as plein de sous dans
2: pas
0: les poches.
2: Pas un truc...
0: plein de livres dans ta bibliothèque.
2: Et là, tu sors rien comme thune, là.
0: Bah ouais.
2: Vu que t'es nourri, logé...
0: Tout dans la poche. Après, par contre, les impôts... Oh là là.
2: Ouais, mais si c'est les impôts anglais.
0: Ah ouais.
2: Pas beaucoup moins, oh là là.
0: Ah ouais.
2: Ah bah oui.
0: Ok.
2: Il y a qu'ici qu'on se fait assassiner. Hein.
0: On embrasse
2: bon,
0: les impôts.
2: Voilà, quand tu vas chez le médecin, tu payes pas cher et tes médicaments ils sont remboursés.
0: Bah merci. Hein. Donc voilà. Merci à
2: en Angleterre un peu moins, faut pas tomber malade.
3: Puis le transport coûte cher et puis les routes pas en bon état.
2: Voilà les routes. Puis rouler à gauche, bizarre.
0: Puis Arsenal perdra samedi.
2: J'ai eu pas mal de trucs ces derniers temps sur des jobs un peu comme ça. Là. Il y a eu un reportage sur des mecs qui conduisaient des énormes camions en Australie. Tu sais, nous, quand tu vois un semi-remorque, c'est grand. Bah, eux, il y a 6 bennes.
0: En même temps, tout est démesuré là-bas.
2: Et eux, par contre, ils sont payés, mais un truc de fou. Par contre. La responsabilité du truc, ils font les camions, ils font 90 tonnes en tout.
3: Tout ça.
0: C'est combien en France un tonne ?
2: Nous, c'est maximum, c'est 34, je crois.
0: Ah ouais, ça fait 3 camions.
2: Quand t'as des semi-remorques.
0: Ah ouais, quand même.
2: Et eux, ils ont, tu vois, donc t'as deux bennes, eux, ils vont jusqu'à 6.
3: Leur
2: et
3: route,
2: ça, c'est s'ils sont pas en forme.
3: Leurs routes, elles sont toutes droites.
2: Par contre, oui, la route est toute droite. c'est au milieu du désert et c'est large. Mais ouais, voilà le bordel quand même.
0: Bah pour faire les manœuvres.
2: Et par contre, eux ils conduisent genre sur la journée, ils conduisent 18 heures. Hein. Ils sont pas là pour acheter du temps.
0: Il n'y a pas les 2 heures de pause quoi.
3: Il n'y a, pas de conducteur.
2: Le chrono tachygraphe, le petit mouchard qu'il y a dans les camions en Europe, je pense qu'il n'existe pas là-bas.
3: Je savais pas.
2: Mais okay. Là, bon, après, effectivement, les mecs se gavent, mais par contre, c'est une. C'est mieux d'être doxiteur.
0: Ah oui.
2: En Angleterre, même s'il fait, même s'il pleut.
0: Ça se trouve, le chien, c'est un énorme sauvage.
2: Ah, mais c'est possible.
0: C'est peut-être ça. Mais on peut le rééduquer, regardez, esprit dog.
2: Allez, on va se faire une petite coupure Zikmu. Alors, qu'est-ce que c'est, la troisième? Ça s'appelle Witch Post.
3: Allez.

0: On est reparti pour les 10 dernières minutes de mai, bien sûr, sur Radio Grésy Vaudan. Nolwenn, une fréquence ?
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2: Faux départ, Nolwenn.
0: Et du coup, on va enchaîner avec le quiz de Jonathan pour finir de se cultiver.
2: Voilà.
3: Eh oui.
0: Petit jingle, c'est le quiz de John.
2: Le Jonathan. Voilà.
3: Et pour faire une dédicace à mon ami Marie qui prend l'avion aujourd'hui pour 2 ans pour le Canada.
0: Oh là. Putain, c'est long, 2 ans d'avion. Okay.
3: Je fais un quiz. Américain, voilà. Est-ce que cette célébrité est américaine, des États-Unis d'Amérique, ou canadienne? Ça peut être dur ou ça peut être. Tu vas voir.
0: C'est un peu pareil, quoi.
3: Ok.
0: C'est le gros pays là-bas.
3: Ok. Keanu Reeves, américain. Il est canadien, mais naturalisé canadien. Ah. Né au Liban, de parents compliqués. Il y a beaucoup d'origine.
0: Du coup, il est canadien.
3: Il est canadien.
0: Officiel.
3: Bien joué.
0: Ok.
3: Steve Carell.
0: Je sais pas qui c'est.
2: C'est canadien. Office.
3: Et non, mais il est américain, mais il dit qu'il est citoyen d'honneur canadien.
0: Voilà, ouais, c'est son truc à lui de dire. Aussi,
3: Ensuite, Avril Lavigne.
0: Ah, elle.
2: Canadienne, c'est sûr. Ouais, garantie.
0: Aussi. Ouais, elle a bien un nom de canadienne.
3: C'est ça, bravo, elle est canadienne. Pamela Anderson.
0: Oh, c'est une ricaine.
2: Ricaine.
1: Américaine.
0: Non ?
3: Qui ? Toi, t'as dit ?
2: Américaine.
3: Américaine. Eh ben, canadienne d'origine, elle est née au Canada, mais naturalisée américaine.
0: Ah, oh. Donc on a bon.
3: Là, on va voir si vous connaissez. Alex Morgan.
0: Ah, c'est une américaine. Bah oui, c'est facile, oui. Ça.
2: Américaine.
0: Footballeuse.
3: Je la connaissais pas.
0: Attaquante.
3: J'ai pas trouvé de footballeuse canadienne.
2: Et pourtant, elles sont fortes.
3: Jim Carrey.
0: Jim.
2: Il est canadien, naturalisé américain, je crois.
3: Ah non, il est juste canadien.
2: Ah,
3: juste canadien.
0: J'ai tout aidé.
3: Russell Crowe, il est quoi ?
2: Il est australien.
0: Ouais.
3: Et il y avait un piège. Et non, il est néo-zélandais.
2: Ah,
0: c'est tombé. Ah, dommage.
3: J'ai pas tombé dans le piège.
2: Non, mais je savais qu'il était d'en bas.
0: Ouais.
3: Taylor Swift.
0: Ah ouais, elle est américaine.
3: Ouais, américaine. Ah bon ? Ouais, elle est américaine.
2: Bah oui.
0: Ma fille.
3: Taylor Lautner.
0: Ah, en parlant de Taylor.
2: Je sais pas qui c'est.
3: C'est Jacob.
0: C'est Jacob.
3: Jacob.
0: Twilight.
2: Ah, je connais pas.
0: Team Jacob ou Team Edouard ? C'est aussi l'ex de Taylor Swift.
2: Ça, faut que je regarde.
3: Ah, ouais.
0: Et d'ailleurs, il s'est marié à une Taylor, du coup. Non, comment ? Attends, comment il s'appelle ? Taylor Lautner. Du coup, il s'est marié avec une Taylor et du coup, ils s'appellent tous les deux Taylor Lautner. Pour info.
3: Ils sont bons.
0: Je ferme la parenthèse.
3: Ça me dit pas s'il est américain ou canadien.
2: Parenthèse magnifique.
0: Ah, boy de canadien et peut-être de canadien.
1: Oh, non, américain. Pourquoi
3: il. Eh non, il est américain.
0: Ah, mais
1: ouais. Bon.
0: Ah, bah oui, s'il est sorti avec Taylor.
3: Elliot Page.
2: Canadien.
0: Ouais.
3: Ah, canadien, tout à fait. Justin Bieber.
1: Canadien.
3: Oui. Selena Gomez. Selena Gomez pour dernier.
1: Non, pas Porto Rico. Elle n'est pas d'Amérique latine, elle ? Non ?
3: Ah, le jeu est facile, hein. C'est américain, canadien.
0: Moi, je dirais américaine.
1: Vas-y, américain.
3: Elle est bien des États-Unis d'Amérique. Ouais. Bravo. Ah, vous avez eu un peu le nez. Vous avez un peu le nez.
2: Quiz de John, c'était le quiz de John. Quiz de John.
3: Bientôt.
2: Ok.
0: Combien il nous reste, là, Dan ?
2: Eh ben, il nous reste. Il nous reste 5 minutes. On est bien. Est-ce que j'ai un dernier tout petit truc ? Qu'est-ce que j'aurais ?
0: Faut qu'on meuble là.
3: Ouais.
0: Hein ? Alors.
3: J'ai les mains moites, pas vous.
0: Ah, super.
3: C'est terrible.
0: Ça, c'est du bon meublage.
2: Non. Alors, j'ai un tout petit truc dans la main, c'est une carte.
0: Ah.
2: Voilà. Je suis tombé sur un petit jeu où le principe, c'est de poser 10 questions sur un sujet. Et je vais vous donner le nom du sujet. Et les questions vont de extrêmement simples, voire totalement évidentes, à très très très dures. De 1 à 10. Et en fonction du sujet que je vous donne, vous allez vous dire, à votre avis vous-même, combien vous allez avoir de bonnes réponses.
3: Ah,
2: si par exemple,
3: tu
2: vas dire, moi tu me dis la littérature, je me mets 1. Si je fais 1, j'ai gagné.
0: D'accord.
2: Tu vois ?
3: Ok.
2: Alors, le sujet, c'est Jean-Claude Van Damme.
3: J'y sais, je dis.
0: J'adore l'eau.
2: Alors, par exemple, Malus, tu te mets combien sur Jean-Claude Van Damme?
0: Je dirais que comme la première et la deuxième, ça doit être évident, je mettrais 3.
2: Ok. Nolwenn?
1: 2.
2: Deux.
3: D'accord.
2: Ouais.
3: 5.
0: Oh là là.
2: Sur un 5. Cola, si tu as quelque chose à dire.
4: Oh, moi, ça doit être 3 ou 4 pareil. Hein.
2: Okay. alors. Est-ce que. Alors, Jean-Claude Van Damme, est-ce une célèbre marque de goûter pour enfants?
0: Ah. Je crois que non.
3: Moi, je dis que non. J'en ai jamais acheté.
1: Non.
2: Non, tu peux le dire plus fort, Noël.
0: Assume, Noël. Non, oui, Noël.
2: Oui. Oui, effectivement, Jean-Claude Van Damme n'est pas une marque de goûter pour enfants. Quand je disais la première, elle est évidente. Dans la plupart de ses films, pratique-t-il le rap, le karaté ou le transformisme?
0: Je
2: vous ai dit, c'est évident au début.
3: Oh.
2: Alors, vos réponses, je veux des réponses.
3: Karaté.
0: Karaté.
2: Voilà. Troisième question. Par quel adjectif anglais se qualifie-t-il lui-même pour dire qu'il s'est réveillé et qu'il est au courant?
3: Ah oui, il est aware.
1: Aware.
0: Oh, voilà. Je savais pas, j'aurais perdu.
2: Il est aware pour l'instant.
3: T'as dit 4?
2: On a dit 3.
1: J'avais dit
2: 3. A-t-il interprété le colonel Guile dans le film Super Smash Bros ou dans Street Fighter ou dans Mortal Kombat?
3: Dans Street Fighter.
2: Jonathan est là sur un 4 à la suite. Le 5. Dans quelle série des années 90 fait-il une apparition?
3: Friends.
2: Bravo.
0: C'est très drôle d'être cultivé sur
2: les muscles de Bruxelles.
3: J'ai beaucoup de respect pour Jean-Claude Van Damme.
2: Tellement lui grimper dessus, ouais. C'est incroyable. Donne l'année à laquelle il émigre vers les États-Unis à 3 ans près. Là, on commence à moins faire le malin.
0: C'est chaud, ça. Mmh.
3: 79.
2: Mmh, 3 ans près, tu gagnes, car c'est 1982 avec 3 000 $ en poche.
0: Wow, c'est chaud. Oh, on a le frisson.
3: Vous avez le droit de jouer.
2: Quel est le premier film à succès dans lequel Jean-Claude tient le premier rôle en 1988? Chef d'œuvre.
3: Ça doit être.
2: Au passage.
3: Mince, j'ai plus le nom. C'est pas kickboxing.
2: 30 secondes.
3: C'est pas kickboxing, c'est. Merde.
2: C'est Bloodsport.
0: Bloodsport.
2: 8. Comment se nomment les deux personnages qu'il interprète à merveille dans Double Impact? Achille et Alex et Chad Warner. Combien a-t-il rapporté au box-office le film Le Grand Tournoi à 2 millions de dollars près?
3: 69 millions de dollars.
2: Et ben on est sur 55 millions de dollars.
0: Même,
3: c'est même incroyable. Même.
0: Bravo, JC.
2: Et quelle est l'adresse exacte où se déroule le film JCVD?
3: Ah, chez lui. Il se fait prendre en otage par un fou.
2: Ouais. Et du coup, oh,
3: chez lui.
2: 61A rue Van der Schoor à Schickersberg. C'était mais bien sûr. On revient dans 15 jours. Merci à tous et à toutes de nous avoir écoutés. On est au top.
0: Au revoir. Soir.

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0: n'ai jamais entendu parler d'une armée de singes, docteur. 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

Moi, j'en conclurai que bon, ben voilà, c'est tout. Hein. Voilà, contre le racisme, pas de racisme. Ouais, contre le racisme, buvez un verre d'eau, ça passera. Et avec une serviette froide sur le front, petite compresse avec deux Aspro, et puis bon, normalement, ça devrait. Normalement, c'est réglé. Dans la demi-heure. Look down, how much time is. Look down.

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bonjour et bienvenue dans mon émission De la Lumière au Grenier. Au programme du rock, de la soul, un zeste de chansons françaises et de world music, des sons vintage, des nouveautés et les grandes et petites histoires qui font la rock culture. Cette semaine, je vous emmène faire un tour en métro.

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1: Pour inaugurer cette quatrième et dernière émission de notre Mai du Made in France, je voulais vous faire écouter la voix de Sam Sauvage, le nouveau phénomène de la scène française, nommé Révélation de l'année aux dernières victoires de la musique. Ce boulonnais de 25 ans a sorti en début d'année son premier album, où il étale une palette stylistique large, jonglant avec les codes de la pop, du rock des années 80, de l'électro et de la chanson française. Il s'est fait remarquer par ses ritournelles dansantes évoquant Indochine ou Stromae, mais pour ma part c'est cette chanson, Un cri dans le métro, qui m'a le plus accroché. Sauvage se met dans la peau d'un chanteur des rues, adoptant un expressionnisme brut à la manière de Jacques Brel, et si l'exercice est périlleux, il est réussi. Un instantané de la vie quotidienne dans les entrailles de la ville, qui est une source d'inspiration intemporelle pour de nombreux chanteurs, et ça depuis bien longtemps.
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1: Déjà en 1958, les couloirs du métro inspirent un jeune novice que le public français va découvrir avec cette chanson Le Poinçonneur des Lilas, Serge Gainsbourg. En effet, ce titre devenu aujourd'hui un classique du répertoire français sera le premier succès de ce musicien qui à 30 ans tarde à percer dans le métier. Pourtant, son talent est indéniable. C'est un parolier qui s'inscrit dans la droite ligne de Boris Vian, maniant avec la même dextérité la provocation, le cynisme et la poésie. Musicalement, son goût du jazz ou de la musique classique l'éloigne des mélodies faciles en vogue dans la chanson populaire des vedettes de l'époque comme Dario Moreno ou Annie Cordy. Enfin, il y a ce physique ingrat, cette voix grave et timide qui semble ne pas s'assumer. Bref, il faudra tout le soutien de Jacques Canetti, directeur des disques Philips, et de l'arrangeur Alain Gorailleur pour que le talent de Gainsbourg puisse enfin exploser. Avec leur aide, Gainsbourg, comme le poinçonneur de sa chanson, pourra voir le bout du tunnel et lancer enfin une carrière qui va le porter pendant plus de 30 ans au sommet de la chanson française. Près de 20 ans après Le Poinçonneur des Lilas, c'est un autre phénomène musical français qui va naître grâce à une évocation du métro, le groupe Téléphone. Et si en 1958, Le Poinçonneur des Lilas de Gainsbourg est une évocation poétique d'une vie urbaine qu'une grande majorité des Français ne connaissent pas, 20 ans plus tard, la donne a changé. La France est devenue urbaine, la croissance économique des années 60 a imposé un modèle fondé sur le consumérisme, la construction de grands ensembles aux périphéries des villes et le rythme de vie métro-boulot-dodo qu'interprète Jacques Higelin au milieu des années 70 dans le film elle court la banlieue. Higelin qui à la même époque essaye de faire émerger un son rock chanté en français et devient le mentor d'un quatuor de jeunes rockers parisiens bien décidé à adapter le rock des Stones et des Who à la langue de Molière. Et pour se placer en rupture avec la grande tradition littéraire de la chanson française de l'époque, Téléphone fait le choix de faire des chansons en phase avec le quotidien de son jeune public, qui se reconnaîtra forcément dans cette évocation d'une divagation dans les couloirs du métro.

Un peu de douceur dans ce monde de brut avec Gérald Gentil et son métro, qui n'est pas le symbole de l'aliénation moderne, mais un lieu de rencontre et de rêverie. Même thème pour Kent dans le titre à suivre, Métropolitain, un titre datant de 1998, extrait d'un mini-album très étrange sorti par l'ancien chanteur de Starshooter. Un album où Kent abandonne le format classique de la chanson rock pour proposer une musique aux ambiances sombres et atmosphériques, des vagues synthétiques ambient sur lesquelles sa voix, comme absente, semble planer. Un album qui a désarçonné bien des fans à sa sortie, mais qui, plus de 20 ans après, mérite certainement une réévaluation.

0: Une petite dernière avant d'arriver au terminus de cette première séquence de l'émission, avec un duo qui sait de quoi il parle puisqu'il a démarré sa carrière dans le métro parisien il y a presque 20 ans, récoltant autant d'applaudissements que d'amendes de la RATP. Formé par deux amis d'enfance originaires de Sète, Zoufris Maracas est un groupe de musique éclectique, festive et revendicative qui fait perdurer la tradition de la mano negra et autres négresses vertes. Il propose un joyeux mélange de rythmes latins, africains et orientaux et d'une tradition de la chanson française qui, de Renaud à Ferret, balance des punchlines à la face des puissants et des injustices de notre monde. Écologie, inégalité sociale et lutte pour la liberté, mais aussi amour sous toutes ses formes, les chansons de Zoufris Maracas mettent en scène aussi bien les jeux de séduction que des situations tragicomiques et les couloirs du métro leur offrent une comédie humaine source d'inspiration inépuisable.
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0: Cette petite virgule sonore nous permet d'introduire une nouvelle rubrique qui nous plonge dans l'univers du hip-hop et notamment du rap old school et de son art du sample. Un art musical qui vise à découper, trafiquer et passer en boucle des extraits de disques piochés dans des styles très variés pour construire un tapis musical sur lequel un MC pose des textes. Et aujourd'hui, un hommage à celui qui est certainement le plus doué des beatmakers français, DJ Mehdi. J'ai eu déjà l'occasion de consacrer une émission l'an dernier à ce Mozart du sampling, disparu en 2011 à l'âge de 34 ans, et Arte a consacré une série documentaires passionnantes qui permet de rentrer dans les coulisses de la fabrication de ces grands morceaux de rap français, dont DJ Mehdi est l'architecte. Et c'est dans ce documentaire que j'ai pioché ce témoignage de Rimka, ami de Mehdi et MC du collectif 113, une des formations avec qui le DJ a fait ses armes. 25 ans après, Rimka revient sur ses séances de travail et sur ses discussions qui ont donné naissance à la première chanson rap consacrée par une victoire de la musique.
1: Il me disait, Karim, tu sais, les Américains, ils vont puiser dans les disques qu'ils ont écoutés quand ils étaient jeunes, dans la soul, où on se disait, mais et nous, on a notre histoire, on a notre culture. Les discussions qu'on avait, c'était ça. Il faut qu'on retrouve cette ambiance qu'on a à la maison, qui est particulière dans les familles populaires, les familles africaine. Mehdi me dit, bon bah, passe chez moi ce soir, on va bidouiller quelque chose. Je prends tout ce que je trouve chez moi en fait. Des mixtapes, des cassettes, du bled de mes parents, des vinyles, tout ce que j'ai trouvé. Je les prends, je vais chez Mehdi, premier vinyle, c'est incroyable quoi. Je m'en rappellerai toute ma vie, le premier vinyle qu'il prend, il met...

0: C'est donc sur un vieux vinyle piqué par Rimka dans la discothèque de ses darons que DJ Mehdi va poser la base de Tonton du Bled. Une vieille rengaine algérienne du chanteur Ahmed Warbi, un chanteur oranais fondateur d'un genre populaire dans les années 50 et 60. Mehdi va donc reprendre à son compte l'idée de Rimka de rendre hommage à la culture de leurs parents en intégrant ce sample dans la chanson qui va devenir en 99 un standard du rap français. Malheureusement, le producteur n'a pas pris la précaution de clearer ce sample, c'est-à-dire de demander une autorisation préalable à son auteur. Il est loin de se douter du succès que va avoir Tonton du Bled et des convoitises qu'il va engendrer chez les ayants droit du chanteur oranais. DJ Mehdi s'en sera quitte pour faire un gros chèque pour régler l'affaire à l'amiable et il tirera une grande amertume de cet épisode qui contribuera à l'éloigner du monde du rap et des samples pour se consacrer à sa propre musique dans le domaine de l'électro. Il n'en reste pas moins que 25 ans après sa sortie, son Tonton du Bled est toujours aussi jubilatoire.
1: Hey, tonton, les cabas sont trop lourds.
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Avec ce jingle, nous lancerons une rubrique de notre émission consacrée à la musique du 21e siècle. En effet, je vous propose d'évoquer chaque semaine les chansons que nous écoutions il y a 10 ans, il y a 20 ans, soit le meilleur des années 2006 et 2016. Et en 2006, un des événements musicaux de l'année est le deuxième album de Charlotte Gainsbourg, 20 ans après son premier disque sorti sous la houlette de son père alors qu'elle était qu'une préado de 13 ans. 20 ans plus tard, Charlotte est une femme et une artiste accomplie qui a fait sa carrière en tant qu'actrice. Et pour son retour à la chanson, elle s'entoure d'un plateau artistique remarquable. Le duo français R compose la musique, tandis que les paroles sont confiées au britannique Jarvis Cocker, chanteur de Pulp, et à l'irlandais Neil Hannon de Divine Comedy. Ainsi, afin de marquer sa différence avec ses célèbres parents, Charlotte choisit de chanter principalement en anglais et la combinaison de la musique enveloppante de R avec sa voix crée une alchimie particulièrement réussie. L'album est très bien reçu par la critique et le public puisqu'il se vendra plus de 500 000 exemplaires.

En 2016, le phénomène pop français s'appelle Mathieu Lescope. Il vient de Châteauroux, il se fait tout simplement appeler Lescope. Son deuxième album, Echo, sorti cette année-là, nous plonge dans une ambiance cold wave nocturne autour de portraits de personnages que le chanteur compare lui-même à l'univers des romans noirs de Bret Easton Ellis. Héritier assumé d'Étienne Dao et de Daniel Darc, il sait rendre ses influences années 80 très contemporaines. Lescope nous chante Flash et c'est dans la lumière au grenier et nulle part ailleurs.

Et voici le moment des nouveautés avec cette semaine un florilège de jeunes voix féminines françaises. Et pour commencer, mes favorites, le duo Copycat. Quelques mois après avoir sorti un premier EP qu'elles défendent avec brio sur scène aux quatre coins de France, Apolline et Zoé ont trouvé le temps de mettre en boîte un nouveau titre qu'elles viennent de poster sur leur réseau. La chanson s'appelle « Mode avion » et reprend leur recette préférée. Un texte très actuel, une énergie communicative, des harmonies vocales pleines de vitalité. Les Copycat sont toujours pieds au plancher pour notre plus grand plaisir.

Elle a choisi le nom de scène Au Clou. Et avec son premier album sorti l'an dernier, elle a séduit la critique et notamment les Inrecuptibles qui en ont fait le meilleur album français de l'année. Il faut dire que malgré son jeune âge, la musicienne formée au piano classique et au violoncelle a su tisser sur son ordinateur des textures musicales aériennes et délicates comme une dentelle. Une production principalement électronique et minimaliste, mais qui pourtant reste très incarnée et chaleureuse. Une nouvelle voix singulière à suivre. Plus classique mais pas moins charmante, la dernière voix féminine de notre séquence nouveauté nous vient de Lyon. Pauline Le Quenièque signe sous le nom de KCD son quatrième album, certainement le plus abouti. Musicalement, L'immensité, l'immédiat est un disque qui porte bien son nom. Sa pop rêveuse et spontanée, faussement simple, aux mélodies entraînantes, fourmille d'innombrables détails, d'arrangements sophistiqués et variés. Résolument pop et très inspirée des années 80, celle de Lio et Élie Jacquenot, la chanson à suivre s'appelle « Danser sous la pluie ».

Et nous voilà à la fin de l'émission et un autre fil rouge consacré au piano. Et nous ne pouvions imaginer terminer ce mai du Made in France sans entendre le maestro Michel Polnareff. Formé tout jeune au classique, Polnareff a dès son premier disque sorti en 1966 démontré

et toute son habileté à composer des mélodies ensorcelantes et de les enrober d'arpèges de piano virtuoses. Love Me, Please Love Me est un de ses premiers tubes et il débute sur une avalanche d'arpèges de piano reconnaissables aux premières mesures. Une marque de fabrique que Paul Naref creuse depuis 6 décennies avec un immense talent. Je vous laisse donc en compagnie du maestro Paul Naref et vous donne rendez-vous la semaine prochaine.

0: vous écoutiez Il me dit, le deuxième titre de la jeune artiste If After Midnight, qu'on vous diffuse en exclusivité, puisque le titre sort en avril sur les plateformes.
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5: Il y a un certain nombre d'interdictions malgré l'interdiction de manifestation. Je pense notamment aux arrêtés pris par Madame la Préfète pour l'interdiction de transport d'armes.
6: 5 avril 2023, Gérald Darmanin, alors ministre de l'Intérieur, au sujet de la manifestation du 25 mars 2023 à Sainte-Soline.
5: Sachez que cet arrêté de transport d'armes qui semble frapper du coin du bon sens a été attaqué au tribunal par la Ligue des Droits de l'Homme. Le tribunal administratif a validé fort heureusement le travail de la préfète des Deux-Sèvres, mais pour vous dire dans quel état d'esprit un certain nombre de personnes étaient en vue de cette manifestation.
6: Gérald Darmanin a donc expliqué que la Ligue des droits de l'homme critiquerait des arrêtés préfectoraux de transport d'armes. Des propos stupéfiants, la LDH serait donc un organisme qui encouragerait la violence armée et bien entendu l'écoterrorisme. Mais Darmanin ne s'est pas arrêté là, en sous-entendant que désormais la LDH soutiendrait le terrorisme, il a clairement menacé l'association de lui couper ses subventions.
5: Alors vous parlez de la Ligue des droits de l'homme, je ne connais pas les subventions données par l'État, mais effectivement je pense que ça mérite d'être regardé dans le cadre des actions qu'ils ont pu mener.
6: Suite à ces propos aberrants contre la LDH, le 12 avril 2023, la députée Éliane Assassi, présidente du groupe communiste, prend la parole à l'Assemblée et s'adresse à la première ministre d'alors, Elisabeth Borne.
7: Ma question sera particulièrement solennelle. Elle concerne la République, la défense des libertés et des droits. Le ministre de l'Intérieur, M. Darmanin, a menacé de manière à peine voilée la Ligue des droits de l'homme de sanctions financières. Il a déclaré, il faut être précis, « Je ne connais pas la subvention donnée par l'État, mais ça mérite d'être regardé dans le cadre des actions menées. » Madame la Première Ministre, les choses sont claires. Votre ministre de l'Intérieur envisageait sans sourciller remettre en cause les subventions à la LDH, car cette dernière avait exercé un rôle d'observateur de vérification du respect des libertés et des droits à Sainte-Soline ou sur d'autres théâtres d'affrontements de tensions. Ces menaces sont d'une gravité insupportable. Pouvez-vous accepter qu'un ministre de la République envisage de porter atteinte à une association qui est l'honneur de cette dernière? La Ligue des droits de l'homme, vous le savez, mais je le rappelle, a été créée pour défendre un innocent victime de l'antisémitisme et de la raison d'État, le capitaine Dreyfus. Elle a étendu d'emblée son action à la défense de tout citoyen victime d'une injustice ou d'une atteinte à ses droits. Dès le début du XXe siècle, seule, elle porta la justice sociale et les droits des travailleurs. Madame la Première Ministre, n'oublions pas, à la Libération, un tiers du comité central de la LDH avait disparu, assassiné, mort, en déportation ou fusillé. Victor Bache, son président, fut assassiné en 1944 avec son épouse Ilona par la milice et les nazis. Tout au long du XXe siècle, jusqu'à nos jours, cette grande association exerça avec vigilance et humanisme le contrôle des excès des pouvoirs publics. Sans elle et d'autres vigies, l'autoritarisme nous guette peut prendre le dessus. Avec 1000 personnalités qui ont déjà signé une tribune publiée ce jour dans l'Humanité, nous le disons fermement. Ne touchez pas à la Ligue des droits de l'homme. Je vous demande, Madame la Première Ministre, d'affirmer sans ambiguïté qu'aucune menace ne pèse sur elle. Je vous demande d'affirmer devant le Sénat que vous désavouez les propos de votre ministre de l'Intérieur.
6: Comme le rappelait la députée Éliane Assassi, et on va aujourd'hui revenir sur l'affaire Dreyfus dans cette émission, la Ligue des droits de l'homme a été créée pour défendre le capitaine Dreyfus et lutter notamment contre l'antisémitisme. Ce rappel historique met la première ministre de l'époque un peu mal à l'aise. Madame Elisabeth Borne a en effet des aïeux juifs ashkénazes d'origine russo-polonaise, les Bornstein, mais on le verra tout à l'heure. Elle défendra malgré tout les indéfendables propos de Darmanin. Salut les amis, c'est JBD pour Polémique, c'est la voix off.com et pour votre radio toujours libre préférée. Vous allez aujourd'hui passer une heure avec Didier, membre de la Ligue des droits de l'homme, rencontré fin mars 2026 à Mel, pas très loin de Sainte-Soline. Avertissement aux personnes sensibles, cette émission proposera des sons et rappellera des faits extrêmement violents et choquants. Bonjour Didier.
0: Bonjour.
6: À ce stand, aujourd'hui, là, c'est les 3 ans commémoration de la féroce répression policière de Sainte-Soline. Hein, c'était le 25 mars 2023 et on se retrouve là. Tu y étais d'ailleurs à Sainte-Soline ?
8: Tout à fait, j'étais présent, oui. Oui.
6: Sur ton cœur, ce badge de la Ligue des droits de l'homme et donc tu es derrière ce stand où il y a plein de brochures et de documentations proposées par la LDH. Je voudrais même bien qu'on commence par ici, parce que ça a l'air d'être des petits guides pratiques.
8: Nos droits, donc c'est principalement en manifestation, en garde à vue, le troisième, les violences policières, et puis le contrôle et les fouilles en manifestation. Alors tout ça, il y a dans la boutique de la Ligue, il y a le récap de tout ça. C'est un petit bouquin. C'est notre présidente Nathalie Taillot qui a mis ses petits feuillets en place parce qu'elle s'est aperçue qu'il y avait quand même une méconnaissance du manifestant.
6: Effectivement, j'ai découvert à quel point je ne connais pas mes droits.
8: Bah, oui.
6: Quelqu'un m'a parlé justement de la garde à vue là, il n'y a pas très longtemps.
8: Oui.
6: Puis bah, voilà, il y a tout un petit dépliant
8: tout
6: là-dessus.
8: Tout le monde peut aller en garde à vue. Il suffit qu'il y ait un problème, quelque chose, vous êtes interpellé et on vous met en garde à vue. Même si vous n'avez rien fait.
6: Il faut le savoir, on a le droit de garder le silence,
8: fait,
6: on peut refuser de donner son ADN, et ce genre de trucs.
8: En garde à vue, vous avez des droits. Quand vous êtes interpellé, vous êtes mis en garde à vue. Il y a un certain nombre d'heures en fonction du motif. Et puis, c'est une obligation. Vous devez aller voir un médecin qui certifie comme quoi vous pouvez être mis en garde à vue. Vous avez le droit à un avocat, vous avez le droit à un coup de téléphone aussi, donc d'appeler la famille ou l'avocat. Voilà. C'est pas n'importe quoi. Il y a des droits. Et il faut veiller aussi à ce que ces droits soient respecté. Il y a quand même un officier de police judiciaire qui signifie la garde à vue et j'ai l'impression bon, c'est assez respecté. Après, dans quelles conditions ? Ça, il faut voir aussi.
6: Et voilà. Ces informations-là, on les retrouve sur le site de la LDH, voilà. On les
8: donc le site, c'est tout simple, LDH, et hop, vous avez tout ça. Alors après, il y a beaucoup, beaucoup de choses. Il faut prendre un peu de temps, il faut fouiller, il faut chercher et vous pouvez télécharger ces petits feuillets.
6: Ouais. Sur la documentation que vous proposez toujours sur cette table, là, oui. Il y a aussi cet abécédaire des discriminations.
8: C'est toutes les discriminations qui existent et ne sont pas toutes là. Okay. Vous voyez, à l'intérieur, si j'ouvre, là, je vois emploi et travail.
6: Éducation, égalité, égalité des chances, égalité de traitement, voilà. Emploi fermé, état de santé. Là, on est juste à la lettre E.
8: Il y a 20 pages, quoi.
6: Juste à côté, lutter contre le racisme, là c'est beaucoup plus épais. Débat et enjeux et controverses d'aujourd'hui. T'as ouvert au hasard, le débat sur les lois mémorielles. Racisme colonial et néocolonial.
8: Voilà.
6: Et puis il y a aussi cette revue dont il y a plusieurs numéros proposés, c'est Droits et Libertés.
8: C'est la revue de la LDH. Et donc tous les mois, enfin pour ceux qui sont abonnés, reçoivent cette revue, moi je la reçois. Bon là vous avez l'état de droit.
6: Une fragilisation inquiétante.
8: Voilà, absolument. Là, c'est la lutte des femmes, mouvement féministe. Hein. Ça, oui.
6: Police et démocratie.
8: Voilà, tension.
6: Tension.
8: Être jeune aujourd'hui. L'Union européenne, terrain d'action pour les droits. Justice, efficacité, démocratie. Démocratie et contre-pouvoir. Et puis le social, quel état ? Voilà.
6: Puis de quoi adhérer
8: aussi ? Il y a un petit triptyque, là, c'est l'histoire de la Ligue. Les actions, l'indépendance. Faire échapper à l'extrême droite, c'est un combat que l'on mène depuis longtemps. Le pouvoir de l'homme, liberté, égalité. Il y a tout le passé, Dreyfus. Hein. On est connus, mais beaucoup de personnes ne savent pas qui nous sommes. Et c'est important. Et ça aussi permet de justifier un peu notre nom, la Ligue des droits de l'homme. Pourquoi la Ligue des droits de l'homme ? Parce que 1898, donc il y a une histoire, il y a plein de choses, et c'est à nous à l'expliquer.
6: Et la LDH, c'est une vieille histoire qui nous ramène au millénaire dernier, 1898, l'affaire Dreyfus. Le capitaine Dreyfus est injustement accusé d'espionnage au service de l'Allemagne et ça va diviser la France en deux. On va parler des Dreyfusards, des anti-Dreyfusards. Il y a cette célèbre une, j'accuse, Zola. Voilà, ça va nous refaire faire un peu d'histoire, mais c'est bien de revenir là-dessus parce qu'il s'agit de combattre une injustice. Et la LDH, des injustices, elle en combat et elle en observe jusqu'à aujourd'hui. Mais d'abord, un petit peu d'histoire.
8: Oui, donc l'histoire, en effet, c'est l'affaire Dreyfus. Dreyfus accusé de trahison, donc sous fond d'antisémitisme. Et pour réouvrir le procès Dreyfus, c'était un collectif, et entre autres avec Zola, j'accuse, et plein d'intellectuels de l'époque. Et donc, ça a fini par que Dreyfus fut réhabilité. dans l'armée, il a retrouvé son grade, etc. etc. Après des souffrances, parce qu'il a été quand même
6: incarcéré sur l'île du diable et dans des conditions absolument épouvantables. Celui qui était le véritable auteur des fuites, etc., lui, n'a pas vraiment été condamné ni persécuté par la justice. Hein.
8: Puis après, il ne faut pas de vagues, bien sûr. Quoi. Voilà, donc c'est là où s'est créée la lignée des droits de l'homme, avec beaucoup de problème aussi. Déjà à l'époque, il y avait des refus politiques, parce que bah oui, on dérange, bien sûr. Donc la première mission de la Ligue, c'était la défense du droit pénal. Ensuite, il y a eu la défense des droits sociaux, 1936, où la Ligue était très engagée. Et aujourd'hui, nous sommes généralistes pour la défense des droits fondamentaux principalement.
6: Les droits fondamentaux sont le droit à la vie, à la liberté et à la sécurité, le droit au respect de la vie privée et familiale, la liberté d'expression, la liberté de pensée, de conscience et de religion, le droit de vote et d'être candidat à des élections, le droit à un procès équitable dans les affaires civiles ou pénales, le droit de posséder des biens et d'en jouir pacifiquement.
8: Et puis aussi donc, la lutte contre toute discrimination, quelle qu'elle soit. On ne fait pas de sélection, hein. On prend les problèmes les uns après les autres. On est toujours présent et puis on essaie de dénoncer et aussi de régler par la loi. La Ligue, c'est d'emmener les gens devant des tribunaux. Récemment, il y a eu une loi, une saisine qui a été faite à un ancien responsable de Frontex. On a même porté plainte contre Retailleau. Zemmour aussi, pour des propos qui étaient un peu déplacés. Donc c'est notre combat au quotidien. Et puis, bon, aujourd'hui, on a du grain à moudre, puisque, bah oui, l'état de droit est quand même bien attaqué par nos politiques actuelles. Enfin, il y a plein de choses qui ne vont pas, quoi. Voilà, donc on est toujours présent, depuis 1898. La Ligue, c'est une vieille dame. Voilà.
6: Est-ce que vous avez débattu entre vous pour savoir si vous n'allez pas vous renommer Ligue des droits humains, par exemple ?
8: L'homme, c'est pas l'homme masculin. D'ailleurs, c'est sans distinction de sexe, de race, etc., etc. Voilà, donc c'est quand même bien précis. C'est très difficile, c'est très compliqué, parce que donc 1898, on a un passé. Le terreau de la Ligue des droits de l'homme, c'est la Déclaration des droits de l'homme et du citoyen de 1789. C'est notre terreau. Donc il y a des débats à chaque congrès, tous les deux ans. On en parle. Il y a des propositions, mais on ne change pas. Voilà, donc il y a à peu près 50% qui veulent changer, d'autres qui veulent pas. C'est un grand débat. Pour des raisons tout à fait respectables, on verrait plutôt le nom avec les droits humains. Ce qu'a fait d'ailleurs la Ligue des droits de l'homme belge, et même la FIDH, qui est une émanation de la Ligue des droits de l'homme. Avant, c'était les droits de l'homme, Fédération internationale des droits de l'homme. Et ils ont changé, c'est la Fédération aujourd'hui des droits humains. Mais c'est plus récent, avant l'an 2000, et on n'a pas ce passé que nous avons à la Ligue des droits de l'homme. Et c'est difficile, même il y a un groupe de travail histoire à la Ligue, et ils n'ont pas la solution non plus. Quoi. Mais bon, comme disait Henri Leclerc, c'est
9: Maître
8: un...
9: Maître Henri Leclerc,
8: oui, un avocat qui était baptisé l'avocat des gauchistes. Quelqu'un qui avait monté un cabinet d'avocats avec des copains de promotion. La consultation, c'était le prix d'un médecin généraliste. Et celui qui n'avait pas d'argent, ben, il ne payait pas. Voilà. Donc c'est ce que Henri Leclerc disait. Bon, on a d'autres choses à faire que de se chamailler sur un nom. Aujourd'hui, on a beaucoup, beaucoup de travail compte tenu de notre conjoncture politique de notre pays, quoi. Donc il faut passer du temps ailleurs. Grosso modo, il y a 47% de personnes qui souhaitent changer de nom et 53% qui est des personnes qui souhaitent ne pas changer de nom. Et moi, personnellement, je ne souhaite ne pas changer de nom.
6: Tu parlais du droit pénal, hein, puisqu'on est parti de l'affaire Dreyfus. D'ailleurs, beaucoup de gens de l'époque savaient que Dreyfus était tout à fait innocent, mais en fait, le grand problème, c'était qu'on critiquait l'armée. L'armée et la religion, même des accusateurs de Dreyfus qui savaient Dreyfus pertinemment innocent, dans une période de tension où on sentait que la guerre avec l'Allemagne pointait le bout de son nez, attaquer l'armée, finalement, certains pensaient que c'était attaquer la France. Enfin bon, il y avait tout ce truc-là.
8: C'est ça, tout à fait, absolument.
10: C'était il y a 100 ans, Dreyfus est mort depuis, mais je porte en chantant tout l'espoir de sa vie. Pour la mémoire des jours, puisqu'en son paradis, on sait depuis toujours qu'il n'a jamais trahi. Il n'a jamais trahi son cœur, ni son pays.
6: Yves Dutheil a chanté l'affaire Dreyfus avant de poursuivre avec Didier de la Ligue des droits de l'homme. À travers toute son histoire, la LDH a aussi beaucoup combattu auprès des syndicats, auprès de la CGT, donc il y a le droit du travail, il y a le droit à la santé.
8: La CGT, on a des liens forts. Quand il y a eu ces grandes revendications ouvrières, il y a des militants de CGT qui ont été incarcérés, même d'autres qui ont été condamnés pour crime, alors que c'était des gens qui n'avaient rien fait, sauf de faire du syndicalisme. Et on est intervenu pour que ces personnes soient libérées. Alors c'est beaucoup d'histoires, mais il y a des liens forts avec la CGT. Et aujourd'hui d'ailleurs, notre présidente Nathalie Théillot est très proche de Sophie Binet. Voilà.
6: Comment se finance la Ligue des droits de l'homme ?
8: Alors, principalement par les adhésions. Il y a aussi des legs, des dons. Et on a une subvention aussi de l'éducation nationale, puisque nous sommes agréés éducation nationale. Et après, on a aussi, avec la Massif, il y a des choses qui sont mises en place. On avait la compagnie de taxi G7, où les chauffeurs sont bien souvent des gens issus du Maghreb, où il y a des problèmes aussi. Donc là, on a quelques rémunérations. Au maximum, on veut être indépendant.
6: Voilà. Autonome et indépendant.
8: Voilà.
6: Il y avait des petits subsides, probablement de l'État, mais alors j'ai entendu dire que Elisabeth Borne, trouvant que vous étiez un petit peu trop du côté des vilains éco-terroristes, vous ont dit que vous aviez basculé.
11: J'ai beaucoup de respect pour ce que la LDH a incarné. Je ne comprends plus certaines de ses prises de position. Cette incompréhension n'est pas nouvelle. Elle s'est fait jour dans ses ambiguïtés face à l'islamisme radical. Et elle s'est confortée depuis quelques mois. Et je rappelle que cette association a attaqué un arrêté interdisant le transport d'armes par destination à Sainte-Soline. Cette incompréhension est partagée par de nombreux acteurs associatifs. Et dans une lettre adressée hier au président de la Commission nationale consultative des droits de l'homme, le président de la LICRA a dénoncé les dérives et la défaillance de la Ligue des droits de l'homme.
5: Alors vous parlez de la Ligue des droits de l'homme, je ne connais pas les subventions données par l'État, mais effectivement je pense que ça mérite d'être regardé dans le cadre des actions qu'ils ont pu mener.
8: Alors on n'est pas du côté des vilains, on est du côté de la défense des droits. Alors si c'est d'être vilain parce qu'on défend les droits, notre société est partie dans des dérives qu'on peut imaginer. L'avenir n'est pas rose si c'est ça, et je pense que malheureusement c'est ça.
6: Il y a combien d'adhérents et d'adhérentes à la Ligue des droits de l'homme en France ? D'ailleurs, est-ce que c'est une organisation française, nationale, ou est-ce que ça rayonne ailleurs dans le monde ?
8: Alors, la Ligue des droits de l'homme, proprement dit, c'est une association nationale qui est composée d'environ 300 sections, 12 000 adhérents. Il y a section locale, personnellement je suis à la section de Sainte. Il y a ensuite les fédérations, les délégations régionales, donc je suis délégué Poitou-Charentes. Et puis ensuite on a le secrétariat national, le bureau national. Une section a une indépendance. On ne fait pas ce que l'on veut, bien sûr, il y a un fil directeur, un chemin directeur sur le national, par rapport au national, mais on est quand même indépendant. C'est géré comme une association, donc il y a un bureau, il y a un président, un trésorier, un secrétaire, on a aussi un compte en banque, donc voilà, on est vraiment indépendant.
6: Est-ce que vous êtes affilié avec des organisations sœurs ailleurs dans le monde, voilà. Human Rights Watch ou...
8: Voilà, je voulais y venir. Donc on a c'est une émanation de la Ligue des droits de l'homme qui s'appelle la FIDH. Donc c'est sur les 5 continents et on défend aussi le même travail, les droits de l'homme, ce qui est quand même très complexe parce que bon, on connaît un petit peu ce qui se passe sur des continents comme l'Afrique, hein, toute cette corruption et autres. Et bien sûr, on essaie d'emmener les gens au tribunal pour des délits de guerre et autres, mais ça n'aboutit pas souvent, quoi. Alors il y a quand même des choses qui se précisent, mais c'est un gros travail et un long travail, quoi. C'est différent que ce que on peut faire ici en France, quoi.
6: Alors, quand tu parles de travail, et je voudrais en plus parler de rigueur, je voudrais faire part d'une expérience personnelle. Pendant le village de l'eau en 2024, il y a une manifestation du côté de Saint-Messant-l'École. Il était question d'aller manifester et poser des panneaux devant un site agro-industriel, un fabricant de semences Il y a un arrêt à Saint-Messant-l'École et la gendarmerie suit le cortège. Il y avait cette espèce de jeu de piste. Et à Saint-Messant-l'École, j'aperçois trois personnes habillées toutes en blanc. Il y avait une personne qui regardait, deux autres qui prenaient des notes. Avec ce même magnétophone, je vais vers les trois personnes qui sont en train de travailler. Et celle qui observait tout de suite me dit « Non, non, je ne peux pas discuter avec vous, je ne peux pas parler avec vous parce que ça va corrompre notre protocole d'observation. Nous, on a une exigence de neutralité absolue. » Donc je suis reparti bredouille, mais en même temps en disant « Bon, c'est sérieux la LDH. Quand ils sont en protocole d'observation, ils sont en protocole d'observation. »
8: Tout à fait, il y a une rigueur, donc il y a une charte de déontologie, donc où on doit la neutralité, on observe. On va peut-être revenir sur l'organisation des observatoires. C'est vrai que c'est très rigoureux, on est très attentif à ça. C'est ce qui permet aussi d'être crédible.
6: Vous êtes toujours habillé en blanc dans les manifestations et trucs comme ça, c'est comme ça qu'on vous repère.
8: Oui, oui, oui.
6: Et vous travaillez en trinôme, enfin il y a deux personnes.
8: Alors l'organisation, sur le territoire national, il y a plus de 20 observatoires. Il y en a à Lille, à Strasbourg, Rennes, Angers, etc., etc. Toulouse, le premier, Toulouse. Ensuite il y a eu Bordeaux, Paris, et puis ça s'est étendu dans tout le territoire, Marseille, etc. Ici en Poitou-Charentes, il y avait Sainte-Soline 2022, le premier. Et on s'est dit, mais attends, c'est pas possible de voir ce qui se passe sur notre territoire. On va créer un observatoire. Donc on l'a créé en toute hâte, très rapidement. Ça a étonné tout le monde d'ailleurs. Et le 13 mars 2023, on a officialisé, on a envoyé des recommandés au préfet de la région Poitou-Charentes, au procureur de la République, à tous les tribunaux. Donc c'est quelque chose d'officiel. Puis on était donc à Sainte-Soline. Moi-même, j'étais aussi à Sainte-Soline. On avait un stand en bout de cette place, une vingtaine d'observateurs, je crois, parce que c'était quand même notre baptême du feu. Alors, on a fait fort, parce que c'était quand même le pire cause que, voilà, manifestation qu'on a pu connaître.
6: Vous avez un don pour être dans les événements historiques en même temps. Hein.
8: Bah, oui, non, mais quand il se passe des choses qui vont pas bien, bah, il faut être présent. C'est notre rôle hein, de répondre. On a reçu des courriers comme quoi on n'avait aucune légitimité, qu'on devait tempérer aux forces de l'ordre, etc., etc. Alors qu'on est reconnu comme la presse. Et c'est le Conseil d'État qui nous a reconnus. Alors après le Conseil d'État, comme ça a été un peu mouvementé avec Darmanin, oui, mais bon, voilà, bon, on est toujours reconnu. Voilà. Donc oui, l'organisation, c'est-à-dire que toutes les personnes qui observent ont fait une formation. Et le travail sur le terrain, c'est un groupe de trois personnes. Un qui oriente les observateurs sur le terrain, là où il faut aller ou pas, s'il y a du danger de faire un peu marche arrière et autres. Un autre qui note et l'autre qui documente.
6: C'est quoi la différence entre noter et documenter ?
8: Bah, noter, vous voyez quelque chose, donc c'est un minutier, vous expliquez rapidement ce qui se passe, et l'autre, la documentation, c'est soit une vidéo, soit des photos, des choses comme ça, voilà. Il faut que ça soit quand même complet. Alors des preuves, et puis aussi on en a besoin, parce que quand ces photos, ces vidéos sont revues, on s'aperçoit des fois de certaines choses, et même des fois on croit qu'il ne se passe rien, mais il se passe des choses. Donc, en renvoyant, on s'aperçoit d'une réalité qui n'est pas forcément vue sur le terrain. Et puis ensuite, il y a un rapport qui est mis en place, un travail des observateurs qui étaient sur le terrain. Alors ce rapport, on le trouve sur le site de la Ligue, rapport Sainte-Soline 2023, fait dans les 600 pages, je crois, je ne me souviens plus. Enfin, il y a vraiment, ce qui a d'ailleurs énervé Darmanin. Mais au moins, nous, c'était des vérités. Que lui, pas vraiment. Là, il y a eu aussi un rapport, je ne sais pas si vous l'avez eu.
6: Empêcher l'accès à la bassine, quel qu'en soit le coût humain, c'est ça ?
8: C'est ça.
6: Parce que j'ai assisté donc à cette restitution, cette synthèse de rapport le 10 janvier dernier avec les parents de Serge et Mika, qui sont les deux personnes qui ont fait du coma après avoir été blessés par les gendarmes à Sainte-Soline le 25 mars 2023. Vous avez organisé avec ces familles une restitution, une synthèse le 10 janvier, donc c'était à Poitiers. On a été très impressionnés par la rieur. Il y avait notamment une jeune femme qui était là, qui détaillait des aspects de ce rapport, et c'était à la minute près. Vous êtes beaucoup penché sur le fait que des gendarmes ont empêché ou entravé l'accès des secours aux blessés.
8: C'était sous les ordres du préfet, quoi. Voilà.
6: Et alors c'était minuté, 14h02, il se passe ça, 14h13...
8: Si l'on veut dénoncer des vérités, il faut être précis. Si on est dans le vague et autres, c'est plus crédible. Et puis, il y a des gens qui se chargeraient aussi de dire « votre boulot, ça vaut rien ». Voilà. Alors, donc après, ces rapports sont diffusés sur le site de la ligne, s'en va dans la presse. Des avocats aussi peuvent se servir pour défendre des gens qui ont des problèmes de justice. Le défenseur des droits aussi a ses rapports. Malheureusement, ça ralentit pas trop les violences des forces de l'ordre. D'ailleurs, dans beaucoup de sujets, on a les observatoires de la Ligue des droits de l'homme, on a Défenseurs des droits, on a beaucoup d'organisations qui font des rapports, mais ça n'inquiète pas trop les politiques, malheureusement. Ça ne les arrête pas.
12: Enfin, heureusement que ça existe, parce que alors, s'il n'y avait rien, là, ce serait la porte ouverte à toutes les fenêtres, et le discours validant le pseudo éco-terrorisme.
13: Il y a eu une grande partie des manifestants violents, encore une fois, qui s'en prenaient physiquement aux gendarmes, les blessant, s'en prenant par exemple à 5 véhicules de gendarmerie qui ont été détruits. Et je veux redire que cela relève de l'éco-terrorisme.
12: Quand même, depuis 1898, enfin, on sait que, et là on l'a encore évoqué, on sait que la Ligue des droits de l'homme, c'est sérieux. D'ailleurs, c'est ce qui a agacé Darmanin et Borne, c'est que vous seriez l'association des oiseaux du coin, effectivement, ça n'aurait pas de poids, mais quand c'est la LDH qui parle, c'est embêtant quand même.
8: Voilà. Alors c'est vrai que il y a quelques années, on était sur des réunions un petit peu l'entre-soi, et aujourd'hui, on est dehors, on est là, on s'active, et c'est crédible, on est reconnu, beaucoup de personnes sur des événements comme aujourd'hui, passent nous voir, ah oui, la Ligue, bonjour, c'est bien, etc. etc. Au village de l'eau, il y a 2 ans, c'était sympa parce qu'on était présents, et puis il y a des gens qui passaient et qui levaient le pouce comme ça, ouais, super, quoi. Voilà, s'il n'y avait pas grand-chose, pas beaucoup de mots, mais ça voulait dire ce que ça voulait dire. C'est une reconnaissance, quelque part. Et ça fait plaisir.
12: On se sent protégé, en fait, quand vous êtes là, parce que vous avez les yeux et les oreilles, j'allais dire, du peuple.
8: Je ne sais pas si c'est une protection, mais c'est au moins de retransmettre...
12: En tout cas, ça empêche l'impunité de la brutalité.
8: Ça la calme un peu aussi, quand même. Ouais. Ça la calme un peu, ouais.
12: Je rebondis sur ce que tu disais à l'instant. Là, tu disais, oui, il y a quelques temps, on était dans un entre-soi et machin, là, et aujourd'hui, on sort plus. Est-ce que ça veut dire que notre société se brutalise, devient plus violente, qu'il y a plus de violence d'État qu'avant?
8: J'ai jamais fait le comparatif, mais c'est sûr qu'il se passe des choses. Ce qui nous concerne là, aujourd'hui, l'eau, c'est pas un sujet qui était abordé. Ça se réglait quelque part. Quoi. Et là, quand on voit ce qui se passe, et puis en plus l'eau, c'est quand même un bien commun, donc on doit aussi défendre, on doit prendre part à ce problème. On peut pas laisser passer ça. Alors il faut savoir quand même qu'on a les forces de l'ordre en France, il y a un classement européen. Sur 27 pays, nous étions l'avant-dernier. Les plus violents étaient la Pologne. Oui. Oui. Oui. Et quand on observe un petit peu l'arsenal militaire, puisque les gendarmes sont principalement des militaires, c'est impressionnant les investissements qui ont été faits. Les investissements en armes pour les gendarmes, et puis après les espèces de blindés, enfin, où il y a tout un tas d'électronique, où ils peuvent nous filmer, etc. etc. quoi. Ouais. C'est des investissements, j'ai vu des prix passer, enfin, c'est colossal, quoi. Colossal.

On parlait tout à l'heure des droits fondamentaux avec Didier de la LDH. Il existe aussi un autre droit, le droit de retrait. Droit individuel reconnu aux agents publics afin de leur permettre de quitter leur poste s'ils estiment être confrontés à un danger grave et imminent pour leur vie ou leur santé, ou bien s'ils constatent une défectuosité des normes de sécurité au sein du service. Droit dont jouissent aussi les serviteurs de l'État, notamment les gens de police et de gendarmerie, qui ont le droit, voire le devoir moral et républicain, de ne pas exécuter des ordres iniques, illégaux, antidémocratiques et antirépublicains. On pensera par exemple à ces quelques rares policiers français qui manquèrent de zèle lors des rafles de juifs pendant la collaboration avec les nazis. On évoquera aussi le 17e régiment d'infanterie auquel, en 1907, sous Clémenceau, on donna l'ordre de tirer sur des vignerons du Languedoc. Mais au lieu de mater la révolte, ces soldats du 17e mirent la crosse en l'air et fraternisèrent avec les révoltés.

0: Gloire au 17e, chanson de Monteus en 1907. Même si c'est rare, et même si on peut toujours rêver, il arrive que des soldats, policiers, gendarmes ou CRS refusent d'exécuter des ordres iniques, illégaux, anti-républicains et mettent casque à terre. Cela a pu encore arriver récemment, mais si, mais ne comptez évidemment pas sur les médias dominants pour nous en informer. Ce 25 mars 2023 à Sainte-Soline, y a-t-il eu des refus d'obéir parmi les 3000 gendarmes armés jusqu'aux dents, chargés de mater férocement cette pacifique manifestation ? On aura eu vent qu'après cette horreur inutile et anti-républicaine et anti-démocratique, des gendarmes ont fait des arrêts maladie. On m'a notamment rapporté qu'un jeune gendarme aurait été traumatisé après avoir exécuté l'ordre d'empêcher les secours d'arriver jusqu'à des blessés. Un bruit qui reste bien entendu à prouver. Quoi qu'il en soit, Sainte-Soline 2023, on continue à en parler avec Didier de la Ligue des Droits de l'Homme. Beaucoup de choses ont été dites et déduites, puis on n'a pas fini d'en tirer le bilan de cette répression policière de Sainte-Soline et des autres. Quand on étudie un peu notre histoire, quelques exemples. Quand les GMR, je crois, les gardes mobiles républicains, pendant les grandes grèves des mineurs, 47-48, les GMR tirent à balles réelles sur les grévistes.
1: C'est pas si vieux que ça. Voilà. C'est pas si vieux.
0: Le 17 octobre 61, il y a un massacre piloté par Maurice Papon, qui était un rouage de Vichy et qui était préfet de police à l'époque. Et il y a des centaines de Français d'origine nord-africaine qui sont jetés à la Seine, matraqués, assassinés. Bon, voilà. Ce qui s'est passé à Sainte-Soline n'est pas une bavure, n'est pas un accident. Peut-on parler d'une tradition des gouvernants français, qu'ils se prétendent de gauche ou qu'ils soient vraiment de droite? Parce que 47-48, le ministre Jules Moc était censé être socialiste,
1: Il y en a d'autres connus, si je ne dis pas de bêtises, Clémenceau, qui avait fait tirer sur la foule.
0: Clémenceau, le tigre, voilà.
1: Parce que les personnes faisaient grève, quoi.
0: Est-ce que c'est une tradition? C'est pas précis?
1: Non.
0: Une habitude des gouvernants de, quand le peuple bronche, on envoie la troupe lui tirer dessus.
1: On le fait taire, tout à fait. Et oui, ça a toujours été.
0: Sainte-Soline, c'est pas une bavure, c'est pas juste un relâchement de la discipline, c'est pas quelques zozos qui se sont fait plaisir.
1: Défenseur des droits, Claire Hédon, avant Sainte-Soline, quelques jours avant, avait fait un rappel de la déontologie du maintien de l'ordre. Donc elle savait ce qui allait se passer. Enfin, elle avait deviné ce qui allait se passer.
2: Voilà ce que le ministre de l'Intérieur de l'époque, Gérald Darmanin, prédisait la veille.
3: Nous verrons des images extrêmement dures. Parce que là aussi, il y a une très grande mobilisation de l'extrême gauche et une très grande mobilisation de ceux qui veulent s'en prendre et peut-être tuer des gendarmes, tuer des institutions.
1: Aujourd'hui, le maintien de l'ordre ne considère plus cette déontologie. Et il y a des révélations qui ont été faites par Mediapart et Libération.
0: Des caméras piétons des gendarmes.
1: Caméras piétons et puis tout ce qu'on pouvait entendre, voilà.
0: Avertissement aux personnes sensibles, attention, voici quelques extraits d'enregistrement des caméras piétons des gendarmes à Sainte-Soline, des propos violents et choquants.
4: Allez les gars, tir de GM2R, l'objectif des manifestants.
5: J'attendais 10 ans de gendarmerie pour vivre sans.
6: Ça va être beau à voir ça, regarde-moi les couettes.
7: Un vrai kiff.
8: Une GENL dans les couilles, ça fait dégager du monde.
9: Hein. Bah, on va les manger. Hein.
10: Bah oui, faut qu'on les tue.
11: Tendu.
12: T'en crèves 2-3, ça calme.
13: Ouais. Fils de pute,
14: bande de merde.
15: C'est un chien.
16: Bien joué. C'est bon ça.
17: J'ai cru que le mec il allait jamais se relever.
18: Ah ouais, mais il a pris de la...
17: Il a dû la prendre pleine gueule.

0: Une grenade tirée à l'horizontale peut se transformer en arme mortelle.
1: Ouais, entendu, chef de zèle.
2: Allez, on baisse le bunker, les gars. On baisse le bunker, on est foutu, là, allez. On est entendu, les gars.
1: Bien joué. Celle-là, elle est belle, celle-là.
0: Ces tirs tendus ne sont pas des initiatives individuelles. Mediapart a pu voir et entendre des consignes du tir tendu de la part de gradés dans 9 escadrons sur 15.
2: Les gars, au tendu ! Au tendu ! La main, putain, mais qu'est-ce que vous attendez, bordel ?
1: On va faire du tir tendu, putain ! Kevin, tir tendu, tir tendu.
3: Ryan, ouais, essaye de pécer un peu.
0: Un tir tendu vise deux manifestants abrités derrière une bouée en forme de tortue.
1: Il y a moyen de les shooter, là, ces fils de pute.
2: Il faut se les faire, hein.
4: Didier, de la Ligue des droits de l'homme.
5: Il y a une haine. Les forces de l'ordre, la police, si on reprend donc ce qui est notre terreau, le terreau de la République, la Déclaration des droits de l'homme et du citoyen de 1789, il y a un article sur la police, et la police est là pour protéger le citoyen, pas pour l'agresser. Et aujourd'hui, les forces de l'ordre agressent le citoyen. Voilà.
6: C'est toute la différence qu'on fait entre forces de l'ordre et gardiens de la paix.
5: Ben voilà, absolument.
6: Et d'aucuns vont même, avec une certaine justesse d'ailleurs, jusqu'à parler de milices du capital, mais financées par l'argent public.
5: Tu peux le dire, mais après moi je réponds pas. On n'est pas dans cette logique. Moi j'aime bien dire, la Ligue ne fait pas de politique. Si, on fait de la politique, bien sûr, mais on n'est pas une politique, comment dirais-je...
6: Politicarde.
5: Oui, c'est ça, voilà. Les seules consignes quand il y a des élections, c'est de lutter contre l'extrême droite. Et il y a des groupes de travail pour lutter contre l'extrême droite, etc. Après, les gens sont libres de voter pour qui ils veulent. Voilà. Mais on ne rentre pas dans cette logique. Voilà.
6: Je voudrais faire une deuxième observation personnelle. On a été nombreuses à être surprises par la débauche de violences policières et gendarmesques, en l'occurrence de Sainte-Soline, donc 25 mars 2023. Je te parlais d'histoire de France et même d'histoire récente, voire même très récente. Si j'évoque les prénoms de Naël, Zied, Bouna, et puis on va remonter un peu plus loin, Malik Oussekine. Et puis j'ai interviewé il n'y a pas très longtemps là, deux marcheuses de la Grande Marche de 1983 contre le racisme et pour l'égalité, que les journalistes avaient qualifié à l'époque de marche des beurs. Si c'est parti de Lyon, des Minguettes et tout ça, c'est parce qu'il y avait des assassinats commis par la police sur des personnes racisées. J'en arrive à ce truc de dire, cette violence, elle n'est pas nouvelle, mais je suis en train de me rendre compte que moi, homme blanc, quinquagénaire, vivant en centre-ville, middle class, d'un seul coup, je réalise que cette violence qui concerne les quartiers populaires, qui concerne les gilets jaunes, etc., d'un seul coup, elle peut aussi me concerner. Désormais, ces violences policières, c'est plus que pour les personnes racisées, c'est plus que pour les personnes issues des quartiers populaires, c'est pour tout le monde. Et c'est ça qu'on a pigé à Sainte-Soline aussi. Et ça fait une porte de compréhension vers ce qui se passe dans nos quartiers, mais vers ce qui se passe aussi en Kanaky ou ailleurs.
5: Oui, mais absolument. Oui. Et puis, il y a aussi une répression qui, enfin, ça n'engage que moi, mais il y a des répressions un petit peu plus fortes quand ce sont des contestations écologiques et autres, parce que ça touche aussi le grand capital, et à partir de là, on envoie la force et pour maîtriser ces révélations, quoi. Et puis il y a aussi, on parlait de droit, le droit à manifestation est de plus en plus réprimé. Il y a eu des manifestations qui étaient pro Gaza. Alors c'est dans les Alpes-Maritimes, je crois, dans le sud-est, un préfet qui a interdit ces manifestations parce que c'était pro-Gaza. D'ailleurs, en manifestation, si on faisait, à un moment donné, ça s'est un peu calmé, mais si on se faisait prendre avec un drapeau palestinien, c'était une catastrophe, quoi.
6: Taxé d'antisémitisme ?
5: Je sais pas trop. C'est tellement aberrant que j'ai même pas cherché à comprendre. Voilà. Donc la Ligue a mis ce préfet au tribunal administratif. Donc l'arrêté préfectoral a été supprimé. Mais 10 fois, il a recommencé cet arrêté préfectoral, interdisant la manifestation. Alors là aussi, il y a quand même un problème, c'est-à-dire qu'il y a ce préfet, puis plein d'autres, qui sont condamnés par le tribunal administratif, mais ils recommencent, ils continuent. Il n'y a pas de punition pour rien, il n'y a rien. Voilà, on dit non, c'est pas bien ce que vous avez fait, donc recommencez pas. Mais ils recommencent. Et qu'est-ce qu'il y a comme conséquence ? Aucune. C'est sûr qu'il y a des lois qui sont là pour respecter. Même on peut voir les condamnations quand on a là-bas ces personnes, il y a eu le procès il n'y a pas longtemps, des gilets jaunes qui ont été tabassés dans un fast-food. 7 ans après, il y a eu le procès.
6: C'est là où il y a le gradé qui dit à ses troupes « Matraquez-moi tout ça, faites-vous plaisir ».
5: Oui, oui.
4: Attention, la séquence qui suit est violente et choquante. 1er décembre 2018.
7: Des caméras de vidéosurveillance filment la charge de CRS à l'intérieur d'un fast-food à Paris. On y voit des manifestants violemment frappés au sol, à coups de matraque et à coups de pied. C'était au pic des manifestations des Gilets jaunes. Ce jour-là, cette jeune femme se trouvait à l'intérieur du restaurant avec son compagnon. En revoyant ces images, toujours le même traumatisme.
8: C'est le chaos, quoi. Il n'y a pas de sortez où on vous emmène, il n'y a pas de les mains en l'air, il n'y a aucune sommation.
7: La charge des CRS dure moins de 3 minutes. À 19h, l'intrusion de 50 manifestants. Les premiers forcent la porte du restaurant pour échapper au gaz lacrymogène, selon la police des polices. À l'intérieur, pas de pillage, ni même de dégradation ou de vol, à l'exception de cette bouteille d'eau utilisée par un manifestant pour se nettoyer les yeux. Au cours de l'enquête, les fonctionnaires se défendent. L'un d'eux évoque des gestes instinctifs pour faire accélérer le mouvement.
9: On n'avait pas 50 000 solutions pour les évacuer, ajoute un autre.
7: Confrontés aux images, plusieurs reconnaissent des gestes déplacés.
10: C'est beaucoup en termes de coups.
11: C'était n'importe quoi. La honte de ma carrière.
5: Le tribunal a classé l'affaire sans suite. Heureusement qu'il y a des familles qui, normalement, ont dû faire rouvrir le procès en partie civile. Mais sinon, hop, on classe et puis voilà. Aucune suite, il n'y a rien. Par contre, si un manifestant va se faire prendre parce qu'il a fait quelque chose qui ne va pas bien, répressé, alors là, il est jugé de suite et condamné de suite. On n'a pas une instruction. Et puis on a un système aussi qui ne va pas bien dans notre pays. C'est-à-dire qu'il y a les JPN pour les policiers, puis les gendarmes, enfin ce qu'on appelait à une époque les boeufs carottes, la police des polices. Et ce sont les corps de police et de gendarmerie qui font la police. Ça devrait être détaché. Il faut qu'il y ait une indépendance. Alors que là, non.
6: Oui, là, sur le Sainte-Soline, en fait, c'est des gendarmes qui ont fait une enquête sur des gendarmes.
5: Ah, voilà.
6: Et bizarrement, ils arrivent à rien du tout.
5: Il ne se passe rien.
6: Voilà. Tout est toujours utile. Des fois, les gens se découragent en disant « Oui, mais ça sert à rien. De toute façon, ils ont le pouvoir. Et puis nous, on est juste bons à la fermer. » N'empêche, si on a eu accès et si Mediapart a pu diffuser les images des caméras piétons des gendarmes, c'est bien parce que des familles des victimes ont porté plainte. Ben, parce que sinon, ces images auraient été détruites au bout d'un mois, je crois.
5: Oui, un délai, tout à fait.
6: Et heureusement qu'il y a eu plainte parce que c'est ce qui fait que les images n'ont pas été détruites et ont pu être diffusées.
5: Absolument. Et puis les instructions aussi sont tellement longues qu'il y a en effet qu'il y a des témoignages, des images qui disparaissent, quoi, parce qu'au bout d'un temps elles sont détruites et puis elles ne sont plus à l'instruction du dossier.
6: Voilà, si des fois on est un peu découragé, se dire que non, ça ne sert pas à rien.
5: C'est un combat, c'est un travail de fourmi au quotidien, un combat du quotidien. Alors des fois c'est un peu décevant parce qu'on croit qu'on avance et puis d'un seul coup on se heurte à un mur. Il y a un mur solide, hein. Mais il faut continuer. Il ne faut pas oublier non plus que, avant la Révolution, les personnes étaient des sujets du roi, des seigneurs, etc. Et après la Révolution, ils sont passés citoyens. Et c'est un combat qui a permis ça. Sinon, on serait toujours dans les mêmes configurations. Et c'est un combat du quotidien, parce que l'être humain est ainsi fait qu'il faut toujours se battre. Il faut toujours se battre. Voilà, parce qu'il y a plein de choses, il y a la corruption, puis toutes ces richesses. On dit que la colonisation en France n'existe plus. Mais qu'est-ce que fait Bolloré en Afrique, si ce n'est pas la colonisation? Et le pire, c'est que ce sont des gens qui apportent de la misère dans ces pays. Et donc il y a des personnes qui viennent dans notre pays parce qu'ils veulent ne plus subir cette misère. Ils cherchent autre chose, un meilleur monde. Enfin, on va dire Bolloré, on va continuer faire dans la foulée, tant pis pour lui, c'est lui qui prend, mais il y en a d'autres. Ce sont des gens qui ont des chaînes de télévision, de radio, etc., et qui disent que tous les maux de notre société est dû aux migrants. Alors que c'est avec leur action de créer de la misère dans ces pays que ces personnes fuient. Voilà.
6: Et la colonisation et le rapport colonial, mais il existe aussi sur le territoire national. Nos quartiers populaires sont des ghettos et que le système colonial perdure jusque sur notre territoire.
5: Oui.
6: Quand les personnes pas blanches bronchent un peu, elles se font sainte-soliner, si j'ose dire.
5: Oui. Et puis on peut voir dans notre pays, les droits fondamentaux ne sont pas respectés. Le droit au logement, le droit à l'instruction, etc. etc. Il y a quand même des choses qui se passent qui sont vraiment pas normales. Et il faut savoir quand même aujourd'hui, alors ça c'est des chiffres d'Emmaüs. Il manque 4 millions de logements. Donc ça veut dire qu'il y a des gens qui ont des logements insalubres, etc., etc., ou voire pas du tout de logements. Macron avait dit plus personne à la rue en 2020.

0: une personne, un jeune, veut passer son permis de conduire, vous avez vu les prix des permis de conduire, après il faut acheter la voiture pour aller travailler, tout ça, donc voilà. Et si vous n'avez jamais travaillé, vous avez très très peu de secours, quoi. Alors heureusement qu'il y a la vie associative qui permet de compenser un petit peu tout ça, mais il n'est pas normal que la vie associative se substitue au devoir de l'État. Ça c'est intolérable. Donc c'est un peu tous les combats qu'on mène et on essaie de faire pour le mieux, mais il y a tellement de sujets et des sujets, il y en a de plus en plus. Il faudrait qu'il y ait un peu plus d'adhérents, quoi, un peu plus d'engagement.
1: On va justement y venir aussi à comment on peut prêter main forte et peut-être rejoindre la Ligue des droits de l'homme. Est-ce que vous avez un instrument qui permet d'évaluer notre bien-être démocratique, nos droits? Est-ce qu'on va plus mal qu'avant ou est-ce que c'est juste qu'on est plus conscient de tous les maux de notre société? Comment on va?
0: Pas bien, puisqu'il y a un manque de natalité. On a inversé les chiffres, c'est-à-dire qu'aujourd'hui, il y a plus de décès que de naissances. Alors peut-être qu'à une époque, ça allait peut-être mieux, parce qu'il y a eu la période de l'industrialisation, il y avait du boulot puisqu'il en fallait, mais est-ce que c'était bien rémunéré?
1: Et est-ce qu'on en est sorti en bonne santé aussi, hein?
0: Puis en bonne santé aussi. Mais aujourd'hui, il y a quand même, je pense, une inquiétude dans là-bas. Puis aussi, je reviens sur ces médias qui montrent du doigt les migrants, qui sont le mal de la société. Alors que moi, je participe à des accueils de migrants et autres, c'est pas du tout ce que l'on dit. Et ça peut être même une richesse.
1: J'ai entendu sur France Inter, d'ailleurs, je crois que c'était un sociologue au journal de 13h il y a quelques temps. Écoutez, la France est en train de devenir un grand EHPAD. Pour faire les boulots que les anciens ne pourront plus faire, on a besoin de 200 000 paires de bras neufs tous les ans qui arrivent sur le territoire pour s'occuper de nos anciens dans les EHPAD, pour faire les boulots qui ne seront plus faits parce que soit les gens ne veulent plus les faire, soit parce qu'ils seront trop vieux pour les faire.
0: En Italie, qui est un pays d'extrême droite aujourd'hui, vont régulariser la situation de migrants parce qu'ils se sont aperçus qu'ils ont besoin. Mais nous, en France, on ne sait pas. Alors, le pire, c'est qu'en France, le pays des droits de l'homme, on n'est pas capable déjà d'accueillir ces personnes-là. Parce que ces personnes, ce sont des êtres humains. Et on doit l'accueil à un être humain. On doit le soin. Et un jour, j'avais eu quelques mots avec la sous-préfète de Saintes. Alors, je prenais l'exemple le long de la Manche, là, son garde, là, ces pauvres gens qui dorment sous des bâches plastiques pour, en attendant de passer. Je lui ai dit que c'était honteux et que j'y mettrais même pas mon chien. Donc là, ça l'a fait un peu réagir. Et c'est inacceptable. Parce qu'avant tout, ce sont des personnes comme tout le monde. Et on doit le respect. Après, il y a des choix politiques. Bon, bien sûr. Mais il y a quand même des choses qui ne sont pas acceptables. Et je pense que la population française qui repousse les personnes migrantes sont souvent des personnes qui sont dans l'ignorance, qui ne connaissent pas. Alors bien sûr, ils ont une culture différente, ils ont une religion différente, peut-être aussi. Mais avant tout, ce sont des êtres humains. Donc on leur doit le gîte et le couvert.
1: C'est aussi oublié d'ailleurs, j'ai conscience que je suis un enfant d'immigré. Hein.
0: Moi, ma grand-mère s'appelait Saïd. Voilà, ouais. Moi, ma grand-mère, ça passait mieux parce que c'était des Coptes. Donc ils étaient blancs. Ils n'étaient pas frisés. Et l'Égypte. Okay. L'insertion était plus facile.
1: Gérald Moussa d'Armanin, Bardella, ça fait pas très gaulois non plus.
0: Ah oui, Bardella, oui, en effet. Oui. J'ai entendu parler.
1: Didier, qu'est-ce qu'on peut faire pour donner un coup de main à la Ligue des droits de l'homme? Est-ce qu'on peut vous filer des sous? Est-ce qu'on peut se former pour devenir observatrice dans des équipes?
0: Oui, déjà, bon, donner des sous. Oui, parce qu'il y a des dons, des legs, etc. etc. Après, c'est d'adhérer.
1: C'est des sous qui sont bien employés, parce que par exemple, pour se rendre sur une manifestation, il y a des frais d'essence, il y a des... enfin, ce genre de trucs. Enfin,
0: il y a aussi un fonctionnement, parce que le national, il y a quelques salariés, il n'y en a pas énormément, il n'y en a pas assez d'ailleurs, vu la tâche, il n'y en a pas assez. Mais aujourd'hui, il y a quelques personnes, ils doivent être trois, je crois, je ne sais plus trop, qui s'occupent de la communication, parce que nous sommes dans une époque de réseaux sociaux, et les réseaux sociaux, il faut alimenter, hein, et de suite, rapidement. Donc on a besoin d'argent, bien sûr, il y a un local aussi. Au niveau local, il y a des sections qui n'ont pas de locaux. À Saintes, on a la chance d'avoir un local, mais bien souvent, on bénéficie des locaux qui sont mis à la disposition dans les municipalités. Dès que c'est reconnu une association locale, hop, et comme les sections sont reconnues comme une association locale, alors que c'est le national. Voilà. Après, qu'est-ce qu'on peut faire? D'être militant. Donc, par contre, là, il faut être adhérent. Donc, il y a une grille des cotisations. La défense des droits en manifestation, il y a une formation, absolument. Après, vous êtes rattaché à un groupe, alors soit l'Observatoire de Toulouse, en fonction de votre situation géographique. Bon, nous, on préfère que ce soit en Poitou-Charentes, bien sûr. Alors, nous sommes le seul observatoire régional. Bien souvent, ce sont des sections.

0: Et donc là, on représente toutes les sections du Poitou-Charentes. Puis il y a plein d'engagements, de luttes, de combats. Enfin, alors il y a des groupes de travail aussi, c'est à la Ligue, bah, l'extrême droite, les prisons. Enfin, il y a plein de choses. Hein, c'est...
1: Oui. Il n'y a pas besoin d'avoir de compétences ou de diplômes particuliers.
2: Je n'en ai pas. Okay.
0: Je viens d'ailleurs. Okay. C'est ce qu'on appelle les métiers d'art. Mais après, il faut avoir une passion pour ça. Moi, j'ai toujours été attiré par la Ligue. Bon, après, enfin, ça fait plus de 10 ans que je suis à la Ligue. Mais professionnellement, bon, ça m'était difficile de militer. Mais après, bah, vous poussez la porte. Du moment où vous n'êtes pas d'extrême droite, il n'y a pas de problème.
1: Merci beaucoup pour cet échange.
2: Ah ben, oui.
1: Puis maintenant, je sais, quand j'irai dans une manifestation et que je vois 3 personnes en blanc en train de prendre des notes, je n'irai pas les déranger avec
0: un micro. Non. C'est pas que tu seras malvenu, mais voilà, il y a une charte de déontologie et c'est la neutralité. Donc, ils vont pas te dire ce qu'ils font là. Voilà. Comme à Sainte-Soline, bon, après, quand il y a vraiment des blessés graves, comme ce qui s'est passé, bon, là, ils peuvent intervenir. Mais sinon, quand ils voient quelqu'un, bon, sauf qu'il est en train d'agoniser à terre, mais ils ne prennent pas part à... Ils observent. Voilà. Et c'est le seul moyen, en étant neutre, d'être crédible et d'être indépendant. Quoi.
1: Parce que maintenant, je sais.
0: Il y a quand même aussi des provocations de journalistes qui ne nous aiment pas.
1: Ah bon ?
0: Oui.
1: Crime de lèse-journaliste, parce que vous observez vous aussi ?
0: Jules qui est observateur.
1: Bonjour Jules.
0: Oui.
1: J'apprends avec stupéfaction, mais qui croyait que la presse et les médias étaient les garants de notre démocratie. J'entends que les journalistes vous aiment pas des fois.
0: Le problème dans la presse, ce qu'il faut savoir, c'est qui paye l'encre. Donc Jules a eu une expérience, ils ont rencontré des gens de la presse.
3: Bonjour. On a une différence avec la presse, c'est que nous ne travaillons pour personne. Pour l'intérêt général, bien évidemment, mais on n'a pas de carte de presse. Une carte de presse qui signifie de travailler pour un journal, et après le journal est d'une orientation.
1: Donc si le journal en question appartient à quelqu'un qui vend du béton, des centrales nucléaires ou des armes, par exemple, ce ne sera pas exactement le même discours. Quoi.
3: Bah après, chaque journal a sa ligne éditoriale. Nous, on est sur de l'objectivité, surtout sur des faits, enfin sur quelque chose de factuel. C'est pour ça qu'on édite un minutier, heure par heure, ou minute par minute, parce que des fois, dans une heure, il peut se passer plein de choses. Il y a un rapport qui est fait, et il n'y a pas de jugement. Pas de parti pris. C'est vraiment tout le travail d'objectivité de l'observateur ou de l'observatrice. Moi, depuis que je suis observateur, donc moi j'ai commencé en 2024, pour le village de l'eau en 2024, à côté de Mel. Ça a été ma première expérience en tant qu'observateur, très très différent de ce qui s'est passé en 2023. Voilà, c'était quand même très différent.
1: Oui, j'ai vu 3 personnes à Saint-Messant-l'École, je crois qu'il y avait une manifestation dans les champs, et 3 personnes à Saint-Messant-l'École qui étaient là. Ce que je disais à Didier, je suis allé vers ces 3 personnes en blanc avec mon magnétophone, et on m'a dit non, on est en observation, ça, on a un protocole rigoureux, on ne parle à personne, par souci de neutralité.
3: Oui. Après, le statut d'observateur n'est pas réservé qu'à la LDH. Nous, c'est parce que la LDH a créé un observatoire, mais n'importe qui peut prétendre au statut d'observateur. Personne lambda, je dire sans. Voilà. Ça peut être un organisme syndical, ça peut être d'autres organisations, par exemple Amnesty International, qui en a eu, ou qui en a. En 2024, c'était beaucoup d'observations sur les points de contrôle. De toute façon, il y a un rapport, qui est d'ailleurs un excellent rapport, qu'on a tous coécrit, on a tous amené notre petite pierre à l'édifice pour l'édition de ce rapport, qui est disponible sur notre site internet. Le maintien d'ordre était très différent. On sent qu'il y a une leçon. Ce qui s'est passé en 2023, il ne fallait pas qu'il refasse en 2024. Quoi. Je sais qu'il y avait des champs qui étaient réquisitionnés pour que les hélicoptères puissent atterrir au cas où il y aurait besoin d'évacuer des blessés, ce qu'il n'y avait pas en 2023. Il y a eu un peu de préparation du côté des forces de l'ordre, enfin des pouvoirs publics plutôt.
1: La manifestation là dont je te parle, où on est passé par Saint-Messant-l'École, oui. Il s'agissait d'aller poser des panneaux, d'après ce qu'on a compris après, devant un site agro-industriel. Des gendarmes ont tiré des grenades lacrymogènes qui ont mis le feu à un champ.
3: Oui, là, oui.
1: 3000 personnes à avancer et à échapper à un mur de flammes qui avançait vers nous.
3: J'y étais ce jour-là et puis oui, c'est vrai que c'était très impressionnant. Pourtant, je suis du monde agricole, mais j'ai jamais vu une chaume de paille brûlée. Pourtant, c'était une pratique avant, maintenant c'est interdit. Mais oui, c'est vrai que c'était très impressionnant. C'est vraiment très très rapide. En plus, il faisait très chaud ce jour-là, je me souviens.
1: Oui, c'était canicule.
3: C'était canicule.
1: Il y avait de la paille au sol.
3: Bien sûr, ah, donc oui. Quasiment dans les minutes qu'on suivit du coup, le départ de ce feu-là, je sais qu'il y a eu des posts sur les réseaux, pas forcément de médias, mais je sais que de plein de personnes qui disaient comme quoi il y a eu un incendie. Et la préfète s'est empressée tout de suite d'ailleurs de démentir tout de suite que non, c'était pas du tout les manifestants, c'était les forces de l'ordre. Qui avait procédé à ce tir et qui a mis le feu. Quoi.
1: Et ça, la LDH a observé.
3: Totalement, il y avait ce jour-là, on était 2 équipes. Donc il y avait une équipe en début de cortège et une équipe en fin de cortège. La manifestation s'est arrêtée suite à ce feu. Le champ a été évacué, enfin du coup tout le monde est parti. pour se retrouver dans une autre parcelle. Mais du coup, les organisateurs, je me souviens, avaient dit comme quoi il valait mieux se disperser.
1: En tout cas, heureusement qu'il y avait un organisme indépendant, cet organisme indépendant qui est la Ligue des droits de l'homme, pour observer cet événement et d'autres. Merci à vous d'être là.
3: Il n'y a pas de quoi, avec grand plaisir.
4: Et voilà les amis, c'est ici la fin de cette conversation avec Julien et Didier de la Ligue des droits de l'homme, à laquelle vous pouvez adhérer et participer. Et bien entendu, vous pouvez consulter les documents et rapports de la LDH sur son site, tapez juste LDH. Vous pouvez aussi télécharger cette émission via notre site, polemixetlavoixoff.com, avant qu'on ne se retrouve sur votre radio encore libre préférée. Mais pour combien de temps? Et d'ailleurs, au passage, et à ce sujet, les amis, êtes-vous bien inscrites et inscrits sur les listes électorales? Car il est bien évident que si un gouvernement fasciste sort des urnes en 2027, ce sera la fin de nos libertés, et notamment celle d'avoir des médias indépendants comme votre radio associative chérie. Alors ce n'est qu'un combat, continuons le début, salut!

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